on dit harmonie. Et si on réécoutait nos hymnes et louanges au violon? Aujourd'hui, un bout de parole de notre chanson du jour. Dieu est si bon, Dieu est si bon, Dieu est si bon pour moi. 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Vous venez d'entendre les paroles de notre hymne du jour, God is so good. Ce cantique ne vous est sûrement pas inconnu. En musique, ça donne

0: Certains livres prétendent que la chanson est une mélodie africaine ou qu'elle a été écrite par une personne anonyme. Ou bien ils ne font aucune réclamation. Dans le même esprit, certains l'attribuent à Paul Makaya, leader de l'église évangélique de Zambie depuis 1978 et doyen des étudiants du séminaire théologique évangélique. Il a écrit et composé de nombreuses chansons, dont la plupart ont été créditées comme anonymes ou African Traditional. Ça pourrait être lui. D'autres sources affirment que Velna l'a écrit en 1933. Elles disent qu'elle l'a écrit pour passer le temps lors d'un long voyage en voiture. Elle ou ses compagnons ont écrit le premier couplet et bien d'autres ont été rajoutés plus tard. Je suppose que cela aussi est possible. Aujourd'hui, violon et piano vont s'accorder pour nous offrir une légèreté musicale en symbiose sur la même partition. God is so good. Vous êtes prêts? Notre hymne du jour au violon.
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Mais une autre source est la Child Evangelism Fellowship. Ils affirment qu'en 1961, un jeune diplomate burundais savait que Dieu l'appelait à travailler auprès des enfants. Lui, sa femme et ses trois enfants vivaient confortablement à Bujumbura, la capitale. Après un grave accident qui a laissé Stephen Rutuna sur le dos à l'hôpital, sans savoir s'il pourrait un jour remarcher, il s'est finalement soumis à l'appel de Dieu. Peu de temps après avoir pris son engagement vers le Seigneur, le roi du Burundi a dit à Stephen qu'il voulait qu'il soit premier ministre. Étienne a dit au roi qu'il servirait pendant un an pour lui donner le temps de trouver un remplaçant, mais que Dieu l'avait appelé à travailler avec les enfants et qu'il devait obéir à Dieu. Le roi accepta cet arrangement. Après avoir servi un an, Stephen a rappelé au roi leur accord. Le roi dit à Étienne qu'il avait deux choix, travailler pour lui ou ne travailler pour personne et être mis à mort. Stephen a dit au roi qu'il devait obéir à Dieu. En conséquence, Stephen a été emprisonné. Stephen se retrouvait dans une cellule avec d'autres personnes qui devaient être exécutées pour divers crimes. Le jour de l'exécution arriva et un à un, les hommes furent retirés de leur cellule et exécutés. Au moment où ce fut le tour d'Étienne, la soirée était tombée et le roi décida d'attendre le lendemain matin pour tuer Étienne. Ce soir-là, seul dans sa cellule, Stephen commença à réfléchir sur sa vie. En réfléchissant à ces choses, il ne pouvait que dire « Dieu est si bon, Dieu est si bon, Dieu est si bon pour moi. » Dieu a placé ce chant simple dans le cœur d'Étienne et l'a chanté encore et encore ce soir-là. Le lendemain matin, les soldats sont venus emmener Stephen sur le lieu de son exécution. Cependant, juste au moment où ils arrivaient à l'endroit où l'exécution devait avoir un lieu, un violent orage a éclaté et la lumière a frappé le sol, très près de l'endroit où se tenait Stephen, le faisant perdre connaissance. Lorsque les soldats revinrent à la raison, ils refusèrent de tuer Stephen. Ils dirent au roi, « Nous ne pouvons pas tuer cet homme. Son Dieu a fait cela et il est plus puissant. » Cela vous a plu? Place à la pratique. Violon, parlons accords. Revoyons le relâchement de pression dont nous avons besoin à chaque fois que nous rompons un accord lorsque vous êtes sur deux cordes et que vous brisez l'accord sur la corde du milieu. Vous êtes temporairement sur une corde et pendant ce très court instant, vous devez relâcher de 50%.

10% la pression de l'archet. Comme cela. Pouvez-vous essayer ça? Très bien. Important pour le rythme que la note supérieure arrive sur le temps et que l'oreille humaine capte la mélodie directement. Essayons.

parfait. Ce qui est plus compliqué, c'est que l'accord est influencé par la durée pendant laquelle vous jouez les deux notes du bas. Ça peut être très doux et très détendu comme cela. Ou alors avec beaucoup plus d'énergie. Essayez ces deux extrêmes.

Maintenant, un peu de détente, place à la musique. Écoutez ces hymnes merveilleux, laissez-vous emporter par ces notes. Que le Seigneur vous bénisse, qui que vous soyez. Votre Père vous aime.

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1: 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Il est 21h. Belle soirée. 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

amis auditeurs, bonjour. C'est une joie pour moi de vous retrouver afin de partager avec vous la parole de Dieu. Je voudrais m'attarder avec vous sur ce que j'ai appelé le mot-clé du testament de Moïse, c'est-à-dire « Souviens-toi ». Prions ensemble. Ô Père éternel, alors que nous allons nous pencher sur ta parole, nous voulons te demander ton Esprit Saint qui l'a inspiré, afin qu'il ouvre notre intelligence, et surtout que ce que nous allons aborder nous apprenne, nous, à mettre en pratique ce qui est important pour tes enfants dans le passé, et qui l'est aussi pour nous, afin que dans nos vies nous l'appliquions, et que nous trouvions le bonheur que tu as préparé pour nous. Je t'ai prié au nom de Jésus-Christ. Amen. Le mot-clé du testament de Moïse. Qui est donc ce Moïse dont nous allons parler? Il est né de parents qui étaient tous deux issus de la maison de Lévi, qui était une des tribus d'Israël. Moïse est de la deuxième génération qui voit le jour en Égypte alors qu'ils sont esclaves. Et c'est au cours de cette génération que le pharaon donne l'ordre à son peuple d'éliminer les nouveau-nés mâles et de ne laisser vivre que les filles, parce qu'il constate que ce peuple se développe trop. Moïse a un frère du nom d'Aaron. Après sa naissance, vu le contexte, sa mère le cachera durant 3 mois. Puis elle l'abandonnera dans une corbeille sur le Nil, près de la rive, espérant que quelqu'un le trouve et qu'il reste en vie. La fille du pharaon, qui descendait vers le fleuve, va découvrir sur la rive du fleuve, dans un berceau flottant, ce nourrisson. Elle le recueille, puisque n'ayant pas d'enfant, et elle le nomme Moïse, ce qui veut dire « sauvé des eaux ». Il est élevé à la cour de Pharaon, avec pour objectif qu'il soit le nouveau Pharaon. Mais, chemin faisant, Moïse découvre son origine hébraïque. Il constate la misère de son peuple d'origine. Il est donc conduit à tuer un contremaître égyptien qui lapidait un hébreu. Il devient alors un renégat. Il n'eut d'autre choix que de s'enfuir dans le désert d'Égypte, vers le pays de Madian. Parvenu à un puits, il prit la défense des bergères de Madian contre d'autres bergers qui voulaient d'abord puiser de l'eau pour leurs moutons alors qu'eux étaient arrivés après. Et celles-ci lui offrirent l'hospitalité en remerciement. Et Moïse se retrouve alors à Madian, où le prêtre Jéthro lui donne sa fille Séphora, son aînée, en mariage. Alors qu'il est réfugié en Madian, Moïse garde les troupeaux de son beau-père. Il va vivre une expérience qui va lui donner le sens de sa mission. Dieu l'appelle de l'intérieur d'un buisson qui est en feu mais qui ne se consume pas. Sa mission consistera à libérer le peuple hébreu de l'esclavage qu'il subit en Égypte. Ce qu'il avait voulu faire il y a 40 ans, mais il n'était pas dans les conditions requises pour cela. Et à ce moment-là, Dieu va lui révéler son nom. Ce nom qui est le fameux tétragramme, Yahvé, prononcé ainsi. La traduction de cette formule varie. Je suis celui qui suis, je suis qui je serai. Et après cet événement, Moïse va donc abandonner sa situation de berger et retourner en Égypte après que Dieu ait pas mal insisté avec lui. Moïse rencontre son frère Aaron et là, ils vont tenter de persuader le pharaon de laisser les Hébreux quitter l'Égypte. Et pour cela, ils vont, comme Dieu leur a demandé, menacer l'Égypte de terribles fléaux qui chaque fois vont se réaliser. Pharaon leur opposera ses magiciens et ne cédera qu'après la 10e plaie. Après sa sortie d'Égypte, Moïse va faire traverser au peuple la mer Rouge, qui se referme ensuite sur l'armée égyptienne qui tentait de les rattraper. Moïse va conduire ensuite le peuple au pied du mont Sinaï, où il va monter et recevoir les 10 commandements, les tables de la loi. Et arrivé plus tard aux portes du pays promis, le peuple refusera d'entrer dans le pays de Canaan, craignant ses habitants qu'il trouve être des géants par rapport à eux. Et ce refus fera qu'ils devront passer 40 ans dans le désert avant d'y parvenir, de la même durée, lui, de 40 jours qu'avaient mis les espions pour visiter le pays. Dieu leur donnera un jour pour une année. Et donc, après 40 ans passés dans le désert du Sinaï, sous la direction de Moïse, Israël revient aux portes de Canaan, là où, ces 40 ans auparavant, leurs ancêtres, ce n'est plus la même génération, avaient refusé de leur faire confiance à Dieu et refusé de partir à la conquête de Canaan. Oui, à l'époque, ils avaient douté que Dieu puisse leur donner la victoire sur ces peuples, plus forts, plus grands qu'eux, plus costauds, plus exercés à la guerre qu'eux, peuples d'esclaves.
Ils se voyaient comme des sauterelles face à ces géants, les descendants d'Anak. Mais avant la mort de Moïse, et avant l'entrée dans ce pays promis par Dieu à Abraham, à Isaac et à Jacob, Moïse va donner au peuple ses dernières instructions que j'ai appelées le testament de Moïse. Elles vont commencer au chapitre 5 du livre du Deutéronome, livre des répétitions. Et Moïse ordonne dans Deutéronome 5, verset 1 ceci. Moïse convoqua tout Israël et leur dit, « Écoute, Israël, les prescriptions et les règles que j'énonce aujourd'hui en votre présence, vous les apprendrez et vous veillerez à les mettre en pratique. Oui, car il ne suffit pas de connaître par cœur les 10 paroles et de les réciter, mais de veiller, dit-il, à les mettre en pratique. » Les mettre soigneusement en pratique parce que la vie, les principes de la vie heureuse que Dieu prévoit pour eux se trouvent en ces paroles, dans leur contenu, dans l'esprit dans lequel elles sont données et dans leur application. Le prophète Isaïe, au chapitre 42 de son livre, au verset 21, déclarait « L'Éternel a voulu, pour le bonheur d'Israël, publier une loi grande et magnifique. » Moïse donc insistera pour que le peuple observe ses commandements, applique ses principes dans leur vie. Et pour ce faire, ils devront chercher à y arriver avec détermination, car ces principes sont contraires à nos tendances naturelles. Nous sommes attirés comme un aimant naturellement vers l'opposé de ces principes. Ils ne peuvent faire corps avec notre esprit que si nous nous sommes déterminés à faire ce que Dieu veut pour nous. Josué, qui a été le suppléant de Moïse et qui conduira le peuple après la mort de Moïse, leur dira dans le livre de Josué, chapitre 23, verset 6, « Appliquez-vous avec force à observer, à mettre en pratique tout ce qui est écrit dans le livre de la loi de Moïse, sans vous en détourner ni à gauche ni à droite. » Moïse rappellera au peuple que pour qu'ils soient heureux, leur engagement à réaliser cela est déterminant. Cette voie est celle de l'Éternel, notre Dieu. Ce n'est pas la voie d'un homme. C'est celle de celui qui les a libérés de la servitude pour leur rendre la liberté. C'est celle de celui qui nous libère, nous, de la servitude du péché. Dans le livre du Deutéronome, chapitre 5, verset 33, Moïse leur dit, « Vous suivrez entièrement la voie que l'Éternel, votre Dieu, vous a prescrite, afin que vous viviez et que vous soyez heureux. Leur bonheur dépend de cela. » Il continue disant, « Afin que vous prolongiez vos jours dans le pays dont vous aurez la possession. » L'héritage que Dieu leur donnait était ce qu'il y avait de meilleur. Ce n'est pas la terre en elle-même qui possédait des ingrédients, des trésors, des richesses pour la croissance, la fertilité des semences et autres. Ce n'est pas parce qu'Israël était plus intelligent et plus fort ou habile que les autres peuples. Mais cette terre serait bénie de Dieu. Elle serait empreinte de la bénédiction divine qui toucherait à tous les aspects de la vie humaine. Dans le livre du Deutéronome, au chapitre 7, versets 11 à 16, voici ce que Moïse leur dit. Ainsi, observe les commandements, les lois et les ordonnances que je te prescris aujourd'hui et mets-les en pratique. Si vous écoutez ces ordonnances, si vous les observez et les mettez en pratique, l'Éternel, ton Dieu, gardera envers toi l'alliance et la miséricorde qu'il a juré à tes pères. Il t'aimera, il te bénira et te multipliera. Il bénira le fruit de tes entrailles et le fruit de ton sol. Ton sol, ton mou et ton huile, les portées de ton gros et de ton menu bétail, dans le pays qu'il a juré à tes pères de te donner. Tu seras béni plus que tous les peuples. Il n'y aura chez toi ni homme, ni femme stérile, ni bête stérile parmi les troupeaux. L'Éternel éloignera de toi toute maladie. Il ne t'enverra aucune de ces mauvaises maladies d'Égypte qui te sont connues, mais il en frappera tous ceux qui te haïssent. Tu dévoreras tous les peuples que l'Éternel ton Dieu
va te livrer. Tu ne jetteras pas sur eux un regard de pitié et tu ne serviras point leur Dieu, car ce serait un piège pour toi. Oui, dans cette instruction, Dieu leur donne toutes les directions à suivre et on constate que ce peuple hébreu n'a aucun mérite. De même que nous n'avons aucun mérite pour recevoir, pour hériter de la bénédiction divine. C'est un effet de la grâce de Dieu qui est lié à la fidélité de Dieu. Dans Deutéronome chapitre 7, versets 7 à 8, Moïse continue. Il leur dit, ce n'est point parce que vous surpassez en nombre tous les peuples que l'Éternel s'est attaché à vous et qu'il vous a choisi. Car vous êtes le moindre de tous.

tous les peuples. Oui, Dieu fait avec ceux qui sont les plus petits, pour qu'on constate bien qu'il s'agit de l'action de Dieu. Et Moïse continue au verset 8, leur disant, « Mais parce que l'Éternel vous aime, parce qu'il a voulu tenir le serment qu'il avait fait à vos pères, l'Éternel vous a fait sortir par sa main puissante, vous a délivré de la maison de servitude, de la main de Pharaon, roi d'Égypte. » Il leur dit, « Non, ce n'est point à cause de ta justice, de la droiture de ton cœur, que tu entres en possession de leur pays. Mais c'est à cause de la méchanceté de ces nations que l'Éternel, ton Dieu, les chasse devant toi. Et c'est pour confirmer la parole que l'Éternel a jurée à tes pères, à Abraham, à Isaac et à Jacob. » Oui, mes amis, c'est parce que Dieu les aime et que Dieu s'est engagé auprès de leurs ancêtres fidèles qu'il le fait. Oui, Dieu est un Dieu fidèle qui tient toujours parole. Mais eux aussi, pour que cela demeure, ils doivent être fidèles. Car la bénédiction est liée à la fidélité des deux signataires de l'Alliance. Quand Dieu s'engage, il tient parole. Dieu ne trahit jamais sa parole. Et pour être fidèle, tenir nos engagements envers Dieu, nous avons besoin de nous souvenir de ses bontés envers nous et de ne jamais oublier celui qui nous a conduits, protégés et bénis. Dans Deutéronome 8, versets 1 à 18, les mots « souviens-toi » reviennent comme un refrain. Car le souvenir aide à maintenir l'engagement et la fidélité. Oui, souviens-toi, leur dit Moïse, Deutéronome 8, 1 à 18. Je leur dis, vous observerez et vous mettrez en pratique tous les commandements que je vous prescris aujourd'hui, afin que vous viviez, que vous multipliez, que vous entriez en possession du pays que l'Éternel a juré de donner à vos pères. Souviens-toi de tout le chemin que l'Éternel, ton Dieu, t'a fait faire pendant ces 40 années dans le désert, afin de t'humilier, de t'éprouver, pour savoir quelles seraient les dispositions de ton cœur et si tu garderais ou non ses commandements. Il t'a humilié, il t'a fait souffrir de la faim. Il t'a nourri de la manne que tu ne connaissais pas et que tu n'avais pas connue et que tu n'avais pas connu tes pères, afin de t'apprendre que l'homme ne vit pas de pain seulement, mais que l'homme vit de tout ce qui sort de la bouche de l'Éternel. Ton vêtement ne s'est point usé sur toi. Ton pied ne s'est point enflé pendant ces 40 années. Oui, il n'y avait pas de magasin pour changer de chaussure. Il n'y avait pas de médicaments autres, mais l'Éternel avait pourvu. Et Moïse continue leur disant, « Reconnais en ton cœur que l'Éternel, ton Dieu, te châtie comme un homme châtie son enfant. » Tu observeras les commandements de l'Éternel, ton Dieu, pour marcher dans ses voies et pour le craindre. Car l'Éternel, ton Dieu, va te faire entrer dans un bon pays, pays de cours d'eau, de sources et de lacs qui jaillissent dans les vallées et dans les montagnes, pays de froment, d'orge, de vigne, de figuier, de grenadier, pays d'olivier et de miel, pays où tu mangeras du pain avec abondance, où tu ne manqueras de rien. Pays dans les pierres sont du fer et des montagnes duquel tu tailleras les reins. Lorsque tu mangeras et te rassasiras, tu béniras l'Éternel ton Dieu pour le bon pays qu'il t'a donné. Garde-toi, leur dit Moïse, d'oublier l'Éternel ton Dieu au point de ne pas observer ses commandements, ses ordonnances, ses lois que je te prescris aujourd'hui. Lorsque tu mangeras, te rassasiras. Lorsque tu bâtiras, tu habiteras de belles maisons. Lorsque tu verras multiplier ton gros, ton menu bétail, s'augmenter ton argent et ton or, et s'accroître tout ce qui est à toi, prends garde que ton cœur ne s'enfle et que tu n'oublies l'Éternel, ton Dieu, qui t'a fait sortir du pays d'Égypte, de la maison de servitude, et qui t'a fait marcher dans ce grand et affreux désert où il y a des serpents brûlants, des scorpions, dans des lieux arides et sans eau, et qui a fait jaillir pour toi de l'eau du rocher le plus dur.
qui t'a fait manger dans le désert la manne inconnue à tes pères, afin de t'humilier, de t'éprouver pour te faire ensuite du bien. Garde-toi, leur dit Moïse, de dire en ton cœur, ma force et la puissance de ma main, moi qui sais richesse. Souviens-toi, oui, le mot revient, souviens-toi de l'Éternel ton Dieu, car c'est lui qui te donnera de la force pour les acquérir, afin de confirmer, comme il le fait aujourd'hui, son alliance qu'il a jugée à tes pères. Oui, mes amis, lorsque les richesses, lorsque nos situations changent, souvent nous oublions d'où nous venons et d'où elles sont venues. Et c'est pourquoi Moïse le rappelle. Toutes ces choses, ces miracles, ces actions de Dieu, chaque parent devait l'enseigner à ses enfants, afin qu'eux aussi l'enseignent à leurs enfants de génération en génération, et ceci sans interruption, afin que la bénédiction de l'Éternel demeure sur eux. Ils devaient se souvenir de cela, se souvenir d'où ils venaient et où ils allaient. Ceux qui avaient vécu ces choses devaient le partager avec les autres, car l'environnement serait contraire, opposé, rebelle à ce qui dit venir de Dieu. En Canaan, le peuple se trouvait face à cette opposition. C'est pour cela que Dieu avait prévu l'extermination des autres peuples apostats pour préserver la chute d'Israël, afin qu'Israël soit le modèle qu'il veut pour ramener les hommes vers lui. Nous aussi, nous sommes dans un environnement contraire. Contraire à tout ce qui vient de Dieu, à tous qui croient qu'il y a un Dieu, à tous qui croient que Dieu nous dirige, Dieu nous façonne et que Dieu a un projet pour nous. Nos enfants sont en danger et nous avons besoin de leur transmettre, de leur montrer la voie à suivre. Nous avons besoin de partager avec eux nos expériences avec Dieu, comment Dieu nous a conduits. Nous avons besoin de ne pas oublier notre passé. Mais pour cela, il faut le connaître, connaître cette voie et nous-mêmes la suivre. Ma mission, ta mission, est de transmettre à mes enfants, à tes enfants, les consignes de Dieu, mais aussi et surtout ce que Dieu a fait pour moi, ce que Dieu a fait pour toi. Comment il est intervenu dans ma vie, comment il est intervenu dans ta vie, comment ma vie a changé, comment ta vie a changé. Parce que mon témoignage, parce que ton témoignage aideront nos enfants à s'attacher à Dieu et à vouloir aussi eux-mêmes être fidèles à Dieu. Le témoignage de ma vie de fidélité sera un puissant témoin en faveur de Dieu. Le témoignage de ta vie de fidélité sera un puissant témoin en faveur de Dieu auprès de tes enfants. Ainsi, la connaissance remplira le monde, la connaissance de Dieu. Mon voisinage, mon entourage sont remplis de cette connaissance. Oui, les parents devaient en parler à leurs enfants, et ceci quotidiennement et en toutes circonstances. Ils devaient le faire le matin, le soir. Ces témoignages en faveur de Dieu devaient faciliter et aider à vaincre l'incrédulité, ce que dans le texte biblique on appelle le couad de l'homme naturel, qui pense que tout est lié à son intelligence, à ses propres capacités et à rien d'autre, surtout pas venant de Dieu. Oui, aujourd'hui, l'homme pense que tout ce qui lui arrive ne peut venir que de lui-même et de ses propres capacités ou des capacités de la science ou autre, et surtout pas de Dieu. L'homme oublie d'où il est venu. Ils oublient comment Dieu les a guidés, et surtout ceux qui ont été proches de Dieu. C'est pourquoi Moïse leur dit, souviens-toi, souviens-toi, n'oublie pas. Et pour se souvenir, il faut se rappeler, il faut se dire les choses pour qu'elles ne se recommencent pas. Oui, aujourd'hui, on fait des mémorials pour
se souvenir, pour que les choses mauvaises ne reviennent pas, mais aussi pour se souvenir de ce qui était bon, afin que ça se perpétue. C'est pourquoi les mots « souviens-toi » sont au centre du testament de Moïse au peuple. Parce que l'oubli conduit à l'extermination. En un instant, l'oubli me

conduit à l'apostasie, c'est-à-dire à rejeter Dieu et tout ce qui vient de lui. Dans Deutéronome chapitre 9, versets 6 à 20, voici ce que leur dit Moïse. Sache donc que ce n'est pas à cause de ta justice que l'Éternel ton Dieu te donne ce bon pays pour que tu le possèdes, car tu es un peuple oued. Souviens-toi, n'oublie pas de quelle manière tu as excité la colère de l'Éternel ton Dieu dans le désert. Depuis le jour où tu es sorti du pays d'Égypte jusqu'à vous arriver dans ce lieu, vous avez été rebelles contre l'Éternel. À Horeb, vous excitâtes la colère de l'Éternel. Et l'Éternel s'irrita contre vous et eut la pensée de vous détruire. Lorsque je fus monté sur la montagne pour prendre l'étape de pierre, l'étape de l'alliance que l'Éternel a traité avec vous, je demeurai sur la montagne 40 jours et 40 nuits, sans manger de pain et sans boire d'eau. Et l'Éternel me donna les deux tables de pierre écrites du doigt de Dieu et contenant toutes les paroles que l'Éternel vous avait dites sur la montagne, du milieu du feu, le jour de l'assemblée. Ce fut au bout de 40 jours et de 40 nuits que l'Éternel me donna les deux tables de pierre, les tables de l'Alliance. Et l'Éternel me dit alors, lève-toi, descends en hâte d'ici, car ton peuple que tu as fait sortir d'Égypte s'est corrompu. Ils se sont promptement écartés de la voie que je leur avais prescrite. Ils se sont fait une image de métal fondu. Et l'Éternel me dit, je vois que ce peuple est un peuple au coured. Laisse-moi les détruire et effacer leur nom de dessus les cieux. Et je ferai de toi une nation plus puissante et plus nombreuse que ce peuple, aussi détentant pour Moïse. Mais Moïse dit, je retournai et je descendis dans la montagne tout en feu, les deux tables de l'Alliance dans mes mains. Je regardai, et voici, vous aviez péché contre l'Éternel votre Dieu. Vous vous étiez fait un veau de métal fondu. Vous vous étiez promptement écarté de la voie que vous avez prescrite l'Éternel. Je saisis les deux tables, je les jetai de mes mains et je les brisai sous vos yeux. Je me prosternai devant l'Éternel comme auparavant, 40 jours et 40 nuits, sans manger de pain et sans boire d'eau. Donc ça lui fait au total 80 jours. Il dit, à cause de tous les péchés que vous aviez commis, en faisant ce qui est mal aux yeux de l'Éternel pour l'irriter, car j'étais effrayé à la vue de la colère et de la fureur dont l'Éternel était animé contre vous jusqu'à vouloir vous détruire. Mais l'Éternel m'exauça encore cette fois. L'Éternel était aussi très irrité contre Aaron, qu'il voulait faire périr, et pour qui j'intercédais encore dans ce temps-là. Oui, leur dit Moïse, souvenez-vous de cela. Et Moïse va terminer son testament par ce cantique. Le cantique de Moïse, rappelant au peuple l'engagement avec l'Éternel son Dieu et la grandeur de Dieu. Oui, ce cantique se trouve dans Deutéronome 33, versets 26 à 29, qui dit « Nul n'est semblable au Dieu d'Israël. Il est porté sur les cieux pour venir à ton aide. Il est avec majesté porté sur les nuées. Le Dieu d'éternité est un refuge, et sous ses bras, Éternel, est une retraite. Devant toi, il a chassé l'ennemi, et il a dit, extermine. Israël est en sécurité dans sa demeure. La source de Jacob est à part dans un pays de blé et de moût, et son ciel distille la rosée. Que tu es heureux, Israël. Qui est comme toi, un peuple sauvé par l'Éternel, le bouclier de ton secours et l'épée de ta gloire? Tes ennemis feront défaut devant toi et tu fouleras leur lieu élevé. Le Dieu d'Israël est le seul vrai Dieu, le Dieu créateur, le seul sûr, le seul valable, le créateur des cieux, de la terre, de la mer et de tout ce qui s'y trouve. Ses enseignements sont vrais. On peut s'appuyer dessus, on peut lui faire totalement confiance en tout et pour tout. L'Éternel, notre Dieu, est un refuge, un secours, quelles que soient les situations, la détresse. Ou l'expérience de la veuve de Sarepta, rapportée dans l'histoire d'Élie le prophète dans le livre des Rois, elle a pour témoigner de ça. Élie est poursuivi. Acab et sa femme Jézabel le cherchent partout parce qu'il a demandé à Dieu d'arrêter la pluie afin que le peuple puisse retourner à lui

tire de dessous le dieu Baal qu'avait emmené Jézabel en Israël. Et ensuite, quand il n'y aura plus d'eau, il va l'envoyer vers une veuve à Sarepta, en dehors d'Israël. Et quand il arrive, il trouve cette veuve qui ramasse du bois. Et lui demande de lui emporter un peu d'eau, ce qu'elle fait. Et ensuite, il va aller au point essentiel. Il va lui demander de lui porter un petit gâteau. Et à ce moment-là, la femme va lui rappeler, cette veuve va lui rappeler, lui décrire sa situation, lui décrire qu'il ne lui reste qu'un peu de farine et un peu d'huile dans un pot. Et avec ça, elle doit faire un dernier repas pour elle et son fils. Et après, ils attendront la mort car il n'y a plus rien dans la maison. Et il va lui faire la promesse, lui disant, fais d'abord pour moi, et ensuite tu feras pour ton fils et toi. Il va lui faire la promesse suivante, l'Éternel fera que la farine qui est dans le pot et l'huile qui est dans la fiole ne diminueront point pendant tout le temps de la famine. Et la veuve va lui faire confiance. Il va faire confiance à cette parole du prophète de l'Éternel. Elle va faire comme il a dit. Et pendant 3 ans et demi de famine, eh bien, elle aura la vie sauve. Elle et son fils qui s'apprêtent à mourir. Dieu a été sa sécurité, un refuge pour elle à ce moment-là. Et alors même qu'à la fin de cette épreuve, son fils sera atteint d'une maladie et mourir, eh bien, Élie va plaider auprès de l'Éternel pour lui, qui va le ramener à la vie. Elle aura vécu ces deux grands miracles. Dieu a été sa sécurité, le Dieu d'Israël a été sa sécurité, son refuge dans cette circonstance. Oui, comme cette veuve, Moïse appelait le peuple à faire confiance à Dieu. Avec lui, à la suite de l'Éternel, on ne peut être qu'heureux, leur dit-il, en suivant ses recommandations. La seule chose, leur dit-il, et c'est pourquoi ce mot revient ainsi souvent dans son testament, il leur dit, il faut s'en souvenir. Souviens-toi, il ne faut pas en douter. Il ne faut pas croire aux sirènes du monde et de la société qui veulent nous diriger dans une direction éloignée de ce que Dieu dit. Mais dit-il, il faut faire confiance à Dieu, coûte que coûte. Chers amis auditeurs, connais-tu le Dieu créateur? Connais-tu le Dieu d'Israël? Connais-tu le Dieu de la Bible? Connais-tu celui qui a créé le ciel, la terre, la mer et les sources d'eau? Sinon, souviens-toi qu'il y en a un. Souviens-toi que ce Dieu est là, qu'il existe et qu'il veille sur nous. Souviens-toi qu'il a fait un plan, un projet pour nous, afin de nous ramener dans une situation différente de celle que nous vivons. Mais une situation qui soit sobre, une situation sécure, une situation où il changera toutes choses, comme il est dit dans la parole de Dieu. Une situation qui nous mènera dans un pays équivalent de Canaan, où non seulement il coule du lait, du miel, mais surtout il y a la sécurité dans la demeure, et aussi où il y a sa présence permanente. Souviens-toi, cher ami auditeur, et reviens aux enseignements de Dieu, et mets-les en pratique, ce sera pour ton bonheur, pour ta vie, et pour celle de tes enfants, et enseigne-les aussi à tes enfants, et ils s'éloigneront de beaucoup de maux et beaucoup de difficultés actuelles. Prions ensemble. Éternel notre Dieu, tu nous as rappelé les paroles de ton serviteur Moïse, qui après avoir conduit ce peuple que tu voulais former pour être témoignage aux autres peuples afin qu'ils te découvrent et qu'ils viennent vers toi. Ton serviteur Moïse leur a rappelé de se souvenir de tout ce que tu as fait pour eux, de se souvenir de la façon dont tu les as conduits, de le transmettre à leurs enfants, afin qu'ils sachent d'où ils viennent et qu'ils te restent attachés, car leur bonheur, leur survie en dépendait. Aujourd'hui, tu nous rappelles aussi à nous la même chose. Alors que le monde est en grande décadence, alors que beaucoup dans le monde ne croient plus dans un Dieu créateur, tu nous rappelles qu'il y a un Dieu créateur. Tu rappelles à chacun des auditeurs que tu es là, que tu veilles sur ce monde et que tu l'emmèneras dans une autre direction. Oui, ce monde tire à sa fin, mais tu as un projet et tu invites chacun à se relier à toi, se souvenir de toi, te redécouvrir dans ta parole, dans les vécus de nos anciens, afin que nous n'oublions pas comment tu nous as conduits, comment tu nous as fait, comment tu nous as créés et comment tu nous recréeras. Ô Seigneur, je te prie avec chacun d'entre nous, chacun qui écoutons ce message, nous puissions nous souvenir que tu es là, que tu es celui qui est, qui était et qui vient, et que tu viens avec la solution du problème. Elle est déjà là, en Jésus-Christ.

permet que chacun puisse se tourner vers toi, se souvenir de ce que tu as fait et que tu fais pour nous, afin que ton nom soit glorifié, que nous soyons heureux et que nous vivions longtemps, pas seulement sur cette terre, mais dans la terre nouvelle que tu prépares pour nous. Je t'ai prié et demandé cela au nom de Jésus-Christ. Amen.

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1: C'est Espérance FM. Il est 22h. Belle soirée. 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
1: C'est Espérance FM. Il est 23h. Belle soirée. 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

0: amis auditeurs. Bonsoir Alicia.
1: Bonsoir Dina. Bonsoir chers amis auditeurs.
0: Alors, j'espère, toi, cher ami auditeur, que tu as passé une journée agréable. Et si elle ne l'a pas été, sache que, Louange au cœur de la nuit, eh bien, est là pour t'apporter un baume, t'accompagner. Et où que tu sois, déjà peut-être dans ton lit, peut-être avec des difficultés à trouver le sommeil ou... Que tu sois ailleurs, peut-être en train d'aider quelqu'un ou autre, sache que nous sommes avec toi et que nous souhaitons que tu ailles au mieux. Au mieux avec ces instants de louange qui transportent la présence de Dieu jusque dans ton atmosphère le plus intime. Et que dans ton être entier, tu te sentes transporté, que tu te sentes guéri, que le bien-être et la santé transportés par ces vecteurs de louange, eh bien, puissent t'élever jusqu'aux cieux. Voilà, que tu puisses te sentir bien durant ce moment, tout simplement. Et Alicia, et toi ?
1: Eh bien, moi, ma journée, elle a été... tranquille. Il n'y a pas, y a pas eu trop de chahut, hein, on dira ça comme ça. Mm-hmm. En tout cas, j'ai hâte que ce moment de louange revienne, mm-hmm. le soir, pour te retrouver et puis pour retrouver nos chers amis auditeurs. Et en louange, d'accord. Mm-hmm. J'apprécie ce petit moment de louange qui apaise, enfin. Okay. Une journée là, ça apaise. Alors pour ceux qui dorment, dormez bien. Mmh. Et puis pour ceux qui ne dorment pas, participez avec nous. Voilà.
0: Eh bien, pour débuter, je te propose, cher ami auditeur, de prendre avec moi le psaume 147. Je le lirai dans la version français courant. Alléluia, vive le Seigneur. Qu'il est bien de célébrer notre Dieu par nos chants. Qu'il est bon de le louer comme il le mérite. Le Seigneur rebâtit Jérusalem. Il rassemble les exilés d'Israël. Et j'ai envie de dire, le Seigneur rebâtit notre île de la Martinique. Oui, il guérit ceux qui ont le cœur brisé. Il panse leurs blessures. C'est lui aussi qui fait le compte des étoiles. À chacune d'elles, il attribue un nom. Notre Seigneur est grand. Sa force est immense. Son savoir-faire sans limite. Le Seigneur aide les humbles à se relever, mais il abaisse les méchants jusqu'à terre. Chantez votre reconnaissance au Seigneur. Célébrez notre Dieu aux accords de la lyre. C'est lui qui couvre le ciel de nuages. Il prépare ainsi la pluie pour la terre. Il fait pousser l'herbe sur les montagnes. Il assure la nourriture du bétail et des petits du corbeau quand il crie de faim. La vigueur du cheval le laisse indifférent. Il n'a pas de goût pour les exploits du coureur. Mais pour ceux qui le reconnaissent comme Dieu, pour ceux qui comptent sur sa bonté. Martinique, célèbre le Créateur. Terre, acclame ton Dieu, car il renforce ta sécurité. Chez toi, il fait du bien à tous tes enfants, Dans ton territoire, il assure ton bien-être. Il te donne en suffisance le meilleur blé. Il envoie des ordres sur la terre et sa parole s'élance au plus vite. Il fait alors tomber la neige, on dirait de blancs flocons de laine. Il répand le givre comme une fine couche de cendre. Il lance la glace en grêlons. Personne ne résiste au froid qu'il provoque. Mais dès qu'il l'ordonne, c'est le dégel. S'il ramène le vent, les eaux ruissellent. Il communique sa parole à son peuple. Il prescrit à Israël ses règles de vie. Il n'a rien fait de tel pour aucun autre peuple. Aucun ne connaît ses commandements. Alléluia, vive le Seigneur.

Louis, je souhaite vraiment que dans ta vie, tu puisses dire Alléluia, vive le Seigneur, que l'environnement dans lequel tu es puisse être baigné de la paix de Dieu et que tu puisses sentir en tout cas la présence de Dieu te transporter au-delà de tes soucis ou de tes fardeaux du quotidien. Il est un chant que j'apprécie particulièrement. Il y a une douce harmonie dans le sanctuaire. Et je souhaite que cette douce harmonie puisse pénétrer ta maison, puisse pénétrer ton cœur, que tu déposes tes fardeaux, tes soucis à Dieu, car il est là. Oui, cher ami auditeur, Dieu est là et il t'invite à déposer ses fardeaux à ses pieds. Il y a une douce harmonie.

Oui, Dieu est là. Il est là et il souhaite vraiment que tu déposes à ses pieds tout ce qui t'ennuie. Et il souhaite aussi, notre Dieu, que tu puisses ne pas oublier les enseignements de sagesse qu'il te donne pour ta vie. Pour que tu puisses être bien, que tu puisses être guéri, transporté en tout cas dans sa présence, avoir cette santé physique, mentale, morale. Et dans Proverbe 3, les versets 1 à 8, il est dit « Mon fils, ma fille, n'oublie pas mes enseignements, garde en ton cœur mes recommandations. » Grâce à mes conseils, tu connaîtras le bien-être et une vie longue et heureuse. Pratique toujours la bonté et la fidélité. Conserve-les comme une parure autour de ton cou. Grave-les dans ton cœur. Alors, Dieu et les hommes t'aimeront et apprécieront ton bon sens. Ne te fie pas à ta propre intelligence, mais place toute ta confiance dans le Seigneur. Appuie-toi sur lui dans tout ce que tu entreprends et il te guidera. Il guidera tes pas. Ne te fie pas à ton propre jugement, mais soumets-toi au Seigneur et détourne-toi du mal. Ce sera le remède à tous tes troubles, l'apaisement de tes maux. Oui, vraiment, prends en considération ces conseils dictés par ces différents proverbes et contenus dans ce proverbe. Dans Proverbe 3, les versets 1 à 8. Prends soin de toi. C'est ce titre que je t'invite à écouter de Lorina. Prends soin de toi.

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1: Oui, prends soin de toi. Que ton âme prospère avec ce dont tu le nourris. Et vraiment que, tout ce qui est vrai, tout ce qui est pur, tout ce qui est aimable soit l'objet de tes pensées. Et vraiment, je t'invite à rechercher aussi dans la présence de Dieu cette restauration, cette paix, et que de demeurer en Dieu soit le seul désir de ton âme. Alicia et moi allons chanter mon âme soupire après toi.

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Le morceau suivant est un morceau instrumental de Terry McAlmon, Holy Spirit, thou art. Écoute, cher ami auditeur.

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1: Alors, après s'être laissé bercer par ce morceau instrumental, j'ai une histoire pour toi, cher ami auditeur. Cette histoire s'intitule La bonne manière. Je prêchais il y a quelques années dans la Colombie orientale. Un jour, un jeune homme vint me trouver et me demanda comment faire pour être sauvé. Il avait fait la contrebande de l'opium aux États-Unis. Mon ami, lui dis-je, le seul chemin à suivre, c'est d'avouer votre faute à qui de droit et de rendre à l'État voisin les sommes acquises injustement.
2: Si je le fais, objecta le jeune homme, je tomberai dans les griffes de la loi et je serai jeté en prison.
1: Cela vaudra toujours mieux, lui dis-je, que d'affronter le tribunal de Dieu avec ce péché sur la conscience et d'encourir la condamnation éternelle. Si vous réparez votre faute, le Seigneur vous fera miséricorde. Il s'en alla tout triste. Le lendemain, il revint et me dit :
2: j'ai une femme et un enfant. Tout l'ameublement de ma maison a été acheté avec l'argent gagné par la fraude. Si je deviens chrétien, il faudra tout vendre et je serai forcé de tout dire à ma femme. Je vais perdre son estime et son affection.
1: Il vaudrait mieux que votre femme sache tout. Elle vous aimera peut-être davantage. En tout cas, vous avez à choisir entre l'estime de Dieu et celle des hommes. Voulez-vous venir lui parler vous-même? Très volontiers. Je me rendis chez lui et pendant que je dévoilais à la jeune femme l'origine de son joli mobilier, les larmes coulaient sur ses joues. Mais quand j'eus fini, séchant ses larmes,
2: Monsieur Moody,
1: me dit-elle,

0: je donnerai joyeusement tout ce que nous possédons, pourvu que mon mari devienne un vrai chrétien. »
1: Elle fut obligée, en effet, de tout sacrifier. Son mari possédait en outre une pièce de terre qu'il dut également céder au gouvernement. Dans toute ma carrière d'évangéliste, je n'ai jamais vu un homme qui ait rendu un témoignage plus éclatant de la grâce divine. Il avait été malhonnête, mais quand la vérité s'empara de lui, quand il comprit qu'il devait réparer cet tort avant d'obtenir le pardon de Dieu, il sacrifia tout pour les réparer.
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0: Oui, cet homme s'est séparé de tout dans l'histoire pour embrasser la foi chrétienne. Il a tout donné. Et ce que Dieu attend de nous, c'est effectivement que nous lui donnions tout notre cœur. Le chant suivant que nous allons entonner, Alicia et moi, c'est « Je te donne tout. Je te donne tout mon cœur. Il ne m'appartient plus. » Seigneur, que cela en tout cas soit notre prière ce soir. Pour toi, cher ami auditeur, si des fois tu as du mal à avoir ce détachement par rapport aux choses de la vie, aux choses matérielles ou autres, sache que lorsque tu as Dieu, tu as toutes choses. Il y a un auteur, il me semble que c'est Emerson, je crois, qui a dit « Quand bien même on m'enlèverait toutes choses, j'aurai toutes choses parce que j'ai Dieu. » Et c'est vraiment merveilleux. « Je te donne mon cœur, il ne m'appartient plus. » N'ayons pas peur de nous donner entièrement à Dieu. Il est

Voilà, c'était Je te donne tout de Luc Dumont. Le psaume 103, des versets 2 à 3, disent oui, je veux dire merci au Seigneur de tout mon cœur. Je veux remercier l'unique vrai Dieu. Oui, je veux remercier le Seigneur sans oublier un seul de ses bienfaits. C'est lui qui pardonne toutes mes fautes et qui guérit toutes mes maladies. Il m'arrache à la tombe et me comble de tendresse et de bonté. Seigneur, je suis convaincue que c'est toi qui le fais et je voudrais ce soir que tu puisses guérir mon cœur de tout trouble, de toute douleur passée, de toute douleur présente et que toutes les blessures, des fois morales ou émotionnelles, puissent s'effacer. Je t'invite vraiment à faire cette prière, cher ami auditeur, et que tu lui demandes de guérir ton cœur. Guéris mon cœur. C'est le titre que je t'invite à écouter. Guéris mon cœur par The Young Continentals.

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1: Oui, guéris mon cœur. Et Jésus est le seul capable de le faire. Et je suis convaincue qu'il le fait. Et le nom de Jésus est puissant pour tout faire. Alors je t'invite à vraiment avoir foi en cette parole. Il y a un petit chant que j'aime beaucoup. Alicia, tu veux bien le chanter avec moi ? Son nom est Jésus. Il vient pour te consoler. Il guérit les cœurs brisés et soulage. Il soulage les opprimés. Il est toujours capable de délivrer.

0: chers amis auditeurs, nous arrivons au terme de Louange au cœur de la nuit. Et je souhaite te laisser avec ce verset du psaume 41, verset 4. L'Éternel te soutient sur ton lit de douleur, il te soulage de toutes tes maladies. Voilà. Notre Dieu est un Dieu de guérison, un Dieu de restauration. Alors vraiment, je t'invite à placer ta confiance en lui. Cher ami auditeur, Alicia et moi sommes heureuses d'avoir passé ce moment de louange avec toi.
1: Souviens-toi, qui que tu sois et où que tu sois, Dieu t'aime et il ne sommeille ni ne dort. Il est toujours près de toi.
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0: lieu de restauration. Alors vraiment, je t'invite à vraiment à placer ta confiance en lui. Chers amis auditeurs, Alicia et moi sommes heureuses d'avoir passé ce moment de louange avec toi.
1: Souviens-toi, qui que tu sois et où que tu sois, Dieu t'aime et il ne sommeille ni ne dort, il est toujours près de toi.
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1: Oui, guéris mon cœur. Et Jésus est le seul capable de le faire. Et je suis convaincue qu'il le fait. Et le nom de Jésus est puissant pour tout faire. Alors je t'invite à vraiment avoir foi en cette parole. Et il y a un petit chant que j'aime beaucoup. Alicia, tu veux bien le chanter avec moi ? Son nom est Jésus. Il vient pour te consoler. Il guérit les cœurs brisés et soulage. Il soulage les opprimés. Il est toujours capable de délivrer.

Voilà, c'était Je te donne tout de Luc Dumont. Le psaume 103, les versets 2 à 3, disent « Oui, je veux dire merci au Seigneur de tout mon cœur. Je veux remercier l'unique vrai Dieu. Oui, je veux remercier le Seigneur sans oublier un seul de ses bienfaits. C'est lui qui pardonne toutes mes fautes et qui guérit toutes mes maladies. Il m'arrache à la tombe et me comble de tendresse et de bonté. Seigneur, je suis convaincue que c'est toi qui le fais. Et je voudrais ce soir que tu puisses guérir mon cœur de tout trouble, de toute douleur passée, de toute douleur présente, et que toutes les blessures, des fois morales ou émotionnelles, puissent s'effacer. Je t'invite vraiment à faire cette prière, cher ami auditeur, et que tu lui demandes de guérir ton cœur. Guéris mon cœur. C'est le titre que je t'invite à écouter. Guéris mon cœur par The Young Continentals.

0: lieu de restauration. Alors vraiment, je t'invite à vraiment à placer ta confiance en lui. Cher ami auditeur, Alicia et moi sommes heureuses d'avoir passé ce moment de louange avec toi.
1: Souviens-toi, qui que tu sois et où que tu sois, Dieu t'aime et il ne sommeille ni ne dort, il est toujours près de toi.
0: C'était Louange au cœur de la nuit avec Alicia et Dina. Nous te souhaitons une bonne nuit à l'écoute de nos émissions.
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1: Oui, guéris mon cœur. Et Jésus est le seul capable de le faire. Et je suis convaincue qu'il le fait. Et le nom de Jésus est puissant pour tout faire. Alors je t'invite à vraiment avoir foi en cette parole. Et il y a un petit chant que j'aime beaucoup. Alicia, tu veux bien le chanter avec moi ? Son nom est Jésus. Il vient pour te consoler. Il guérit les cœurs brisés et soulage. Il soulage les opprimés. Il est toujours capable de délivrer.

Voilà, c'était Je te donne tout de Luc Dumont. Le psaume 103, les versets 2 à 3, disent « Oui, je veux dire merci au Seigneur de tout mon cœur. Je veux remercier l'unique vrai Dieu. Oui, je veux remercier le Seigneur sans oublier un seul de ses bienfaits. C'est lui qui pardonne toutes mes fautes et qui guérit toutes mes maladies. Il m'arrache à la tombe et me comble de tendresse et de bonté. Seigneur, je suis convaincue que c'est toi qui le fais. Et je voudrais ce soir que tu puisses guérir mon cœur de tout trouble, de toute douleur passée, de toute douleur présente, et que toutes les blessures, des fois morales ou émotionnelles, puissent s'effacer. Je t'invite vraiment à faire cette prière, cher ami auditeur, et que tu lui demandes de guérir ton cœur. Guéris mon cœur. C'est le titre que je t'invite à écouter. Guéris mon cœur. Par The Young Continentals.

0: lieu de restauration. Alors vraiment, je t'invite à vraiment à placer ta confiance en lui. Cher ami auditeur, Alicia et moi sommes heureuses d'avoir passé ce moment de louange avec toi.
1: Souviens-toi, qui que tu sois et où que tu sois, Dieu t'aime et il ne sommeille ni ne dort, il est toujours près de toi.
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1: Dina.
0: Nous te souhaitons une bonne nuit à l'écoute de nos émissions.
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1: Oui, guéris mon cœur. Et Jésus est le seul capable de le faire. Et je suis convaincue qu'il le fait. Et le nom de Jésus est puissant pour tout faire. Alors je t'invite à vraiment avoir foi en cette parole. Et il y a un petit chant que j'aime beaucoup. Alicia, tu veux bien le chanter avec moi ? Son nom est Jésus. Il vient pour te consoler. Il guérit les cœurs brisés et soulage. Il soulage les opprimés. Il est toujours capable de délivrer.

Voilà, c'était Je te donne tout de Luc Dumont. Le psaume 103, les versets 2 à 3, disent « Oui, je veux dire merci au Seigneur de tout mon cœur. Je veux remercier l'unique vrai Dieu. Oui, je veux remercier le Seigneur sans oublier un seul de ses bienfaits. C'est lui qui pardonne toutes mes fautes et qui guérit toutes mes maladies. Il m'arrache à la tombe et me comble de tendresse et de bonté. Seigneur, je suis convaincue que c'est toi qui le fais. Et je voudrais ce soir que tu puisses guérir mon cœur de tout trouble, de toute douleur passée, de toute douleur présente, et que toutes les blessures, des fois morales ou émotionnelles, puissent s'effacer. Je t'invite vraiment à faire cette prière, cher ami auditeur, et que tu lui demandes de guérir ton cœur. Guéris mon cœur. C'est le titre que je t'invite à écouter. Guéris mon cœur par The Young Continentals.

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Chers amis auditeurs, nous arrivons au terme de Louange au cœur de la nuit. Et je souhaite te laisser avec ce verset du psaume 41, verset 4. L'Éternel te soutient sur ton lit de douleur, il te soulage de toutes tes maladies. Voilà, notre Dieu est un Dieu de guérison.

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Chers amis auditeurs, nous arrivons au terme de Louange au cœur de la nuit. Et je souhaite te laisser avec ce verset du psaume 41, verset 4. L'Éternel te soutient sur ton lit de douleur, il te soulage de toutes tes maladies. Voilà, notre Dieu est un Dieu de guérison.

chers amis auditeurs, nous arrivons au terme de Louange au cœur de la nuit. Et je souhaite te laisser avec ce verset du psaume 41, verset 4. L'Éternel te soutient sur ton lit de douleur, il te soulage de toutes tes maladies. Voilà, notre Dieu est un Dieu de guérison.

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1: Bien qu'il ne soit pas doté de la parole, quoiqu'il ne soit pas considéré comme doué d'intelligence, leur instinct de survie, leur capacité à subvenir à leurs besoins et à ceux de leur progéniture, leur réaction face au danger et leur grande aptitude à diriger leur clan pour les conduire à la chasse ou à l'exode font des animaux, des êtres vivants dont nous devons respecter la vie. De nombreuses histoires vraies, en provenance du monde entier, nous rappellent que le règne animal est un univers dont nous ne connaissons pas tous les secrets. Aujourd'hui, préparez-vous à plonger

0: règne animal vous laissera perplexe.
1: Calamba! Calamba! Où es-tu encore, sacrée bestiole? Viens ici! Non, ce n'est pas possible! Tu dois rassembler les moutons, pas les mordre! Caramba, une sorte de griffon, une chienne de 3 ans, regarde son maître, le père Salvador, avec dans le regard un mélange d'interrogation et d'incompréhension. On dirait qu'elle demande « Qu'est-ce que j'ai encore fait? Tu me dis de rassembler les moutons, eh bien, je les rassemble. Mais certaines sont imbéciles. Si je ne leur mords pas un peu les pattes, ils refusent de comprendre. Alors je mords, j'aboie d'abord et je mords ensuite. Ce n'est pas ce que tu veux ?» Non, ce n'est pas ce que veut le père Salvador. Ça fait 3 brebis blessées en un seul mois. J'en ai assez de les soigner, de leur voir traîner la patte. Caramba, si tu ne comprends pas, je vais être obligée de me débarrasser de toi. Je ne peux pas dépenser mon argent à nourrir une chienne qui ne sait pas faire son travail. Ton sort sera vite réglé. Mais Caramba ne peut lutter contre son instinct. À nouveau, elle court derrière le troupeau et à nouveau, emportée par le désir de bien faire, elle ne peut s'empêcher de mordre une brebis qui s'attarde trop à son gré. Caramba, ici, couché, au pied. Salvador attend que Caramba soit à ses pieds. Sa truffe touche le bout des bottes du paysan espagnol. Tant pis pour toi, ma fille, tu l'auras voulu. Il saisit la chienne à bras le corps. Caramba remue la queue. Il est rare qu'elle se retrouve entre les bras de son maître. Pour elle, c'est une fête inhabituelle. Salvador, sa chienne entre les bras, gravit une pente de rocaille qui domine le pré. Il vient d'arriver auprès d'un gouffre qui s'ouvre au flanc de la colline. Ce gouffre se nomme Vaca Muerta, la vache morte. Le nom est assez explicite. Dans ce puits naturel, de temps en temps, une bête égarée loin d'un troupeau dégringole. C'est noir, froid, à pic. Personne n'a jamais tenté d'aller voir en bas ce qui se passe. Ceux qui s'intéressent à la chose ont tenté de lancer des pierres pour calculer la profondeur du trou. L'instituteur estime qu'il doit y avoir près de 70 mètres de profondeur. Une véritable porte de l'enfer. Caramba n'a pas eu le temps de comprendre. Après l'avoir un peu balancé d'avant en arrière, le père Salvador vient de jeter sa chienne dans le gouffre. La bête pousse un cri, un aboiement d'incompréhension et disparaît en chute libre, avalée par la montagne. Salvador reste un moment à contempler le trou noir où il vient de jeter l'animal. On ne sait jamais. Avec cette foutue bourrique, elle serait capable de s'accrocher un peu plus bas et de remonter, se dit-il. Mais non, il n'y a rien à craindre. Jamais ni homme ni bête n'est remonté du trou de la vache morte. Le jour même, Salvador se rend au marché du village et négocie l'achat de 2 nouveaux chiens, garantis excellents bergers, pour remplacer cette folle de Caramba. Les saisons changent. L'hiver succède à l'automne. Puis le printemps arrive. 3 ans s'écoulent. Dites donc, père Salvador, vous qui habitez tout près du gouffre de la vache morte, vous n'y avez jamais perdu des bêtes? Oh, ne m'en parlez pas. Depuis 3 générations, on en a perdu des vaches, des cochons, des moutons. Il doit y en avoir des os dans ce trou. Et pas seulement des carcasses d'animaux, des hommes aussi. Il paraît même que pendant les guerres napoléoniennes, les paysans du coin ont balancé au fond pas mal de soldats français tout vivants. Et pendant la guerre civile aussi, en 1936, il y en a plus d'un qui a fait le grand plongeon là-dedans. Des curés et aussi des rouges, des hommes et des femmes à ce qu'on dit. Celui qui parle avec le père Salvador est un jeune homme sportif, un garçon de la ville, Eusebio Milares. Père Salvador, c'est vous qui êtes propriétaire du terrain? En quelque sorte, c'est vous le propriétaire du gouffre. Je fais partie d'un club de spéléologie et la vache morte nous intéresse beaucoup. Nous donneriez-vous l'autorisation de tenter une descente là-dedans? Salvador hésite. Ben, c'est-à-dire, je suppose que vous me donneriez un petit dédommagement, quelques pesetas. Vous comprenez, si des gens viennent piétiner chez moi... Eusebio Milares a un demi-sourire. Je ne crois pas que le dommage soit bien grand, mais je vais voir ce que le club pourrait vous offrir. 2 semaines plus tard, l'équipe de spéléologues est à pied d'œuvre, équipée de cordes, d'échelles, de lampes frontales, de combinaisons et de bottes de caoutchouc. On débroussaille les abords du gouffre. Puis les spéléos descendent à l'aide d'un treuil et disparaissent dans l'obscurité froide de la vache morte. En haut, Salvador et deux membres de l'équipe entament la longue attente. Un poste de téléphone de campagne relie ceux du haut et ceux du bas. Les communications sont difficiles et réduites au minimum. Salvador commente. Je me demande bien ce qu'ils espèrent trouver. C'est des coups à se casser quelque chose. Mais c'est passionnant de découvrir ce qu'il y a en bas. Déjà, on sait que le fond du gouffre est occupé par une sorte de lac. Si les légendes sont exactes, on pourrait trouver des vestiges intéressants sur le plan historique. Au fond du gouffre, pendant ce temps, une surprise attend les explorateurs. Dans les profondeurs sombres, venant d'une salle que personne ne parvient à situer, un cri d'animal se fait entendre. Qu'est-ce que c'est que ça? On dirait un loup. Le cri se renouvelle, douloureux, suppliant. Ça me donne froid dans le dos. Ça me fait penser à un chien qui hurlerait à la mort. Ça vient de la droite. Allons voir par là. Les spéléos, avec précaution, avancent dans la direction du cri. Plus ils se rapprochent, plus l'animal pousse son hurlement de manière continue. C'est peut-être un phénomène acoustique, un animal qui hurle près d'un orifice naturel d'une des cavernes. On l'entend comme s'il était tout près, mais en fait, il est à l'extérieur. Regardez, là, droit devant. Qu'est-ce que c'est? Dans la lumière des projecteurs, l'animal que l'on ne parvient pas encore à définir vraiment semble aveugle. La lumière le fait souffrir. Mais le cri de mort s'est transformé en un aboiement joyeux. Joyeux mais très faible. La bête reste immobile, tandis que Zébio s'approche d'elle. C'est un chien, recouvert d'une formidable quantité de poils. Dès que l'animal sent le contact de la main du jeune homme, il se met à manifester sa joie en remuant la queue. Pas de doute, c'est un chien. Mais qu'est-ce qu'il fait là? Avec une corde, Eusebio et ses camarades confectionnent un harnais. Une communication téléphonique avec la surface et le chien commence à monter doucement vers la lumière du soleil. Allez-y doucement, ils ont trouvé un chien au fond. Un chien? La nouvelle se répand très vite jusqu'au village et des badauds accourent. Ils ont le temps, car il faudra 6 heures pour que l'animal parvienne enfin à la liberté. Les conversations vont bon train. C'est peut-être une race de chiens troglodytes ou un nouvel animal tout à fait inconnu. Salvador fait grise mine. Ma chienne Caramba, elle est tombée dans le trou de la vache morte. Mais ça fait plus de 3 ans. Ça ne peut pas être elle. Jamais elle n'aurait survécu. Et pourtant, dès que l'animal apparaît à la surface, il n'y a plus de doute possible. Après un moment d'hésitation, pour réhabituer ses yeux à la lumière du jour, Caramba se précipite vers Salvador, qui rouge de honte à un mouvement de recul. « Qu'est-ce que tu veux, toi? Tu ne vas pas me mordre comme tu faisais avec les moutons !» Mais Caramba, sans rancune, exprime sa joie de retrouver son assassin. Quand Eusebio et son équipe remontent à la surface, la discussion s'engage. Tous les paysans ont reconnu Caramba, disparu depuis 3 ans. Comment a-t-elle pu survivre depuis qu'elle est tombée dans le gouffre? Tout d'abord, malgré une chute de plus de 70 mètres, elle a atterri dans le petit lac qui forme le fond du gouffre. C'est un peu miraculeux, mais elle n'était pas blessée. Oui, d'accord, mais comment a-t-elle survécu pendant 3 ans? D'après les constatations que nous avons faites, elle a dû subsister en dévorant la carcasse de 2 sangliers qui, eux aussi, étaient tombés dans le gouffre, mais qui s'étaient tués. En bas, la température avoisine 0 degré. Les 2 cochons étaient comme conservés au réfrigérateur. Pour tenir 3 ans, Salvador intervient. Vous savez, très régulièrement, il y a des animaux, gros ou petits, qui tombent là-dedans. Des biches parfois. À chaque fois, elle a dû s'en nourrir. Oui, mais comment s'est-elle protégée du froid? Étant dans une obscurité totale, elle n'a pas fait sa mue comme elle aurait dû. Et elle est maintenant comme recouverte d'une triple 3 ans de poils. Quelques semaines plus tard, Caramba, tout à la joie de retrouver son maître, se remet à courir derrière les moutons. Mais à présent, en suivant peut-être les conseils de Pardo et Nika, les 2 nouveaux chiens de Salvador, elle comprend enfin que les moutons sont faits pour être guidés et plus jamais mordus. Cependant, une justice immanente veille. Quelques mois plus tard, Au cours d'une nuit d'orage, le père Salvador disparaît. Caramba rentre seul à la maison. Son maître, aveuglé par la pluie, pense-t-on, s'est trop approché du gouffre de la vache morte. Quand on le retrouve au fond, il est mort depuis plusieurs heures. La conclusion de cette histoire, c'est que les animaux, que nous le comprenions ou non, contribuent à l'équilibre de la vie sur Terre, tel que Dieu l'a défini. Même si leur réaction nous échappe, Dieu permet que certains secrets ne soient pas à notre portée. Mais lui reste au contrôle. De nombreux mystères restent à découvrir. La prochaine fois, je vous dévoilerai un nouveau mystère.
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Vos vieillards auront des songes et vos jeunes gens des visions. Même sur les serviteurs et sur les servantes, dans ces jours-là, je répandrai mon esprit. Je ferai paraître des prodiges dans les cieux et sur la terre, du sang, du feu et des colonnes de fumée. Le soleil se changera en ténèbres et la lune en sang.

la montagne. Salvador reste un moment à contempler le trou noir où il vient de jeter l'animal. On ne sait jamais. Avec cette foutue bourrique, elle serait capable de s'accrocher un peu plus bas et de remonter, se dit-il. Mais non, il n'y a rien à craindre. Jamais ni homme ni bête n'est remonté du trou de la vache morte. Le jour même, Salvador se rend au marché du village et négocie l'achat de deux nouveaux chiens, garantis excellents bergers, pour remplacer cette folle de Caramba. Les saisons changent. L'hiver succède à l'automne. Puis le printemps arrive. 3 ans s'écoulent. Dites donc, Père Salvador, vous qui habitez tout près du gouffre de la vache morte, vous n'y avez jamais perdu des bêtes ? Oh, ne m'en parlez pas. Depuis 3 générations, on en a perdu des vaches, des cochons, des moutons. Il doit y en avoir des os dans ce trou. Et pas seulement des carcasses d'animaux, des hommes aussi. Il paraît même que pendant les guerres napoléoniennes, les paysans du coin ont balancé au fond pas mal de soldats français tout vivants. Et pendant la guerre civile aussi, en 1936, il y en a plus d'un qui a fait le grand plongeon là-dedans. Des curés et aussi des rouges, des hommes et des femmes à ce qu'on dit. Celui qui parle avec le père Salvador est un jeune homme sportif, un garçon de la ville, Eusebio Milares. Père Salvador, c'est vous qui êtes propriétaire du terrain. En quelque sorte, c'est vous le propriétaire du gouffre. Je fais partie d'un club de spéléologie et la vache morte nous intéresse beaucoup. Nous donneriez-vous l'autorisation de tenter une descente là-dedans ? Salvador hésite. Ben, c'est-à-dire, je suppose que vous me donneriez un petit dédommagement, quelques pesetas. Vous comprenez, si des gens viennent piétiner chez moi, Eusebio Milares a un demi-sourire. Je ne crois pas que le dommage soit bien grand, mais je vais voir ce que le club pourrait vous offrir. 2 semaines plus tard, l'équipe de spéléologues est à pied d'œuvre, équipée de cordes, d'échelles, de lampes frontales, de combinaisons et de bottes de caoutchouc. On débroussaille les abords du gouffre. Puis les spéléos descendent à l'aide d'un treuil et disparaissent dans l'obscurité froide de la vache morte. En haut, Salvador et 2 membres de l'équipe entament la longue attente. Un poste de téléphone de campagne relie ceux du haut et ceux du bas. Les communications sont difficiles et réduites au minimum. Salvador commente. Je me demande bien ce qu'ils espèrent trouver. C'est de quoi se casser quelque chose. Mais c'est passionnant de découvrir ce qu'il y a en bas. Déjà, on sait que le fond du gouffre est occupé par une sorte de lac. Si les légendes sont exactes, on pourrait trouver des vestiges intéressants sur le plan historique. Au fond du gouffre, pendant ce temps, une surprise attend les explorateurs. Dans les profondeurs sombres, venant d'une salle que personne ne parvient à situer, un cri d'animal se fait entendre. Qu'est-ce que c'est que ça ? On dirait un loup. Le cri se renouvelle, douloureux, suppliant. Ça me donne froid dans le dos. Ça me fait penser à un chien qui hurlerait à la mort. Ça vient de la droite. Allons voir par là. Les spéléos, avec précaution, avancent dans la direction du cri. Plus ils se rapprochent, plus l'animal pousse son hurlement de manière continue. C'est peut-être un phénomène acoustique, un animal qui hurle près d'un orifice naturel d'une des cavernes. On l'entend comme s'il était tout près, mais en fait, il est à l'extérieur. Regardez, là!

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Caramba rentre seul à la maison. Son maître, aveuglé par la pluie, pense-t-on, s'est trop approché du gouffre de la vache morte. Quand on le retrouve au fond, il est mort depuis plusieurs heures. La conclusion de cette histoire, c'est que les animaux, que nous le comprenions ou non, contribuent à l'équilibre de la vie sur Terre, telle que Dieu l'a définie. Même si leur réaction nous échappe, Dieu permet que certains secrets ne soient pas à notre portée. Mais lui reste au contrôle. De nombreux mystères restent à découvrir. La prochaine fois, je vous dévoilerai un

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2: De la vie dans l'eau et dans l'air. Le monde que Dieu a créé jusqu'à présent était déjà si beau qu'il est difficile de trouver les mots pour le décrire. Mais toute cette beauté ne peut cacher une impression de vide. Un lourd silence règne partout. Alors que le cinquième jour se lève, on ne peut rien entendre. Pas d'autre son que le bruissement du vent dans les arbres et le clapotis des vagues sur la plage. Aucun éléphant ne barrit dans les forêts ombragées, aucun lion ne rougit, aucun ours ne grogne. Il n'y a pas non plus de chien qui aboie, ni de cheval qui hennit, pas de grenouille qui coasse dans une mare. On n'entend pas davantage de voix humaine, pas d'enfant qui appelle sa maman, pas de rire. Quelle ambiance étrange! Mais Dieu ne désirait pas un monde vide et silencieux. Il voulait que la terre soit habitée. C'est pourquoi il avait, dès le premier au quatrième jour, préparé la terre pour une foule d'êtres vivants. Le soleil réchauffait et éclairait la terre couverte de fleurs, et il faisait luire le bleu profond de l'océan. Alors Dieu créa les premiers animaux. Il dit « Que les eaux grouillent de vie et que les oiseaux volent dans le ciel », commanda-t-il. C'est en ce jour que Dieu créa les petits et les grands animaux marins et tout ce qui vit dans l'eau. Il fit aussi toutes sortes d'espèces d'oiseaux. Il vit cela et estima que c'était une bonne chose. Alors il bénit ses créatures en disant, « Vous les poissons, reproduisez-vous et remplissez les eaux et les mers. Vous les oiseaux, reproduisez-vous sur toute la surface de la terre. Qui d'entre vous aurait aimé être présent en ce jour magnifique ? Moi, en tout cas, j'aurais aimé. Oui, j'aurais aimé voir comment Dieu a créé le premier poisson rouge ou le premier saumon argenté. J'aurais voulu observer la première baleine qui plonge dans la mer comme un énorme sous-marin. Dieu s'est beaucoup réjoui de cette multitude de poissons et d'animaux marins. Mais comment a-t-il pu imaginer autant d'espèces différentes, si diverses dans leur taille et dans leur forme? Il y en a qui sont multicolores, d'autres tachetés ou bien rayés. On pourrait voir nager avec vigueur un dauphin amical, un poisson plat, une longue et fine anguille, une truite mouchetée. Et plus loin, on pourrait remarquer un espadon, une étoile de mer, un crabe et bien plus encore. Dieu les a créés le même jour, tous si différents. Ensuite, ce fut le tour des oiseaux. Dieu créa l'aigle majestueux, le cygne fier.

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0: merci Jésus de m'avoir sauvé. » Plus fort et répétez cela sans vous arrêter, dit la femme d'une voix encourageante. Merci Jésus de m'avoir sauvé. Merci Jésus de m'avoir sauvé, répétai-je. Ne vous arrêtez pas, intervint l'une des assistantes. Répétez sans cesse. Merci Jésus, merci Jésus. Merci Jésus, merci Jésus, m'écriai-je. Merci Jésus, merci Jésus, merci Jésus, merci Jésus, merci Jésus, merci Jésus. Je fis une pause pour reprendre mon souffle. Ne vous arrêtez pas, s'écria une autre assistante. Il faut le dire sans arrêt. N'êtes-vous pas content que Jésus vous ait sauvé? Continuez de le lui dire. Je répétai. Merci Jésus plusieurs fois. Plus fort, hurla une autre assistante. Dites-le plus fort possible, le plus fort possible. Dites à Jésus combien vous lui êtes reconnaissant. Allez-y, merci Jésus, merci Jésus. L'autre candidate et moi-même continuâmes de répéter les mots que l'on nous demandait de crier. Les jeunes assistantes se mirent à jouer le rôle d'une claque de théâtre, criant des encouragements et nous exhortant à répéter. Merci Jésus, merci Jésus. Soudain, le fracas de quelque chose qui tombait nous interrompit. J'ouvris aussitôt les yeux. Dans son excitation, l'une des assistantes était accidentellement tombée en arrière sur la chaire en la renversant presque. Le choc avait fait s'effondrer sur le sol une grande croix de bois. Je refermis rapidement les yeux et continuer de remercier Jésus de m'avoir délivré de la damnation. Les assistantes poursuivaient leur exhortation tandis que le sanctuaire retentissait de notre vacarme. Après ce qui me sembla être des siècles, ma voix s'enroua de fatigue. Quel était ce don de Dieu par lequel je devais travailler si dur, me demandai-je. Immédiatement, je ripostai à cette pensée négative en positivant. Tant que je suis ici, je dois faire mon possible pour obéir aux instructions et donner le meilleur de moi-même. Merci Jésus, hurlai-je aussitôt avec ferveur. Puis, répétai cela plusieurs fois. Je me souvins avoir entendu dire par l'ancienne que tous les candidats de l'Église apostolique avaient reçu le baptême du Saint-Esprit. Je m'accrochais à la conviction que si je continuais de faire comme on me le disait, je finirais par recevoir ce don. Je psalmodiai encore quelques minutes, puis eus de la difficulté à parler, comme si ma mâchoire était sur le point de se coincer dans un dernier spasme. L'ancienne et ses assistantes s'excitèrent et implorèrent. Laissez venir les mots, ne résistez pas. « Laissez-les venir !» J'essayais de dire « Merci Jésus », mais ne le put. Mes lèvres furent prises d'un tremblement involontaire. À mes côtés, l'autre candidate émit un son aigu et balbutiant, un peu à la façon d'un « Yolo » suisse. « Ne vous arrêtez pas, continuez !» s'exclama une assistante comme je perdais momentanément ma concentration en écoutant l'autre candidate. Je me disciplinai pour m'obliger à continuer jusqu'à réception du don quand je remarquai que le tremblement de ma gorge se transformait en balbutiement dans une langue que je ne connaissais pas. Bientôt, il me fut aisé de m'exprimer dans cette langue particulière. J'ai l'impression que je recevais un message médiumnique. Exactement comme je le faisais au chemin lumineux lors des sessions de Shine Healing en groupe. Sauf que cette fois-ci, je le faisais dans une langue que j'ignorais. Je ne savais pas ce que signifiaient ces mots. Il me faisait penser à la langue russe, tel que je l'imaginais. Je fus soulagée. quand tout fut terminé, car je me sentais épuisé. Le sanctuaire était devenu silencieux. J'ouvris les yeux. Les assistantes ramassèrent la croix de bois pour la remettre à sa place devant la chaire. L'ancienne était paisiblement agenouillée à côté de moi. Je lui demandai si elle comprenait le langage du Saint-Esprit. « Non, » répondit-elle calmement. Puis elle me demanda gentiment, « Qu'allez-vous faire maintenant ?» Sans l'ombre d'une hésitation, je répondis hardiment. « Je vais accomplir la mission que le Seigneur m'a confiée. Que puis-je faire d'autre ?» Je voulais parler du témoignage sur le mail que la voix de Jésus m'avait ordonné de faire cet après-midi-là. Je me levai et partis. Tandis que j'écris ces lignes, je ne peux m'empêcher de comparer cette expérience faite à l'Église apostolique de la paix avec un autre baptême reçu plus tard. Cette cérémonie d'immersion eut lieu quelques mois après que le véritable Saint-Esprit m'eut arraché à l'esclavage de Satan et à ses pièges subtils. Je fus alors baptisé en relation avec le véritable Jésus-Christ, Dieu et Fils du Père Très-Haut. Tandis que je rentrais dans l'eau, aucune voix ne me poursuivit pour m'ordonner de faire son travail. Je passai la journée entière remplie de la joie simple que donne la paix dans le Seigneur. Je faisais l'expérience du salut par la grâce, du salut par la foi en ce que Jésus avait fait pour moi. Commentaire sur Satan et les dons de l'esprit. Il est évident que mon parler en langue à l'Église apostolique de la paix ne pouvait être l'œuvre du Saint-Esprit parce que j'étais un disciple de Satan. Il me semble également que la méthode utilisée par cette Église pour obtenir le don du Saint-Esprit n'est pas biblique. Crier de façon répétitive « Merci Jésus » est contraire à l'exhortation de Jésus dans Matthieu 6, le verset 7. Je cite « En priant, ne multipliez pas de vaines paroles comme les païens qui s'imaginent qu'à force de paroles, ils seront exaucés. » Peut-être vous demandez-vous si Satan a le pouvoir de contrefaire les dons du Saint-Esprit, tels que la guérison et le parler en langue à notre époque. Jésus avertit qu'il s'élèvera de faux christs et de faux prophètes. Ils opéreront des signes et des prodiges pour égarer si possible les élus. Marc 13, verset 22. Reportons-nous à l'époque d'Élie. Pendant le règne du roi Achab, le prophète de Dieu lança un défi à 450 prophètes de Baal sur le mont Carmel pour savoir qui était le vrai Dieu, Baal ou le Seigneur. Chaque groupe construisit un autel de pierre avec du bois et plaça dessus un taureau sacrifié. Les prophètes, chacun leur tour, devaient demander à leur Dieu de faire descendre du feu du ciel pour brûler leur offrande. Le Dieu qui enverrait du feu serait le vrai Dieu. Les prophètes de Baal prièrent leur Dieu du matin au soir. Ils se lacérèrent même avec leur épée pour faire couler du sang. Mais Baal ne répondit pas. Alors Élie fit verser 4 grandes cruches d'eau sur son offrande. Cela fut répété par 2 fois. Après qu'il eut fait appel à Dieu, du feu descendit du ciel et consuma non seulement l'offrande, mais aussi les pierres de l'autel et toute l'eau. Apparemment, à l'époque de l'Ancien Testament, la puissance de Satan était limitée et ne pouvait égaler la puissance divine faisant descendre du feu du ciel. Comparer cette situation avec les prophéties de l'Apocalypse concernant la fin des temps et l'époque d'un antéchrist symbolisé par la bête montant de la terre, Jean décrit celle-ci ainsi. Cette deuxième bête accomplissait de grands miracles. Elle faisait descendre le feu du ciel sur la terre en présence de tous les hommes. Elle égarait les habitants de la terre par les miracles qu'elle était autorisée à accomplir en présence de la première bête. Apocalypse 13, 13 et 14. La Bible semble indiquer que, dans les derniers temps, il sera permis à Satan de multiplier des pouvoirs qui étaient autrefois la seule prérogative du Saint-Esprit.
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2: Sony Black, qu'est-ce qu'on fait, hein?

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1: Il est 4h.
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en tête à tête, trier mes priorités. Marthe et Marie incarnent deux façons différentes de vivre la foi. Marie aime être avec Jésus, sa présence lui apporte paix et sérénité. Elle l'écoute et elle est heureuse. Marthe, absorbée par son travail, ne parvient pas à faire cette découverte. Inquiète et soucieuse, elle ne peut que geindre et critiquer. Sa propre agitation l'indispose, l'oppose à sa sœur et l'éloigne de Jésus. La démonstration frénétique de son activité ne parvient pas à dissimuler le vide de son cœur. Son irritabilité laisse entrevoir une méconnaissance de Jésus, car au lieu de se rapprocher de lui, elle s'efforce de l'éviter. Selon elle, le plus important est ce qu'elle doit faire pour lui. Elle ne sait pas encore que l'essentiel est ce qu'il peut faire pour elle. De ce fait, bien qu'elle s'affaire pour le servir, Marthe ne s'occupe pas de Jésus et lui donne

des autres. Ce n'est pas son hôte qui est son centre d'intérêt, mais elle-même, son repas, son image, son prestige. Et c'est ce que Jésus veut lui faire comprendre quand il lui parle de la seule chose nécessaire, celle que Marie a déjà trouvée, la paix. La paix que Dieu nous donne quand il est au centre de notre

plus, Marthe se montre injuste envers sa sœur. Elle ne sait pas encore qu'elle aussi, elle est au service de Jésus, mais autrement. Peut-être ce jour-là, ne parvient-elle pas à faire la cuisine, mais elle est cependant capable d'accomplir pour Jésus ce que Marthe ne ferait pas. Dépenser le salaire d'une année en un seul cadeau, l'accompagner jusqu'à la croix, risquer sa vie pour le suivre, et encore, le suivre encore après sa mort. Évangile de Jean 12, versets 1 à 8, Matthieu 27, 55 et 56, et Matthieu 28, 1 à 10. Persuadée qu'elle a beaucoup à apprendre, Marie fait tout pour recevoir l'enseignement du Maître. Le peu qu'elle sait de lui a été suffisant pour transformer sa vie. Sa propre expérience lui a montré qu'il préfère donner plutôt que recevoir. Jésus vient non vu nous visiter, nous aussi, au milieu de notre labeur quotidien. Et souvent, comme Marthe, nous sommes trop occupés pour écouter Jésus. Nous avons tant de problèmes à résoudre, nous avons tant de choses à faire qu'il ne nous reste plus de temps pour être avec Jésus. Peut-être aussi résistons-nous inconsciemment à la perspective de nous retrouver seul à seul avec Jésus. Nous sentons que son influence peut être décisive dans nos cœurs. Et comme nous n'osons pas affronter cette rencontre à cœur ouvert, nous fuyons derrière mille urgences pour justifier nos atermoiements. Parfois, distraits ou agités, nous nous étourdissons en activités diverses. Parfois, nous accomplissons même de grandes œuvres, voire des sacrifices douloureux, mais sans pouvoir échapper à notre insatisfaction. Lorsque, comme Marie, nous accordons la priorité à notre communion avec Jésus, notre vie respire la sérénité. Il ne s'agit pas de défendre la supériorité de la contemplation sur l'action. Jésus est loin de reprocher à Marthe son activité ménagère et de mépriser les tâches domestiques, puisque lui-même prendra plaisir à cuisiner pour ses amis, même après sa résurrection. Évangile de Jean 21, versets 4 et à 9. Il l'invite simplement à repenser son échelle de valeurs et les priorités qui orientent sa vie. Pour croître spirituellement, pour que l'idéal que Dieu réserve à chacun d'entre nous devienne réalité, bien des éléments déterminants entrent en ligne de compte. Mais un seul est indispensable, celui que beaucoup d'entre nous n'ont pas encore expérimenté. Il nous est difficile de croire que l'Évangile soit si simple. C'est pourtant le cas. L'essentiel ne réside pas dans nos réalisations personnelles, mais dans notre relation personnel avec Jésus. Transformé par Jésus, notre existence ordinaire devient extraordinaire. 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

Il nous est difficile de connaître le véritable épanouissement dans un monde où les valeurs matérielles prévalent sur les valeurs spirituelles. Nous souffrons de superficialité. La quantité de nos expériences leur ôte souvent intensité et qualité. En réalité, nous consommons l'existence plus que nous ne la vivons. Les cohérences de notre échelle de valeurs s'expriment tout particulièrement dans notre conception de l'éducation. Nous nous comportons de façon absolue face au relatif et de façon relative face à l'absolu. Nous accordons beaucoup d'importance au secondaire au détriment de l'essentiel. Nous accumulons d'innombrables connaissances sur l'histoire, les sciences, la littérature, la culture, etc. Mais nous préparons-nous vraiment à vivre mieux et à être plus heureux? Notre formation nous a rendus capables de conquérir l'espace extérieur à notre planète, mais non l'espace intérieur de notre âme. Nous sommes capables de commander aux forces de la nature, mais incapables de commander à notre force morale. Nous sommes capables de maîtriser des appareils extrêmement compliqués, mais incapables de maîtriser nos appétits les plus élémentaires. Nous sommes capables de contrôler l'énergie atomique, mais incapables de contrôler notre énergie sexuelle. Nous sommes capables de faire cesser la vie sur Terre, mais incapables

Nous avons appris à vaincre la force de la gravité, mais non la force de l'habitude. Nous savons conduire les véhicules les plus sophistiqués et parfois nous ne savons pas comment nous conduire nous-mêmes. Nous avons vaincu presque toutes les épidémies, mais nous n'avons dépassé presque aucun de nos préjugés. Nous pouvons établir des connexions incroyables dans les systèmes électroniques les plus compliqués, mais nous ne pouvons pas établir de relations satisfaisantes avec les membres de notre propre famille. Nous pouvons communiquer de façon extraordinaire en un instant avec n'importe quelle partie du globe, mais nous sommes incapables de communiquer normalement avec nos parents, nos enfants ou notre conjoint. Finalement, nous poussons notre incohérence jusqu'à porter le nom de chrétien tout en vivant à l'écart du Christ. Peut-être, comme Marthe, avons-nous tout simplement besoin de marquer une pause dans nos activités, de nous retrouver en tête à tête avec Jésus, de choisir enfin dans notre éphémère parcelle d'existence la meilleure part, celle qu'on ne pourra jamais nous enlever. Lettre aux Philippiens 1, verset 21. 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
1: Alléluia. C'est un privilège pour nous d'adorer le Seigneur. C'est une grâce. Parce qu'un jour, il a décidé de donner sa vie en rançon pour le salut de l'humanité. Alléluia. Alors prends le temps de l'adorer avec moi. Réalise que grâce à son sacrifice, il n'y a plus de condamnation.

savez, lorsque nous repensons bien à ce que Jésus a fait, personne n'aurait pu faire ce que Jésus a accompli sur la croix. Et vous savez pourquoi il l'a fait? Il l'a fait parce qu'il savait que si lui mourait, si lui donnait sa vie, alors certainement notre salut serait assuré. Aujourd'hui, tu peux dire qu'il n'y a plus de condamnation parce que notre Sauveur est ressuscité. Alléluia.

qui écoutes, je voudrais t'adresser ce petit clin d'œil avec beaucoup d'amour. Pli ou chiré, pli chien chiréo. Peut-être que ce proverbe créole correspond à ton état d'esprit du moment. C'est comme si le sort s'acharnait sur toi, galère sur galère, me diras-tu. D'ailleurs, personne n'est à l'abri. Mais je voudrais t'encourager avec cette promesse biblique de Psaume 34, verset 19 qui dit « Le malheur atteint souvent le juste, mais l'Éternel l'en délivre toujours. » Alors il est vrai que nous ne sommes pas épargnés par les difficultés, les tracas de la vie. Mais Dieu nous ouvre toujours une porte. Si la porte est fermée, il nous ouvre une fenêtre. Alors n'aie crainte, avance, Dieu te permettra de retomber sur tes pieds. Sois encouragé, fortifié et béni. J'aurai plaisir à te retrouver pour un autre clin d'œil. D'ici là, prends soin de toi.

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2: Garde le silence et laisse Dieu faire. Un proverbe arabe dit ceci: l'arbre du silence porte les fruits de la paix. Le silence, l'exercice le plus difficile à faire pour l'homme. Le silence, un vrai défi, parce que cela demande la maîtrise des pensées et des émotions et se retrouver face à soi-même. Au jour de l'épreuve, t'agiter ne sert à rien, car il est écrit dans le livre d'Ésaïe au chapitre 30, « Ainsi a parlé le Seigneur l'Éternel, le Saint d'Israël. C'est dans la tranquillité et le repos que sera votre salut. C'est dans le calme et la confiance que sera votre force. » Mon ami, ce n'est pas évident de marcher sans comprendre, mais c'est ça la foi. Si tu crois que Dieu est souverain dans l'univers, qu'il est tout-puissant, il faut donc lui faire totalement confiance. Il est écrit dans le livre de Lamentations, chapitre 3, qui dira qu'une chose arrive sans que le Seigneur l'ait ordonnée. N'est-ce pas de la volonté du Très-Haut que viennent les maux et les biens? Nous lisons dans le livre de la Genèse ceci: Jacob demeura dans le pays de Canaan où avait séjourné son père. Voici la postérité de Jacob. Joseph, âgé de 17 ans, faisait paître le troupeau avec ses frères. Cet enfant était auprès des fils de Bilha et des fils de Zilpa, femmes de son père. Et Joseph rapportait à leur père leurs mauvais propos. Israël aimait Joseph plus que tous ses autres fils, parce qu'il avait eu dans sa vieillesse. Et il lui fit une tunique de plusieurs couleurs. Ses frères virent que leur père l'aimait plus que tous et le prirent en haine. Ils ne pouvaient lui parler avec amitié. Joseph eut un songe et il le raconta à ses frères, qui le haïrent encore davantage. Il leur dit: « Écoutez donc ce songe que j'ai eu. Nous étions alliés des gerbes au milieu des champs, et voici ma gerbe se leva et se tint debout, et vos gerbes l'entourèrent et se prosternèrent devant elle. » Ses frères lui dirent: « Est-ce que tu régneras sur nous? Est-ce que tu nous gouverneras ?» Et le haïrent encore davantage à cause de ses songes et à cause de ses paroles. Mon ami, Joseph ignorait ce qui se passait dans le cœur de ses frères. Il eut encore un autre songe et le raconta à ses frères. Il dit: « J'ai eu encore un autre songe. Et voici, le soleil, la lune et 11 étoiles se prosternaient devant moi. » Il le raconta à son père et à ses frères. Son père le réprimanda et lui dit: « Que signifie ce songe que tu as eu? Faut-il que nous venions, moi, ta mère et tes frères, nous prosterner en terre devant toi? » Ses frères eurent de l'envie contre lui, mais son père garda le souvenir de ces choses. Mon ami, nous devons apprendre à nous taire. Bien souvent, nous partageons nos expériences avec plaisir pour montrer aux uns aux autres l'amour de Dieu, sa fidélité. Nous ouvrons notre cœur à l'autre en toute confiance, lui disant nos projets, mais nous ne savons pas les sentiments qui sont dans le cœur de l'autre. De quel esprit il est animé? Nous devons être vigilants, prudents et surtout avoir l'œil du discernement, cette capacité de voir avec nos yeux spirituels. Mon ami, la jalousie est l'un des plus puissants démons qui puissent habiter dans le cœur de l'homme. La jalousie n'est pas qu'un défaut de caractère, c'est un esprit mauvais et destructeur, celui qui a habité le cœur de Saül, qui a rendu la vie de David amère. La jalousie marche avec le meurtre. Nous aimons à dire dans notre culture antillaise, la jalousie, c'est vrai sorcier. Les frères de Joseph étaient animés de ce démon puissant et Joseph l'ignorait au point de leur raconter ses songes. Même l'ego de son père Jacob fut touché. Il se sentit menacé. Joseph viendrait-il lui faire de l'ombre? Il déclara, non avec douceur, que signifie ce songe que tu as eu? Faut-il que nous venions, moi, ta mère et tes frères, nous prosterner en terre devant toi? Moi d'abord, dit Jacob, et non ta mère, tes frères et moi. Jacob est celui qui ne s'était pas gêné pour tromper son père, afin d'avoir le droit d'aînesse. Mon ami, il est écrit dans le livre de Michée au chapitre 7, « Ne crois pas à un ami, ne te fie pas à un intime devant celle qui repose sur ton sein. Garde les portes de ta bouche, car le fils outrage le père, la fille se soulève contre sa mère, la belle-fille contre sa belle-mère. Chacun a pour ennemi les gens de sa maison. » La jalousie a germé dans le cœur des frères de Joseph, et puisqu'ils ont entretenu cette jalousie, elle est devenue un arbre géant, portant du fruit, un fruit amer, la haine, et ce désir de tuer leur frère pour empêcher qu'il ne soit un jour au-dessus d'eux. C'est ainsi que les pharisiens, les sacrificateurs, Hérode et les autres ont vu en Jésus quelqu'un qui leur ferait de l'ombre. Alors ils ont décidé de comploter pour le faire mourir. Les frères de Joseph attendirent un moment favorable pour se débarrasser de Joseph. Jacob, ne sachant pas ce qui se passait dans le cœur de ses fils, envoya Joseph leur porter à manger. Joseph mit du temps à le trouver. Ils virent Joseph de loin et avant qu'il fût près d'eux, ils déclarèrent « Venez maintenant, tuons-le et jetons-le dans une des citernes. Nous dirons qu'une bête féroce l'a dévoré et nous verrons ce que deviendront ses songes. » Mais Dieu est souverain et Ruben, le Dieu, déclare « Ne lui ôtons pas la vie, ne répandons point de sang, jetez-le dans cette citerne qui est au désert, espérant le délivrer de leurs mains ou le faire retourner vers son père. » Mon ami, le plan que Dieu a pour toi peut être contrarié, mais il ne peut pas échouer. Il est écrit dans le livre des Proverbes au chapitre 19, « Il y a dans le cœur de l'homme beaucoup de projets, mais c'est le dessein de l'Éternel.

éternel qui s'accomplit. Les choses prirent une autre tournure quand plusieurs esprits étaient au rendez-vous ce jour-là. L'esprit de méchanceté, l'esprit de jalousie, l'esprit de meurtre, l'esprit de haine et l'esprit de cupidité. Alors Judas, animé de cet esprit de cupidité, déclara: « Que gagnerons-nous à tuer notre frère et à cacher son sang ? Venez, vendons-le aux Ismaélites et ne mettons pas la main sur lui, car il est notre frère, notre chair. » Et ses frères l'écoutèrent. « Mon ami, vois-tu que la chair n'a rien à voir avec l'esprit ? » Jésus l'a déclaré: « Qui est ma mère ? Qui sont mes frères, sinon ceux qui font la volonté de mon Père qui est dans les cieux ?» Dieu avait donné une limite à Satan qu'il ne pouvait pas dépasser. Ils vendirent donc Joseph à des marchands madianites. Mon ami, la caravane des madianites venait de Galaad. Leur chameau était chargé d'aromates, de baume et de myrrhe qu'ils transportaient en Égypte. La myrrhe représente un symbole fort de vie. Les rois mages avaient porté de la myrrhe lors de la naissance de Jésus dans la crèche. Le baume servait à guérir les blessures. Les aromates servaient à préparer le corps du mort. Nous voyons les femmes qui préparèrent des aromates et des parfums qu'elles avaient préparés pour se rendre au sépulcre de Jésus. Comment Joseph s'est-il senti au milieu de toutes ces odeurs qui faisaient penser à tout ce rituel que l'on faisait autour de mort? Quel degré de souffrance envahissait son âme? Comment a-t-il pu imaginer une telle cruauté venant de ses frères? Ce n'est sans doute pas sans larmes qu'il a fait la traversée jusqu'en Égypte. Joseph fut vendu comme esclave à un officier de Pharaon, chef de garde du nom de Potiphar. Joseph trouva grâce aux yeux de son maître qui reconnut que Dieu était avec lui. Et celui-ci l'établit sur sa maison et lui confia tout ce qu'il possédait. L'Éternel bénit la maison de Potiphar grâce à Joseph. Mais Satan, le diable, se servit de la femme de Potiphar pour essayer de corrompre Joseph. N'étant pas arrivée à ses fins, elle accusa injustement Joseph qui fut mis en prison. Dieu n'abandonna pas Joseph. Le chef de la prison remarqua ses qualités et plaça sur sa surveillance tous les prisonniers et rien ne s'y faisait sans lui. Et l'Éternel donnait de la réussite à Joseph. Mon ami, qui peut arrêter l'œuvre de Dieu dans la vie d'un homme? Qui peut empêcher à Dieu d'agir dans la vie de celui qu'il a choisi? Les années passèrent avant de voir l'accomplissement de ses songes. Joseph dut traverser la vallée de la souffrance. Il subit le rejet, l'injustice. Dans tout cela, Dieu préparait Joseph à devenir le gouverneur sur tout le pays d'Égypte et le canal de la bénédiction pour sa famille et tout le pays. Mon ami, Joseph a passé, pour ainsi dire, par le couloir de la mort avant de voir la gloire de Dieu se manifester dans sa vie. Vers la manifestation de ce songe qui avait rendu ses frères jaloux au point de vouloir l'éliminer. Dieu s'est servi de mal pour faire jaillir en bien. C'est pour cela qu'il est écrit dans le livre de Romains en chapitre 8: « Nous savons du reste que toute chose concourt au bien de ceux qui aiment Dieu, de ceux qui sont appelés selon son dessein. » Lorsqu'un événement fâcheux vient troubler notre paix, lorsque quelqu'un ou quelques situations viennent nous mettre en colère, nous aimons de manière systématique déclarer que c'est l'œuvre de Satan. Nous réagissons le plus souvent de manière négative, au lieu d'appliquer la parole de Dieu qui dit « Confie-toi en l'Éternel de tout ton cœur et ne t'appuie pas sur ta sagesse. Reconnais-le dans toutes tes voies et il aplanira tes sentiers. » Mon ami, facile pour beaucoup d'entre nous de citer les versets bibliques par cœur, mais quand il s'agit de les mettre en pratique dans notre vie de tous les jours, c'est une autre histoire. C'est comme nous demander de manger la bouse de bœuf ou de vache. Pas facile de suivre Jésus dans les chemins rocailleux, parsemés d'embûches. Pas facile d'accepter le crachat, l'indifférence, l'injustice, le mépris. Pas facile de prendre sa croix chaque jour et de marcher sans comprendre. Nous nous agitons, nous maugrillons, nous faisons toutes sortes de calculs. Sans nous qu'à virer au vert, tellement nous fâcher des laits.
difficile de garder le silence. Ceci dit que dans cet état d'esprit, nous ne pouvons laisser Dieu ni parler, ni agir. Jérémie, dans sa souffrance, disait « Il m'a conduit, mené dans les ténèbres et non dans la lumière. » Ésaïe, lui, nous dit au chapitre 30 « Car ainsi parle l'Éternel, le Seigneur, le Saint d'Israël. » C'est dans la tranquillité, le repos que sera votre salut. C'est dans le calme et la confiance que sera votre force. Mon ami, au jour de l'épreuve, si tu ne comprends pas, il vaut mieux faire silence. As-tu prié? J'ai mis devant Dieu? Alors écoute ce que te dit Habacuc au chapitre 2. J'étais à mon poste et me tenais sur la tour. Je veillais pour voir ce que l'Éternel me dirait et ce que je répliquerais après ma plainte. L'Éternel m'adressa la parole et dit, « Écris la prophétie, grave-la sur des tables afin qu'on la lise couramment. Car c'est une prophétie dont le temps est déjà fixé. Elle marche vers son terme et elle ne mentira pas. Dieu t'a promis de ne pas t'éprouver au-delà de tes forces. Il t'a dit qu'il agira, alors fais-lui totalement confiance. » Ainsi parle l'Éternel qui t'a fait et qui t'a formé dès ta naissance. Celui qui est ton soutien, ne crains rien, te dit-il. Mon ami, chaque fois que tu perds courage, souviens-toi de Joseph. Jamais Joseph n'aurait pensé que dans une telle cruauté de la part de ses frères, que Dieu était en train de dessiner sa destinée. Oui, j'aime à le dire que la bénédiction arrive souvent sous enveloppe à bon noir. Les pensées de Dieu ne sont pas nos pensées. Ses voix ne sont pas nos voix. David fut oint par Samuel. Il fut choisi du milieu de ses frères. Lorsque Samuel arriva chez Isaïe, sous l'ordre de l'Éternel qui lui avait dit, « Je t'enverrai chez Isaïe, car j'ai vu parmi ses fils celui que je désire comme moi. » Isaïe fit passer ses 7 fils devant Samuel. Et Samuel dit à Isaïe, « L'Éternel n'a choisi aucun d'eux. » Puis Samuel dit à Isaïe, « Sont-ce là tous tes fils ?» Il répondit, « Il reste encore le plus jeune. » Mais il fait paître les brebis. Alors Samuel dit à Isaïe, envoie le chercher, car nous ne nous placerons pas avant qu'il ne soit venu. Isaïe l'envoya chercher. Or il était blond, avec de beaux yeux, une belle figure. L'Éternel dit à Samuel, lève-toi, oins-le, car c'est lui. Mon ami, Isaïe n'avait pas jugé bon d'inviter David de ce jour-là à cette cérémonie, si je puis m'exprimer ainsi. Car l'Éternel avait dit à Samuel, tu diras à Isaïe que tu viens pour offrir un sacrifice à l'Éternel. Oh, regarde Isaïe, David était destiné à être berger. Mais l'Éternel avait décidé de faire de lui un roi. Mais avant de monter sur le trône, Dieu avait préparé David auprès des moutons, brebis et autres. C'est dans le silence de la nature que David a appris à écouter Dieu, à identifier les différents bruits, à discerner. C'est là, auprès du troupeau, qu'il a appris à aimer, qu'il a appris la compassion, qu'il a appris à braver les dangers, luttant contre le lion et l'ours pour arracher une brebis de leur gueule. C'est là qu'il a appris à vaincre la peur et à compter sur le secours de l'Éternel. Avant de monter sur le trône, il a dû supporter d'être poursuivi par Saül, qui fut pris de jalousie à son égard. David, durant tout ce temps, aurait pu penser que cette onction qu'il avait reçue n'était qu'une vaste comédie, que Samuel l'avait trompé en le choisissant du milieu de ses frères. Autant marqué par Dieu, la prophétie s'accomplit dans sa vie. Il traversa la vallée de Baca, la vallée des larmes, mais le plan que Dieu avait pour lui n'a pas échoué. Mon ami, à l'heure de l'épreuve, garde le silence et laisse Dieu faire. Dieu nous étonne toujours, car il ne donne pas sa gloire à un autre.

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1: Prions ensemble. Ô Dieu d'Abraham, Dieu d'Isaac, Dieu de Jacob, toi l'infiniment grand, le tout-puissant, aide-nous à faire silence devant toi et à te laisser nous conduire par le chemin que tu as toi-même tracé devant nous. Augmente notre foi et aide-nous à nous appuyer sur tes promesses qui sont certaines et éternelles. Au nom de Jésus, nous te prions. Amen.

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2: Mon ami, espère en Dieu. Tu ne seras jamais déçu. Espère en sa bonté car jamais il n'abandonne son enfant. Mets en lui ta confiance et il agira. Je te souhaite bon courage, mon ami, sur les routes de la vie.
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2: Il est 6h.
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2: Bonjour à tous. Nouvelle fusillade mortelle en Guadeloupe. Un homme de 39 ans a été tué par balle aux abîmes dans la nuit de dimanche à lundi. Une jeune femme a également été légèrement blessée. Une enquête est ouverte. Il s'agit du 20e homicide depuis janvier sur l'île. Il intervient moins d'une semaine après le double meurtre de Capesterre-Belle. L'exaspération des voyageurs au sud de la Martinique. À partir de demain, jeudi 9 juillet, plus aucun bus du réseau Sud-Lib ne circulera. Conséquence d'un manque de carburant dû à des difficultés financières liées à des impayés de Martinique Transport. Les usagers habituels devront trouver des solutions alternatives. L'association des usagers des transports entend désormais porter l'affaire devant la justice. Les frais bancaires sont toujours plus élevés aux Antilles que dans l'Hexagone. Selon le rapport annuel de l'Observatoire des tarifs bancaires de l'IEDOM, les clients des départements d'outre-mer continuent de payer davantage de frais que les clients de la métropole. Plus de 26 euros par an en moyenne dans les départements et collectivités d'outre-mer de la zone euro, contre 22 euros dans l'Hexagone. Le montant atteint même les 28 euros en Guadeloupe. C'était il y a 50 ans, jour pour jour, le 8 juillet 1976. La Soufrière entrait en éruption, plongeant la Guadeloupe dans l'une des plus importantes crises volcaniques de son histoire contemporaine. Le volcan avait multiplié les explosions pendant plusieurs mois, entraînant l'évacuation de 70 000 personnes au sud de Basse-Terre. Aujourd'hui, la Soufrière est toujours sous étroite surveillance de l'Observatoire volcanologique et sismologique de Guadeloupe. Les premières estimations pour l'édition 2026 du bac en Guyane. Les résultats ont été dévoilés hier. Le taux de réussite est estimé à

0: 65,8% cette année contre 65,1% l'an passé. Il faudra encore attendre les résultats des rattrapages pour affiner le taux de réussite définitif. Et puis un mot de vélo pour terminer avec la suite du Tour de Martinique 2026. Hier, c'est Damien Hursel, coureur de la sélection de Guadeloupe, qui s'est adjugé la quatrième étape entre Fort-de-France et le Lorrain. Au programme aujourd'hui pour la cinquième étape, 120 km entre le Lorrain et Sainte-Marie. Très bon début de journée à tous.
1: Bonjour à tous. Le cessez-le-feu avec l'Iran est terminé. C'est en tout cas ce qu'affirme Donald Trump ce matin en marge du sommet de l'OTAN organisé en Turquie. Une déclaration alors que les deux pays ont repris les hostilités. Les États-Unis ont lancé hier une série de frappes. Selon Washington, il s'agit d'une riposte aux attaques iraniennes contre trois navires commerciaux qui transitaient par cet axe stratégique. En représailles, Téhéran dit avoir tiré en direction de bases américaines au Koweït et à Bahreïn. Premier déplacement de campagne pour Marine Le Pen. Elle est dans la Sarthe aujourd'hui avec Jordan Bardella. La chef de file des députés RN a annoncé hier soir sur TF1 être officiellement candidate pour 2027, soit quelques heures après sa condamnation dans l'affaire des assistants parlementaires européens. Elle a écopé de 3 ans de prison, dont un ferme sous bracelet électronique, ainsi que d'une peine d'inéligibilité de 15 mois. Marine Le Pen a déjà fait savoir qu'elle allait se pourvoir en cassation. L'actualité, c'est également ce drame en Savoie. Un pompier volontaire de 22 ans est mort cette nuit en combattant un feu de forêt. Une annonce du ministre de l'Intérieur. Il serait tombé dans un ravin après une chute de pierre. Le caporal était engagé au centre d'incendie et de secours d'Albertville et était en intervention sur un incendie d'espace naturel au niveau de la commune de Planet. Sur le front des autres incendies dans les Pyrénées-Orientales, selon le préfet ce matin, la situation évolue favorablement. Il a parcouru depuis ce week-end près de 5000 hectares. En attendant, il continue de faire très chaud en France. 67 départements sont en alerte orange canicule ce matin. Les résultats du bac, stables cette année. Le taux de réussite provisoire au baccalauréat s'établit à 85,5% pour cette session de 2026. Le taux définitif, lui, sera publié après les rattrapages et place désormais aux résultats du brevet. Ils sont publiés à partir d'aujourd'hui dans différentes académies. On termine avec le football et l'Égypte n'accepte pas sa défaite contre l'Argentine. 3-2 en 8e de finale de la Coupe du Monde, c'était hier soir. Le sélectionneur et plusieurs joueurs ont notamment contesté l'arbitrage français. Une plainte a donc été déposée auprès de la FIFA. Excellente fin de matinée à tous.

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2: Il est 7h.
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0: Bonjour à tous. Nouvelle fusillade mortelle en Guadeloupe. Un homme de 39 ans a été tué par balle aux abîmes dans la nuit de dimanche à lundi. Une jeune femme a également été légèrement blessée. Une enquête est ouverte. Il s'agit du 20e homicide depuis janvier sur l'île. Il intervient moins d'une semaine après le double meurtre de Capesterre-Belle. L'exaspération des voyageurs au sud de la Martinique. À partir de demain, jeudi 9 juillet, plus aucun bus du réseau Sud Libre ne circulera. Conséquence d'un manque de carburant dû à des difficultés financières liées à des impayés de Martinique Transport. Les usagers habituels devront trouver des solutions alternatives. L'association des usagers des transports entend désormais porter l'affaire devant la justice. Les frais bancaires sont toujours plus élevés aux Antilles que dans l'Hexagone. Selon le rapport annuel de l'Observatoire des tarifs bancaires de l'IEDOM, les clients des départements d'outre-mer continuent de payer davantage de frais que les clients de la métropole. Plus de 26 euros par an en moyenne dans les départements et collectivités d'outre-mer de la zone euro, contre 22 euros dans l'Hexagone. Le montant atteint même les 28 euros en Guadeloupe. C'était il y a 50 ans, jour pour jour, le 8 juillet 1976. La Soufrière entrait en éruption, plongeant la Guadeloupe dans l'une des plus importantes crises volcaniques de son histoire contemporaine. Le volcan avait multiplié les explosions pendant plusieurs mois, entraînant l'évacuation de 70 000 personnes au sud de Basse-Terre. Aujourd'hui, la Soufrière est toujours sous étroite surveillance de l'Observatoire volcanologique et sismologique de Guadeloupe. Les premières estimations pour l'édition 2026 du bac en Guyane. Les résultats ont été dévoilés hier. Le taux de réussite est estimé à 65,8% cette année contre 65,1% l'an passé. Il faudra encore attendre les résultats des rattrapages pour affiner le taux de réussite définitif. Et puis un mot de vélo pour terminer avec la suite du Tour de Martinique 2026. Hier, c'est Damien Hurcel, coureur de la sélection de Guadeloupe, qui s'est adjugé la 4e étape entre Fort-de-France et le Lorrain. Au programme aujourd'hui pour la 5e étape, 120 km entre le Lorrain et Sainte-Marie. Très bon début de journée à tous.
1: Bonjour à tous. Marine Le Pen lance officiellement

0: tellement sa campagne présidentielle après sa condamnation dans l'affaire des assistants parlementaires des eurodéputés, mais son avenir juridique reste encore flou. Alors qu'une grande partie de la France est touchée par un nouvel épisode de canicule, les installations électriques souffrent avec la chaleur. Et puis J-1 avant le quart de finale de la Coupe du Monde entre la France et le Maroc. Marine Le Pen lance sa campagne présidentielle dans la Sarthe aujourd'hui, au lendemain de sa condamnation en appel à 3 ans de prison, dont un an ferme sous bracelet électronique. La chef de file des députés du Rassemblement National a été reconnue coupable de détournement de fonds européens. Hier soir, elle a annoncé se pourvoir en cassation, mais selon Ludovic Fria, président de l'Union syndicale des magistrats, c'est un pari risqué, car la peine de première instance peut être réactivée.
1: Lorsque la décision d'appel est suspendue le temps que le pouvoir soit examiné, cette décision à exécution provisoire reprend vie pendant le temps du pouvoir. Donc celui qui pourrait être amené à trancher, ça serait probablement, dans ce cas-là, le Conseil constitutionnel, lorsqu'il s'agira de décider si la candidature de Marine Le Pen est ou pas recevable, savoir si elle est ou pas sous l'effet d'une décision d'inéligibilité avec exécution provisoire.
0: Et on ne connaît pas encore la date d'examen de ce pourvoi par la Cour de cassation. Dans l'actualité également, la guerre est-elle en train de reprendre au Moyen-Orient ? Donald Trump assure que le cessez-le-feu est terminé entre l'Iran et les États-Unis. Une déclaration suite à des frappes américaines contre 80 cibles iraniennes en réponse à des attaques de navires dans le détroit d'Ormuz. Retour en France avec ce drame en Savoie. Un pompier volontaire de 22 ans est mort alors qu'il était mobilisé sur un feu de forêt. Le jeune homme a été percuté par un bloc de pierre et tué sur le coup. Du côté des Pyrénées-Orientales, l'incendie n'est toujours pas maîtrisé. Près de 5000 hectares ont été ravagés par les flammes. Les pompiers mobilisés en plein épisode de canicule. 67 départements sont en vigilance orange ce midi. C'est principalement le nord-est de l'Hexagone qui est épargné. Les températures devraient monter près de la Méditerranée. Aujourd'hui, on attend parfois 42 degrés près des côtes du Languedoc-Roussillon. Dans ce contexte, les salariés d'RTE sous tension. Un droit d'alerte a été émis par les représentants du personnel en cause des problèmes de sécurité des salariés près des installations électriques sous haute tension. Fin juin, un poste électrique a explosé dans le Finistère, privant de courant des milliers d'habitants. Et avec la chaleur, le risque d'explosion des postes électriques est plus important, selon Francis Casanova. Il est délégué syndical central CGT chez RTE.
2: C'est des appareils en fait qui sont remplis d'huile isolante. Il y a de l'eau qui s'infiltre en fait dans ces appareils parce qu'ils sont pas vraiment étanches. Quand il y a une forte chaleur en période de canicule, il y a un phénomène de condensation de l'eau dans l'huile qui se produit et qui vient dégrader la fonction isolante. Il y a un arc électrique qui se crée à l'intérieur et c'est l'explosion quoi. Quand ils explosent en fait, ça projette la matière, donc de la porcelaine et de l'acier, à plusieurs centaines de mètres. Suivant où se trouvent les postes et les appareils dans le poste, on peut avoir à proximité, des habitations ou des routes. Ça concerne aussi la population. Oui.
0: Et Francis Casanova se veut tout de même rassurant sur la capacité du réseau électrique français à tenir lors des fortes chaleurs. Attention sur la plage ou au bord de la piscine cet été. 9 crèmes solaires sur 10 vendues sur les plateformes chinoises comme Temu ou Shein sont dangereuses pour la santé. C'est l'alerte lancée aujourd'hui par l'association Que Choisir Ensemble. Après ceux du baccalauréat, place aux premiers résultats du brevet aujourd'hui. Ils sont publiés dans plusieurs académies. La Corse, Orléans, Tours ou encore Lille et Strasbourg. Le sport avec du cyclisme, d'abord une journée pour les sprinteurs sur le Tour de France. 5e étape entre Lannemezan et Pau avec un peu plus de 158 km au programme. C'est le Norvégien Thorsten Treine qui sera en jaune sur la route aujourd'hui. Et puis en foot, premier jour sans match aujourd'hui à la Coupe du Monde. Les quarts de finale vont débuter demain soir avec l'affiche entre la France et le Maroc. Ce sera peut-être la première véritable opposition pour les Bleus face à l'une des meilleures équipes du continent africain. Les retrouvailles après la demi de 2022 au Qatar, gagnées par les Français. Et pour l'adjoint de Didier Deschamps, Guy Stéphan, les Lions de l'Atlas ont de nombreuses qualités. Écoutez.
3: C'est une équipe qui est bien organisée, bien structurée. Une équipe qui a une certaine solidité et puis surtout une équipe qui est très bonne en transition, qui a marqué beaucoup de buts. 10, je crois, en 5 matchs, c'est-à-dire l'équivalent de 2 buts par match. Voilà, avec des atouts aussi individuels. Donc voilà, une équipe du Maroc qui était demi-finaliste, on le sait, du dernier mondial, finaliste de la dernière CAN. Voilà, c'est une équipe de qualité, indiscutablement.
0: Et cette affiche entre la France et le Maroc, c'est demain soir en quart de finale de la Coupe du Monde. Coup d'envoi à 22h. Notez bien, voilà pour l'essentiel de l'actualité. Passez tous une excellente journée.

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Mes chers amis, une fois de plus, il nous est agréable de pouvoir vous accueillir les bras ouverts à notre rendez-vous presque habituel sur les ondes de Espérance Média Martinique. Que ce soit en télédiffusion ou en radiodiffusion, l'accueil que vous réservez à notre série biblique « Il m'a parlé » nous oblige et nous vous en sommes très reconnaissants. Notre huitième sujet d'aujourd'hui sera dans la continuité du précédent, puisqu'il constituera le second volet de Jésus et la maladie. Pourquoi une suite à cette causerie? Parce que, et nous l'avions souligné lors de sujets précédents, et notamment dans la présentation de la mission terrestre de Jésus, Jésus est venu accomplir sur la terre une mission de salut public. Jésus, le Fils de Dieu, est porteur des gènes de la guérison, pas seulement physique. Quand Jésus guérit, ce n'est jamais en surface. Jésus guérit en profondeur. Il guérit le corps, certes, mais il guérit l'âme et l'esprit. Nous allons prier. Notre Dieu, notre Père, comment ne pas te remercier pour la faveur, pour le privilège qui est le nôtre de diffuser par Espérance Média Martinique ta parole vivifiante. Merci d'agir par ton Esprit Saint dans les cœurs de tous ceux qui ont fait le choix d'être à ton écoute en cet instant afin de bénéficier des avantages d'une santé équilibrée au nom de Jésus. Dans le sujet précédent, Jésus et la maladie, le projecteur était dirigé sur le triste quotidien d'une femme atteinte de ménorragie, une maladie incurable au temps de Jésus, qui se manifestait par un flux menstruel trop abondant, provoquant chez elle de grandes souffrances et qui, par ailleurs, l'excluait de son milieu social. Pendant 12 longues années, elle a connu la double peine, sa maladie invalidante et son exclusion sociale. Alors, depuis combien de temps, mon ami, ta santé s'est-elle dégradée? 1 an, 5 ans, 10 ans, voire plus? Alors que les meilleurs traitements te sont prodigués et que les plus grands spécialistes pour te soigner sont à ton chevet, constates-tu une amélioration significative de ton état? Comme cette femme désespérée, tourne-toi vers Jésus. Aie sa foi, et même si le traitement médical conventionnel s'impose dans ton état, fais appel néanmoins au grand médecin céleste qui ne manquera pas d'apporter sa touche miraculeuse. Cette série « Il m'a parlé » s'imprègne de cette confiance totale en Dieu où Jésus m'a parlé dans le service de réanimation d'une structure hospitalière. Et si après plus d'une année, je ressens au fond de moi cet enthousiasme pour dire combien Dieu est bon, c'est que vraiment Dieu est bon. C'est que vraiment il est merveilleux. C'est que vraiment il opère des prodiges. La Bible, parole de Dieu, renferme de vraies perles. Le livre des Proverbes déclare puissamment au chapitre 10 et au verset 22 ce qui suit. C'est la bénédiction de l'Éternel qui enrichit et ne la fait suivre d'aucun chagrin. C'est cela la réalité de Jésus-Christ, le Fils du Dieu vivant. Si nous avions ressenti le besoin de poursuivre cette présentation « Jésus et la maladie », c'est que la situation sanitaire du monde n'est pas faite pour nous rassurer. La Covid-19, les cancers multifactoriels, les maladies orphelines, les maladies auto-immunes, toutes les maladies du corps et de l'esprit, la malnutrition, les violences domestiques, etc., à l'évidence, nos sociétés vont mal. Elles ne s'en rendent peut-être pas compte, mais le pronostic vital de la planète tout entière est bien engagé. Chers amis, il ne serait pas inintéressant de découvrir comment vivaient les populations du temps de Jésus-Christ. La maladie existait dans le monde entier. Le monde était littéralement rempli de maladies et honnêtement, la science médicale, en tout état de cause, était pratiquement inexistante. Donc, on ne pouvait rien soigner convenablement.
on laissait les choses suivre leur cours, et en permanence, vous aviez des malades et des mourants parmi la population. La maladie faisait effroyablement peur. Il y avait la douleur, la souffrance et l'angoisse, et tout ça qui va avec toute maladie. Et il n'existait aucun remède miracle pour la soulager. Des épidémies décimaient les villes ou même des pays. Il régnait une peur terrible. Il y avait alors davantage de maladies incurables qu'aujourd'hui. Donc le monde était littéralement plein de maladies. Les gens ne vivaient pas très longtemps, ils mouraient d'ailleurs très jeunes. Sans trop nous étendre, dans une consultation élargie de la Bible, le conseil est le suivant. Un grand nombre de maladies existaient au temps du Christ, mais aussi au temps de l'Ancien Testament. Voici brièvement quelques catégories de maladies répertoriées dans la Bible. Des cas d'atrophie. Alors l'atrophie, c'est un état dans lequel les muscles refusent d'assimiler les aliments qui leur sont apportés par le sang, au point qu'ils deviennent tout maigres et faibles. Les atrophies comprenaient aussi la poliomyélite, une maladie commune en ce temps-là. Des cas de cécité, des non-voyants, il y en avait partout. Elle était contractée à cause des mauvaises conditions d'hygiène. Il y avait la cécité due à l'éblouissement par le soleil, due à la chaleur, au sable soufflé par le vent, ou la cécité produite par la guerre et les blessures accidentelles. Il y avait également des cas de furonculose. Cela incluait les furoncles, clous et autres abcès avec des ganglions infectés et des choses de cet ordre. Des cas de surdité, surdité congénitale, surdité due à des blessures ou par accident, surdité pour cause d'infection de l'oreille moyenne ou interne. Des cas d'hydropysie, qui est une manière de décrire un état œdémateux où il y a rétention de liquide corporel et cela pouvait être causé par bien des choses. Des cas de mutisme, de l'incapacité à parler, de dysenterie qui était causée par des amibes ou des vers, ou par des maladies du côlon, du système digestif et de ses fonctions. Des cas d'épilepsie qui incluaient les convulsions, il y avait des hémorragies. La Bible parle de problèmes de saignement qui peuvent inclure des fibromes et des carcinomes, c'est-à-dire des cancers de la peau. La Bible parle de problèmes d'élocution et de troubles du langage sous le concept de l'aphasie qui constitue une perte totale ou partielle de la faculté de communiquer. Elle parle d'indigestion, d'inflammation, de peste, qui pourraient être les épidémies dont les souris et les rats étaient les vecteurs. Elle parle de maladies de peau très fréquentes. La Bible examine des maladies appelées tumeurs, ulcères, lèpre, paralysie et même fièvre. Pour résumer tout cela, toutes ces maladies existaient au temps de Jésus, sous plusieurs formes, et étaient pour ainsi dire impossibles à soulager. Il n'y avait pratiquement aucun moyen de les traiter. Donc, les gens connaissaient bien le sort qui les attendait si on ne pouvait rien éviter du développement de cette maladie. Et voilà que Jésus arriva. Et il toucha la vie humaine au point de sa plus grande souffrance, la maladie. Aujourd'hui, en plein 21e siècle, certaines maladies nous échappent. La médecine avance encore à tâtons dans certains domaines. Le cancer et les maladies de cœur peuvent nous atteindre une fois ou l'autre. Mais pour la plupart des maladies du temps de Jésus, elles ont été éradiquées. Actuellement, pour les maladies dites incurables, nous avons la possibilité, par des médicaments, de soulager la douleur. Dans la société d'alors, il n'y avait rien de tout cela. Mais Jésus a balayé les maladies du pays avec sa puissance de guérison et il a guéri des milliers et des milliers de personnes. Au nombre desquels un aveugle du nom de Bartimée, dont l'état de santé physique, mentale, morale, psychologique et spirituelle ressemble beaucoup à des vies du siècle présent. Ces vies qui souffrent,
qui souhaitent connaître une véritable libération et qui aspirent à rencontrer le vrai libérateur Jésus. Mes amis, bonne nouvelle. Comme pour Bartimée, Jésus se laisse trouver. Mais ne faisons pas durer davantage le suspense. Lisons cette rencontre libératrice de Bartimée avec le Christ dans le livre de Marc, au chapitre 10, à partir du verset 46e. Ils arrivèrent à Jéricho, et lorsque Jésus en sortit avec ses disciples et une assez grande foule, le fils de Timée, Bartimée, mendiant aveugle, était assis au bord du chemin. Il entendit que c'était Jésus de Nazareth et se mit à crier « Fils de David, Jésus, aie pitié de moi !» Plusieurs le reprenaient pour le faire taire, mais il criait beaucoup plus fort « Fils de David, aie pitié de moi !» Jésus s'arrêta et dit « Appelez-le-moi !» Ils appelèrent l'aveugle en lui disant « Prends courage, lève-toi, il t'appelle !» L'aveugle jeta son manteau et se levant d'un bond, vint vers Jésus. Jésus prenant la parole, lui dit « Que veux-tu que je te fasse ?»« Rabboni, lui répondit l'aveugle, que je recouvre la vue !» Et Jésus lui dit « Va, ta foi t'a sauvé !» Aussitôt, il recouvra la vue et suivit Jésus dans le chemin. Bartimée, qui veut dire impur, pollué, représente ce que vous et moi sommes sans Jésus-Christ. Avant que nous rencontrions Jésus, nous étions dans nos infirmités, dans nos fautes, impurs, pollués par la maladie du péché. Et pourtant, comme nous l'avions confirmé dans des présentations précédentes, nous sommes tellement aimés de Dieu le Père qu'il a envoyé son Fils unique dans le monde pour mourir pour nous. Jean 3, le verset 16. Bartimée n'a pas vraiment de domicile fixe. Il est assis pour mendier sur le bord de la route. Mes amis, vous pouvez tout posséder. Vous pouvez être une personnalité influente dans cette société. Mais si vous ne connaissez pas Jésus, vous n'êtes pas différent des nombreuses personnes errantes dans la rue, rejetées par la société, esclaves de l'alcool et de la drogue, sans maison, sans emploi, et ne sachant pas quand viendra le prochain repas. Sans Jésus, mes amis, vous êtes dans le même état. Vous êtes aveugles, perdus et impurs, pollués par le péché. Pour tous les malades dont nous sommes, il n'y a qu'un seul remède, c'est le sang de Jésus. Nous étions tellement aimés de Dieu qu'il a envoyé son Fils pour mourir pour nous. Nous étions tellement aimés de Jésus qu'il a volontiers versé son sang pour nous, mourant à notre place. La question que vous vous posez maintenant peut être celle-ci. Comment puis-je bénéficier de son sang ? Jésus, nous l'avons souligné, est un donneur saint. C'est-à-dire que son sang n'a pas été contaminé par le virus du péché qui a contaminé l'humanité tout entière. La solution de Dieu, c'est la transfusion sanguine. C'est-à-dire l'acceptation sans réserve de Jésus dans votre vie. Comme vous le savez, en médecine, la dialyse est une méthode d'épuration du sang, mais qui n'assure qu'incomplètement le remplacement de la fonction rénale. La guérison de Jésus, elle est complète. Lui qui vous dit « Venez à moi, vous qui êtes fatigués et chargés, et je vous donnerai du repos. » Matthieu 11, le verset 28. Mes chers amis, riches ou pauvres, personnes respectables dans la société ou sans domicile fixe, femmes vertueuses ou femmes prostituées, hétérosexuelles ou homosexuelles, sachez que c'est uniquement le sang de Jésus qui peut guérir, qui peut délivrer et qui peut nous rendre libres. Il le confirme dans la Bible, vous connaîtrez la vérité et la vérité vous affranchira. Et si donc le Fils vous affranchit, vous serez réellement libre. Jean 8, les versets 32 et 36. Le verbe affranchir, dans son sens biblique, implique
une libération de la domination du péché. Ce qui revient à dire que le péché, c'est-à-dire la séparation d'avec Dieu, qui a pour conséquence la maladie et la mort, peut être littéralement détruit en chacun d'entre nous par le pouvoir du sang salvateur de Jésus. Aujourd'hui, beaucoup d'entre nous sont comme l'aveugle Bartimée, assis sur le bord de la route, aveugle, perdu pour la plupart dans les ténèbres du péché. Mes amis, vous devez connaître votre valeur et vous devez savoir que vous avez de la valeur pour Dieu. Mais l'aveugle Bartimée représente aussi un autre groupe de personnes que nous trouvons dans l'Église, pas forcément dans de grandes cathédrales, mais dans l'Église, c'est-à-dire le corps de Christ. Ce sont ceux qui sont dans le corps du Christ, qui aiment Dieu et ils sont sauvés, mais qui vivent avec une vie limitée, la petite vie misérable. Ils sont ceux qui vivent avec la mentalité qu'ils ne sont pas dignes. Il s'agit d'un aveuglement spirituel. Ils sont aveugles par rapport à leur héritage en Christ. Ils n'ont pas réalisé que cela n'a rien à voir avec être digne ou pas, mais bien d'accepter ce que Jésus a fait comme étant suffisant. Notre justice est en lui. Notre guérison est aussi en lui. Il n'est pas venu pour nous donner des miettes. Il est venu pour nous donner la vie et la vie en abondance. Jean 10, le verset 10. Un jour, l'aveugle Bartimée, mendiant, a entendu Jésus qui descendait la route et il a décidé ce jour-là qu'il voulait la vie en abondance. Il a décidé qu'il en avait assez de la mendicité. Il a décidé qu'il avait vécu assez longtemps des miettes, toujours dans le besoin, toujours en manque, toujours à court de quelque chose, ayant de la peine à survivre. Bartimée savait que c'était son moment, son rendez-vous divin avec le destin. Il ne savait pas si Jésus repasserait à nouveau sur son chemin. Alors avec hardiesse, il saisit le moment et bénéficia de la présence de Jésus. Mes chers amis, l'invitation de Dieu vous est lancée. Cherchez l'Éternel pendant qu'il se trouve, invoquez-le tandis qu'il est prêt. Le livre d'Ésaïe 55, le verset 6. Mon ami, tu dois saisir sa présence aujourd'hui. Parce que si tu peux saisir sa présence, tu pourras obtenir ses promesses. Si tu peux saisir sa présence, tu pourras saisir tout ce dont tu as besoin. Ton miracle, ta guérison, ta délivrance, ta réussite, c'est en sa présence. Ta paix, ta joie, ta restauration, c'est en sa présence. Ton onction de Dieu, ta vision, ton destin, c'est en sa présence. Bartimée savait que Jésus venait sur son chemin. Il a dû faire un choix. Vais-je le laisser passer ou vais-je aller après lui? Il est allé hardiment. Il a pris son courage à deux mains et il a été secouru à cause de son cri de désespoir. Aie pitié de moi, Jésus, fils de David. La réponse de Jésus à ce cri de désespoir, va, ta foi t'a sauvé, est la même réponse qu'il a pour toi aujourd'hui, cher ami. Nous allons prier. Viens me guérir, Seigneur, dans mes facultés et capacités humaines, par ta grâce. Je sais bien que la guérison n'est pas magique et qu'aucune prière n'est miraculeuse en elle-même, mais Seigneur, parce que tu as dit au Père du Fils possédé d'un esprit dans l'évangile de Marc, tout est possible à celui qui croit, alors oui, je crois en ta puissance, je crois en la puissance de ton nom Jésus. C'est dans ce nom, le seul par lequel nous puissions être sauvés, que je remets aujourd'hui cette demande de guérison. C'est toi qui sauves, Seigneur. Et quand je prie en ton nom, ce n'est pas une formule magique, mais c'est en ta présence, toi en moi et moi en toi, que je prie le Père avec la foi ferme que quand je fais cette prière, c'est comme si tu la faisais toi-même au Père. Amen. Comme cela vous avait été annoncé précédemment,
un troisième et dernier volet de ce sujet, Jésus et la maladie, vous sera présenté prochainement. Alors, à bientôt, chers amis.

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4: C'est Espérance FM. Il est 8h. 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
1: Bonjour à tous. Nouvelle fusillade mortelle en Guadeloupe. Un homme de 39 ans a été tué par balle aux abîmes dans la nuit de dimanche à lundi. Une jeune femme a également été légèrement blessée. Une enquête est ouverte. Il s'agit du 20e homicide depuis janvier sur l'île. Il intervient moins d'une semaine après le double meurtre de Capesterre-Belle-Eau. L'exaspération des voyageurs au sud de la Martinique. À partir de demain, jeudi 9 juillet, plus aucun bus du réseau Sud Libre ne circulera. Conséquence d'un manque de carburant dû à des difficultés financières liées à des impayés de Martinique Transport. Les usagers habituels devront trouver des solutions alternatives. L'association des usagers des transports entend désormais porter l'affaire devant la justice. Les frais bancaires sont toujours plus élevés aux Antilles que dans l'Hexagone. Selon le rapport annuel de l'Observatoire des tarifs bancaires de l'IEDOM, les clients des départements d'outre-mer continuent de payer davantage de frais que les clients de la métropole. Plus de 26 euros par an en moyenne dans les départements et collectivités d'outre-mer de la zone euro, contre 22 euros dans l'Hexagone. Le montant atteint même les 28 euros en Guadeloupe. C'était il y a 50 ans, jour pour jour, le 8 juillet 1976, la Soufrière entrait en éruption, plongeant la Guadeloupe dans l'une des plus importantes crises volcaniques de son histoire contemporaine. Le volcan avait multiplié les explosions pendant plusieurs mois, entraînant l'évacuation de 70 000 personnes au sud de Basse-Terre. Aujourd'hui, la Soufrière est toujours sous étroite surveillance de l'Observatoire volcanologique et sismologique de Guadeloupe. Les premières estimations pour l'édition 2026 du bac en Guyane. Les résultats ont été dévoilés hier. Le taux de réussite est estimé à 65,8% cette année contre 65,1% l'an passé. Il faudra encore attendre les résultats des rattrapages pour affiner le taux de réussite définitif. Et puis un mot de vélo pour terminer avec la suite du Tour de Martinique 2026. Hier, c'est Damien Hursel, coureur de la sélection de Guadeloupe, qui s'est adjugé la quatrième étape entre Fort-de-France et le Lorrain.

0: programme aujourd'hui pour la cinquième étape, 120 km entre le Lorrain et Sainte-Marie. Très bon début de journée à tous.
1: Bonjour à tous. La vigilance orange canicule va encore s'étendre demain sur la France. On passera de 67 départements concernés à 71 à partir de la mi-journée. Le territoire de Belfort, la Haute-Saône, la Haute-Marne et l'Aube rejoindront le dispositif. Aujourd'hui, les températures souvent comprises entre 35 et 39 degrés pourront même atteindre 42 degrés près des côtes du Languedoc-Roussillon. Marine Le Pen demande aux électeurs de juger. La chef de file des députés RN fait son premier déplacement de campagne dans la Sarthe au lendemain de sa condamnation en appel pour détournement de fonds publics. Une condamnation qui ne l'empêche pas de se présenter à la présidentielle. Marine Le Pen, aux côtés de Jordan Bardella, a une nouvelle fois assuré qu'elle était innocente. Elle se pourvoit en cassation. Ce drame en Haute-Savoie, la mort de deux adolescents de 17 ans dans un accident de la route. Deux autres passagers ont également été grièvement blessés à hauteur de la commune de La Tuile. Ils ont été transportés vers l'hôpital d'Annecy. Le nombre de tués sur les routes est en constante hausse en France depuis le mois de janvier. Les jeunes de 18 à 24 ans restent particulièrement vulnérables. Ils représentent environ 17% des personnes tuées sur les routes. La santé mentale des élèves n'est pas assez bien prise en charge à l'école. C'est l'alerte de la médiatrice de l'éducation nationale dans un rapport publié aujourd'hui. Elle dénonce un manque de prise en compte des souffrances psychiques dans les établissements scolaires et demande de mieux former les agents, les parents et l'administration. Autre inquiétude, les délais souvent trop longs pour régler les affaires de harcèlement. Et puis en foot, les huitièmes de finale de la Coupe du Monde sont terminés. Pas de match aujourd'hui. Hier, l'Argentine a battu l'Égypte sur le fil après avoir été menée 2-0. Les Égyptiens sont en colère contre l'arbitre français de la rencontre, François Le Texier, qu'ils estiment coupable d'erreur. La fédération égyptienne a déposé une plainte auprès de la FIFA. Elle demande l'exclusion de l'arbitre français de la compétition. Voilà pour l'essentiel de l'actualité. Passez une excellente journée.

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9: Bonjour, bonjour, chers amis auditeurs. Bienvenue sur les 91.6 de la bande FM. Vous écoutez Espérance FM. Si vous ne pouvez passer par la bande FM de la radio, pour nous écouter, vous pouvez le faire en vous connectant sur Internet en écrivant tout simplement Espérance FM en direct. Et vous serez en direct avec nous où que vous soyez. Alors ce matin, je vous vois dans les embouteillages. Allez, faites un petit sourire. Hein? C'est vrai qu'il y a des embouteillages, mais faites un petit sourire à, voyez, au conducteur qui est de l'autre côté de la voie. D'accord? Que la journée commence avec de la bonne humeur. Nous sommes le mercredi 8 juillet 2026. Merci de nous recevoir chez vous ou là où vous vous trouvez en ce moment. L'été est la seule saison qui donne l'impression de tenir une promesse et chaque rayon de soleil apporte l'espérance d'un jour meilleur. Cette citation combine la lumière et la chaleur de l'été qui évoque la joie et la douceur de vivre avec l'idée d'espérance, ce rêve qui veille et qui survit malgré les difficultés de la vie. N'oublions pas notre leitmotiv pendant ces deux mois, qui est celui-ci. Nous souhaitons faire de cet été un temps où on se challenge tous ensemble pour bénir notre entourage et mettre notre amour en action. Alors, est-ce que vous êtes partant? J'espère que oui. Alors, je vous donne un peu le programme de cette matinée. Alors, dans quelques minutes, nous aurons la méditation. Il y a aussi la météo, le moment spécial pour les enfants. Que, comme je vous ai dit, si un ou deux enfants veulent venir participer à l'émission, vous m'envoyez un message sur WhatsApp ou par SMS au 06 96 545 971 avec le nom, le prénom et le numéro de téléphone pour que je vous recontacte. Ok? Nous irons faire un petit tour avec Marie-Rose à l'espace Vie et Santé. Nous partagerons avec vous quelques conseils pour mieux vivre et mieux être. Pasteur Éric Delbois viendra nous parler d'un événement à venir. Nous partirons du côté de la Guyane découvrir l'invité de l'été. Nous terminerons avec un moment de jeu. Voilà en gros le programme pour aujourd'hui. Avec moi sur le plateau aujourd'hui, Marie-Rose. Bonjour Marie-Rose.
10: Bonjour Lysiane.
9: Ça va?
10: Oui, ça va.
9: Bien dormi, bien réveillé, en forme ce matin?
10: Bien dormi? Non, pas bien dormi, mais ça va très bien.
9: D'accord. Bruno devrait nous rejoindre. Peut-être qu'il est coincé dans les embouteillages. Alors, Bruno, l'espoir, c'est bon courage. Notre méditation du jour a pour titre « Est-ce que je désire davantage que ce que Dieu me donne ?» Mais juste avant, nous faisons une petite balade musicale avec le titre « Je porte ma croix ».
11: 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Porter ma croix n'est pas un fardeau, mais un chemin de vie. La croix n'est pas un symbole, pas un ornement. C'est la marque d'un cœur qui refuse le mensonge et le tourment. Je porte ma croix quand le monde me juge, quand mes efforts passent inaperçus et que la douleur me submerge. Je la porte quand la tentation frappe à ma porte, quand le confort

Ma méditation pour aujourd'hui. Est-ce que je désire davantage ce que Dieu me donne ou ce qu'il a donné aux autres? Gardez-vous avec soin de toute avarice, car la vie d'un homme ne dépend pas de ses biens. Luc 12, verset 15. La convoitise est un piège discret. Elle nous fait croire que nous serions plus heureux avec ce que possèdent les autres, leur réussite, leur bien, leur talent ou leur situation. Pourtant, plus nous regardons ce qui nous manque, moins nous apprécions ce que Dieu nous a déjà donné. La convoitise nourrit les satisfactions, tandis que la reconnaissance nourrit la paix. Aujourd'hui, je choisis de remercier Dieu pour ses bénédictions plutôt que d'envier ses

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2: Et oui, comme nous dit la méditation, contentons-nous de ce que Dieu nous a déjà donné. Choisissons de bénir Dieu pour ses bénédictions et n'envions pas les autres. Alors, si vous êtes sur la route, soyez prudents. C'est vrai qu'il y a la course cycliste. Est-ce que tu aimes la course cycliste, Marie-Rose?
3: Pas vraiment.
2: Non?
3: Non, pas vraiment.
2: Mais pour ceux qui aiment la course cycliste, certainement, ils sont déjà près des routes. Parce que hier, hein, quand nous sommes sortis d'ici, nous avons vu pas mal de personnes.
3: Ils étaient déjà sur place.
2: Sur place, et c'est vrai qu'il y avait beaucoup d'embouteillages. Mais alors, patience, ou sinon, partez plus tôt ou plus tard. Allez, dans quelques minutes, nous allons retrouver la météo du jour.
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3: Sur les ondes d'Espérance FM. À tout, il y a une saison et un temps pour chaque bus sous le soleil, un temps pour aimer, un temps pour haïr, un temps de guerre et un temps de paix. Marie-Rose, quel temps aurons-nous aujourd'hui?
4: Alors, pour aujourd'hui, Lisiane, le soleil s'est levé à 5h41 et il se couchera à 18h38. Le temps est agréable, plutôt sec et ensoleillé, mais cela ne durera que jusqu'en milieu d'après-midi, puisqu'une nouvelle onde tropicale modérément active est en approche. Des averses parfois modérées à fortes sont attendues dans la nuit. Vent d'est, il souffle de 35 à 40 km/h sur les zones exposées. Sous les averses de la nuit, il peut temporairement atteindre 45 km/h avec des rafales à 60 km/h. Côté mer, la mer sera à forte en Atlantique et canaux avec des creux de l'ordre de 2,50 m. En Caraïbes, elle est belle à la côte à agiter au large où les creux atteignent 1,50 m. Marée pleine mer à 9h45 et 21h15. La basse mer à 4h23 et 13h06. Température minimale prévue entre 25 degrés, maximale prévue 31 degrés. Il fera entre 26 et 31 degrés sous notre département. Aujourd'hui, Madinaire prévoit un indice atmo dégradé sur le territoire martiniquais en raison de la brume de sable. C'était votre page météo du jour.
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0: Il est 8h37 sur les ondes d'Espérance FM. Bruno, donne-nous la météo de la route, parce que tu étais sur la route.
1: Donc la météo de la route, bonjour chers amis auditeurs, la météo de la route, ça roule assez bien pour le moment. Pour le moment, puisque nul ne sait s'ils passeront dans ce secteur, les coureurs, nos coureurs cyclistes, mais pour le moment ça va, ça roule.
0: Donc, quelques personnes qui,
1: voilà, je pense que voilà, ça coince un petit peu, mais pas beaucoup.
0: D'accord.
1: Comme chacun n'a pas les mêmes horaires, donc pour se rendre à son boulot. Et voilà, donc ça fait que chaque personne prend la route à un moment bien précis et ça coince un peu, mais pas beaucoup.
0: Ok, merci Bruno. Alors sinon, comment tu vas?
1: Mais ça va, grâce à Dieu, ça va.
0: Tu as passé une belle nuit, tu es bien réveillé.
1: Oui,
0: enfant.
1: Bonne nuit, bien réveillé, oui. Contrairement à Marie-Rose qui,
0: voilà,
1: qui a été embêtée par les moustiques, parce qu'il n'y a que les moustiques qui peuvent empêcher de dormir. Mais sinon, ça va. On fait ce qu'il faut et puis Dieu permet de dormir comme un bébé.
2: Quelle grâce. On était sur Espérance, du soleil, du partage et de la bonne humeur.

0: l'heure des petites annonces. 05 96 72 82 51. Repassez votre petite annonce ou nous les envoyez par mail à annonce avec un S @espérance.fm. Il y a Corinne qui propose ses services pour des travaux de plomberie. Son numéro de téléphone 06 96 44 28 71. 05 96 72 82 51 pour passer vos petites annonces en direct. Il y a quelqu'un qui vous propose de vous faire des prestations de dépannage de chauffe-eau. Son numéro de portable 06 96 82 15 90. Marthe vend des livres pour préparation au concours d'aide-soignant. Elle les vend à 5 euros. Des pantalons taille 38, 40, 42 à 5 et 6 euros. Son numéro de portable 06 96 39 88 01. Vous avez quelques minutes pour passer vos petites annonces sur Espérance FM. Vous vendez, vous achetez, vous cherchez. 05 96 72 82 51. Il y a une personne qui vend une collection des belles histoires de la Bible. 9. Son numéro de portable 06 96 98 35 94. Une personne vend un véhicule Ford Fiesta à 500 euros. Son numéro de portable 06 90 50 13 89. Lucie vend des bâtons de cacao fait maison. Elle habite à Sainte-Marie, au Monde des S. Portable 06 96 08 51 12. Recherche des livres de première ST2S du lycée de Rama. Cette même personne cherche aussi des livres de première générale du lycée de Rama, mais vend aussi des livres de seconde du lycée de Rama. Son numéro de portable 06 96 43 90 32.
1: Juste une petite précision, c'est de dire que le monsieur qui vend la Ford Fiesta, il donne aussi des pièces. À côté de ça, il y a aussi des pièces qu'il, en plus du véhicule à 500 euros. Il y a aussi toute une série de pièces, des optiques 40 ans et j'en passe, mais il y a des pièces qu'il propose aussi.

bien. Quelqu'un qui cherche un don, deux grandes armoires sur le secteur Lamantin, Fort-de-France, centre-ville ou sur Saint-Joseph. Elle cherche aussi un don, un DVD de livres pour le code récent. Et elle cherche aussi une radio. Son numéro de téléphone, 06 96 52. Je reprends le numéro de téléphone, 52 86 74. Voilà les petites annonces, c'est fini pour aujourd'hui, mais vous pouvez nous les envoyer par mail à annonce avec un S @espérance.fm.

0: 21h48 sur les ondes d'Espérance FM. Les enfants sont souvent décrits comme des rayons de lumière et des trésors de la société. Les enfants sont des petits soleils qui réchauffent nos cœurs et un enfant est une promesse de bonheur qui se réalise chaque jour. Leur curiosité et leur émerveillement sont des sources d'apprentissage pour les adultes. La curiosité d'un enfant est une précieuse source d'apprentissage pour nous tous, n'est-ce pas les adultes? Alors les bambinos, j'espère que vous êtes présents. Alors c'est votre moment, alors installez-vous. Je sais que les grands aussi aiment les histoires. Aujourd'hui, le titre de l'histoire, Loulou et Mimi dans la forêt. Allez, on écoute.
1: Installe-toi confortablement, on va te raconter une histoire. Il était une fois un petit garçon qui s'appelait Loulou. Loulou avait 7 ans et une curiosité si grande qu'elle débordait partout. Sur son visage, dans ses yeux, dans ses pieds qui ne tenaient jamais en place. Loulou avait une habitude que sa maman connaissait bien. Quand on lui disait non, il voulait toujours savoir pourquoi. À côté de lui vivait sa petite sœur Mimi, 5 ans, et un regard qui voyait toujours tout. Mimi ne parlait pas beaucoup, mais quand elle parlait, c'était toujours juste. Ce matin-là, leur maman leur avait dit quelque chose de très clair. « Loulou, Mimi, vous n'allez pas dans la forêt derrière la maison, pas aujourd'hui, promis ?» Loulou avait hoché la tête, mais ses yeux regardaient déjà les grands arbres loin. Mimi tira doucement sur sa manche. « Loulou, maman a dit non. » Sa voix était toute petite, mais ses mots étaient très fermes. Loulou la regarda avec ce sourire qu'on fait quand on est plus grand et qu'on croit tout savoir. « Je regarde juste, je n'entre pas. » Mimi fronça les sourcils. Elle connaissait ce regard-là. La forêt était là, sombre, silencieuse, mystérieuse. Et Loulou se disait, qu'est-ce qu'il peut bien se passer là-dedans? Qu'est-ce que maman ne veut pas qu'on voie? Il fit 3 pas vers la forêt, puis 5, puis 10. Mimi hésita une seconde, puis le suivit. Pas pour désobéir, mais parce qu'elle ne pouvait pas laisser son grand frère y aller seul. Les arbres devenaient plus grands, les ombres plus profondes. La lumière du matin restait derrière eux, comme si elle n'osait pas entrer. Et Loulou, qui avançait encore, sentit quelque chose changer autour de lui. L'air était différent, plus froid, plus silencieux, trop silencieux. Et c'est là que quelque chose d'étrange se produisit. Une voix douce, toute petite, comme un murmure dans le vent. « Loulou, tu te souviens de ta promesse ?» Il s'arrêta net. Il regarda autour de lui, personne. Juste les arbres, les feuilles qui bougent et ce silence un peu inquiétant qui semblait respirer. Et soudain, un bruit. Un grognement sourd, quelque part dans les buissons. Pas fort, juste assez pour que le cœur de Loulou fasse un bond. Ses jambes ne bougeaient plus. Mimi se colla contre lui sans un mot. Ses deux nattes tremblaient légèrement, ses petits doigts agrippant son bras. Loulou baissa les yeux vers elle. Son visage inquiet, ses grands yeux qui lui faisaient entièrement confiance. Et là, à cet instant précis, quelque chose changea en lui. Pas à cause du bruit dans les buissons, pas à cause de la peur, mais à cause de ce regard qui disait « Je suis là parce que tu es là, et si tu te trompes, on se trompe ensemble. » Et Loulou comprit quelque chose qu'il n'avait pas compris avant. Maman savait, elle l'avait toujours su. Pas parce qu'elle voulait les empêcher de s'amuser, pas parce qu'elle aimait dire non, mais parce qu'elle les aimait, parce qu'elle voyait ce que eux ne voyaient pas encore. La forêt, le danger, ce grognement dans l'ombre. Il serra très fort la main de Mimi. On rentre. Vite, très vite.

0: Quand ils arrivèrent à la maison, leur maman était sur le pas de la porte. Elle ne dit rien. Elle les serra tous les deux dans ses bras, un enfant de chaque côté. Loulou enfouit son visage dans son épaule. Et Mimi, blottie contre elle, leva les yeux vers son grand frère et lui sourit. Un tout petit sourire complice qui voulait dire « Tu vois, elle avait raison ». Obéir, ce n'était pas perdre une aventure, c'était parfois en éviter une très mauvaise. Et c'était surtout protéger ceux qu'on aime. Dans la Bible, il y a une histoire qui ressemble beaucoup à celle de Loulou et Mimi. C'est l'histoire d'Adam et Ève dans le plus beau jardin du monde. Un jardin parfait, des arbres immenses, des rivières qui brillent, des animaux qui vivent en paix. Et Dieu leur avait dit une seule chose, une seule règle dans tout cet espace magnifique. Tout est pour vous, tout, sauf cet arbre-là. Pas sans règles, pas une longue liste d'interdictions, juste une. Et tu sais ce qui se passe ensuite? Ils s'approchent, ils écoutent une voix qui leur dit « Vous savez mieux que Dieu ce qui est bon pour vous ». Et cette pensée maligne vient de l'ennemi de Dieu. Dieu ne donnait pas cette règle pour s'amuser, il l'a donnée parce qu'il les aimait, parce qu'il voyait quelque chose qu'il ne voyait pas encore. Comme maman avec la forêt. Et puis il y a Noé, un homme ordinaire dans un monde où tout le monde avait oublié Dieu, et un jour, Dieu lui parle. Il lui dit « Noé, construis un bateau immense, si grand qu'on n'en avait jamais vu de pareil ». Noé n'avait pas de mer devant lui, pas de pluie à l'horizon, juste un ciel bleu et cette voie en laquelle il avait décidé de faire confiance. Pendant des années, il construit, sous le soleil, pendant que tout le monde se moque, pendant que ses voisins secouent la tête. Noé ne comprend pas tout, mais il obéit. Et quand la pluie arrive, et elle arrive, le bateau est prêt. L'obéissance de Noé n'était pas de la faiblesse, c'était du courage. Croire en quelque chose qu'on ne voit pas encore, quand tout le monde autour de toi voit autre chose. Et puis, il y a une histoire encore plus étonnante, celle d'un petit garçon qui s'appelle Samuel. Il vit dans le temple avec un vieux prêtre qui s'appelle Élie. Et une nuit, dans le noir et le silence, il entend une voix. « Samuel !» Il se lève, il court vers Élie. « Tu m'as appelé ?» Élie répond « Non, rendors-toi !» Cela se répète deux fois, trois fois. Et à la troisième, Élie comprend. Ce n'est pas lui, c'est Dieu. Alors il dit à Samuel quelque chose de magnifique. La prochaine fois, réponds-lui. Dis-lui, parle, Seigneur, ton serviteur écoute. Ce petit garçon, dans le noir complet, prend une décision qui va changer toute sa vie. Il décide d'écouter. Il décide de faire confiance. Et Dieu lui confie des messages importants. Ce même petit garçon deviendra l'un des plus grands prophètes de l'histoire d'Israël. Tout ça parce qu'il a dit « J'écoute ». Dans chacune de ces histoires, tu vois quelque chose de très important. L'obéissance n'est jamais une punition, ce n'est jamais quelque chose qu'on impose pour rendre les gens tristes. C'est une porte vers quelque chose de plus grand que soi, vers une aventure qu'on ne pourrait jamais vivre tout seul. Jésus lui-même le dit dans le Nouveau Testament avec des mots très simples. Il dit « Si vous m'aimez, vous obéirez à ce que je vous dis ». Tu entends ce qu'il dit vraiment? Pas « obéissez parce que vous avez peur », pas « obéissez parce que vous n'avez pas le choix », mais « obéissez parce que vous m'aimez ». C'est complètement différent. Pense à quelqu'un que tu aimes vraiment, ton meilleur ami, ta maman, ton petit frère ou ta petite sœur. Quand tu fais quelque chose pour eux, pas parce qu'on te l'a demandé, mais parce que tu les aimes, est-ce que ça te semble une contrainte? Non, ça te rend heureux même. C'est ça l'obéissance dont parle Jésus. Pas une cage, une relation, un lien vivant entre toi et Dieu. Alors la prochaine fois que tu ressens cette envie de faire à ta tête, comme Loulou devant la forêt, prends juste un instant, un seul instant, et demande-toi, est-ce que je fais confiance à quelqu'un qui me voit, qui m'aime et qui voit plus loin que moi? Parce que Noé l'a fait, Samuel l'a fait, et Loulou, dans le noir de la forêt, tenant la main de Mimi, l'a fait aussi. Et sa vie, ce jour-là, a pris un tout autre chemin. Le bon.
1: Et bien voilà, c'était l'histoire du jour. J'espère que vous avez aimé les enfants. Alors vous voyez, les enfants, quand maman et papa disent de ne pas faire quelque chose, il faut obéir parce qu'ils savent à l'avance ce qui va arriver. Alors qu'en pensez-vous, Marie-Rose et Bruno?
2: Si, l'obéissance, oui, toujours l'obéissance, oui. Et il n'y a pas d'âge, hein. Donc les petits, ça semble plus évident pour eux, ou peut-être même plus difficile. Mais je crois que des adultes comme des enfants, obéir, c'est compliqué, mais il faut le faire. Hein. En tout cas, de pas y aller, de pas faire la chose. Obéissons.
1: Et toi, Marie-Rose, tu en penses quoi?
3: Mais je pense que les enfants doivent obéir aux parents.
1: Vous avez entendu les enfants? On doit obéir aux parents. J'espère que vous êtes bien réveillés, qu'on a déjà pris le petit déjeuner, qu'on a prié ce matin en se levant avec maman et papa. J'espère qu'on a déjà pris la douche, quoi d'autre?
3: Ben, je pense qu'on est soit devant la télé, ou encore en partant, puisque c'est les vacances. On va à la mer, on va à la rivière.
1: Ah oui, c'est vrai.
3: Il y a d'autres activités, pour certains dans des centres de loisirs. Donc, il y a de quoi faire.
1: Ok.
2: Moi, je crois que si le programme intéresse particulièrement les enfants, ils seront les premiers à se lever. Si le programme les intéresse particulièrement, ils seront les premiers à se lever. Et puis, c'est eux qui vont.
1: Maman, dépêche-toi.
2: Parce qu'il y a des parents qui annoncent la veille le programme. Voilà, qui disent demain on ira à la plage, demain on fera ça. Si ça n'intéresse pas mon enfant.
1: Dès 5 heures, il sera réveillé.
3: Exact. nous étions enfants,
1: nous avons des difficultés pour nous réveiller. Quand on sait qu'on doit sortir, on se réveille avant tout le monde.
3: Exactement.
1: Eh bien, une bonne journée à vous, les enfants. Alors, un petit moment de musique pour vous. En attendant que vous peut-être partiez faire un petit tour avec les parents.

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1: 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Il est 9h. Bonne matinée. 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
4: Il est exactement 8h, 9h, j'ai dit 8h, 9h14 sur les ondes d'Espérance FM. Avec nous, pasteur Éric Delbois, responsable du département de jeunesse de la Fédération Adventiste de la Martinique, qui vient nous parler d'un événement qui aura bientôt lieu. Comment ça va, pasteur Delbois?
5: Oui, bonjour, merci de me recevoir dans l'émission, je vais bien, merci beaucoup, merci.
4: Ok. Alors, pour commencer, peux-tu nous présenter cet événement?
5: Oui, alors l'événement, c'est le dimanche 16 août, à partir de 8h jusqu'à 19h. On l'a donné ce titre-là, Grease Up, c'est la deuxième édition. Grease Up pour parler d'un événement béni, une parenthèse bénie dans ces vacances qui sont souvent très mouvementées. Alors, on propose à Rama Village, à Sainte-Luce, un moment de détente conviviale, familiale, où les jeunes ont bien sûr toute leur place, mais pas seulement, c'est vraiment un événement ouvert à tous, indépendamment de l'âge, de l'origine, de la confession, c'est vraiment une ouverture pour un moment fraternel, convivial, et on sait que en ce moment à Martinique, on en a besoin.
4: Voilà. Alors, quel est le concept de cet
5: alors,
4: événement?
5: Le concept, c'est d'avoir donc, alors Rama Village, pour ceux qui ne connaissent pas, c'est à côté de la cité scolaire adventiste de Rama. Si vous dépassez la cité scolaire, vous avez une entrée sur votre main gauche, et là vous avez ce qui nous sert généralement de site de camp. C'est un espace boisé, c'est comme un petit parc, un grand jardin qui peut recevoir plus de 1000 personnes. Et donc entre les arbres, nous avons disposé une scène, et c'est sur cette scène que nous aurons une pluralité d'artistes qui viendront, d'artistes gospel, qui viendront accompagner le public pour des sessions de live de 14h à 19h. Mais avant cela, le site sera ouvert et les personnes pourront venir faire du sport. On aura des coachs sportifs dès 8h qui vont proposer une séance de fitness, mais il y a également la possibilité de faire une randonnée dans le sous-bois de Rama. Ça aussi, c'est une expérience à vivre. Ils pourront bénéficier d'un pain au beurre au chocolat après cette séance de sport. Et puis, nous aurons de l'animation avec un DJ qui pourra nous ambiancer, comme on dit. Et puis, tout autour de ça, un petit village avec des services, de quoi se restaurer. Il y aura des animations pour les enfants, du quad pour les plus grands, des châteaux gonflables, des jeux d'eau. Donc, vraiment, pour que tout le monde y trouve son compte. Et donc, voilà, c'est autour de tous ces événements-là, pour créer cet espace de grâce, que l'événement aura lieu.
4: Alors, cette année marque la deuxième édition. Que retiens-tu de la première édition?
5: Alors, pour la première édition, effectivement, c'était un défi, puisque c'était quelque chose d'un peu nouveau que nous avions, avec l'équipe, mis en place. Alors, nous retenons que le public avait, pour cette occasion, répondu présent. On a eu un public important. Les gens ont trouvé le concept intéressant. Et le fait de marier à la fois ce cadre verdoyant et la musique gospel sur cette scène un peu champêtre, ça avait donné une belle expérience. Et tout le monde était ravi parce que, vraiment, quand on est sur place, on a vraiment l'impression d'être dans un lieu sécure où on ne rencontre pas de difficultés quant à la sécurité, l'espace est non fumeur, on ne vend pas d'alcool, donc c'est vraiment quelque chose qui est safe.
4: Ouais. C'est pour ça que vous avez choisi Rama Village?
5: Exactement, ça correspond tout à fait aux valeurs du concept, puisque la musique également qu'on propose, c'est une musique avec des valeurs chrétiennes, avec des artistes chrétiens, ceux d'ici, mais aussi ceux d'ailleurs. C'est l'une des nouveautés d'ailleurs pour cette deuxième édition, où nous aurons un artiste qui nous vient de France et de Suisse précisément. Et donc, oui, tout cela participe à la qualité de l'événement que nous voulons.
4: Alors, est-ce qu'il y a un thème ou un fil conducteur pour ce Grease Up 2026?
5: Alors, on a, généralement, on ne retient pas forcément un thème précis, mais ce que nous voulons promouvoir, c'est vraiment cette idée de fraternité ici en Martinique, entre nous autres Martiniquais. On en parle notamment avec les problèmes de violence que nous rencontrons, où on finit par s'entretuer, alors qu'il y a bien d'autres choses à faire ensemble que de s'entretuer. Donc, l'idée, s'il devait y avoir un fil conducteur, c'est de montrer qu'il y a une possible fraternité entre nous, indépendamment des différences qui font que nous sommes ce que nous sommes. Maintenant, voilà, on veut promouvoir ça et inviter les gens à vivre aussi dans ce contexte-là, en se débarrassant de tout ce qui pourrait causer toutes ces violences.
4: D'accord. Bruno.
0: Bonjour, merci Odelbois.
5: Salut.
0: Une fois, bienvenue à toi. Alors, au-delà des temps de concert, des animations, quel est le message que vous souhaitez transmettre à travers les clubs?
5: Oui, alors, comme je le disais, hein, le message, c'est celui d'une fraternité possible sur le territoire, qui est en prise avec toutes sortes d'événements violents, toutes sortes de trafic et de situations un peu difficiles. Donc, il y a cette idée de fraternité. Et puis, il y a aussi l'idée que ça fait partie des messages que nous voulons transmettre, que Dieu est avec nous. Il n'est pas contre nous, mais avec

0: avec nous pour nous accompagner face aux défis et en donnant à vivre un événement comme celui-ci, nous voulons aussi voilà, montrer qu'avec le Seigneur, il y a un espace de grâce, de paix, de, c'est comme un avant-goût du ciel, si je peux me permettre. L'idée, c'est vraiment de montrer qu'auprès du Seigneur, mais on a tout à gagner. Et quand on se rassemble autour de lui, forcément, on se rassemble les uns des autres. Et voilà, les relations peuvent être apaisées et la fraternité peut donner quelque chose de très intéressant.
1: Et pourquoi est-il important de proposer cet événement chrétien en plein air, je dirais à tous, quand on sait que le contexte météorologique, si je peux m'exprimer ici, le temps peut ne pas être favorable, et aussi le contexte du voisinage, les voisins peuvent aussi parler des décibels qui d'une gêne concernant.
0: Oui, tout cela fait partie des défis à relever. Bon, l'année dernière, on a eu un très beau temps, par la grâce de Dieu. Cette année, on espère également un temps favorable. Bon, l'événement s'achève à 19h, ça veut dire que on est essentiellement en journée, on ne va pas empiéter sur la tranquillité des voisins pendant la nuit, et eux-mêmes sont invités aussi à venir partager le moment avec nous. Aujourd'hui, on sait qu'il y a d'autres événements de ce type qui existent en Martinique, des festivals avec d'autres styles musicaux qui drainent également beaucoup de personnes, mais on voit aussi que les valeurs ne sont pas du tout les mêmes, et là aussi, voilà, on veut montrer qu'un autre modèle est possible, et donc c'est ce que nous proposons.
1: Alors, qu'est-ce qui fait que quelqu'un qui se rendrait à Grécep pourra dire que c'est différent d'un simple concert gospel?
0: Oui, alors on a plusieurs atouts, effectivement, hein, notamment l'accueil que nous proposons avec nos équipes de bénévoles que je salue et que j'encourage par la même occasion, le cadre dans lequel nous allons nous retrouver, et puis finalement le fait que au-delà de la musique, mais c'est un ensemble d'éléments qui participent à ce que l'instant soit vécu comme une grâce, parce que c'est ça aussi le fil conducteur. Les différentes activités qui sont proposées, la qualité de la musique, et tout cela participe à ce que, ben, avec ce lien aussi intergénérationnel, puisque le moment s'adresse bien évidemment aux jeunes, mais pas que, aux plus jeunes, aux enfants, aux adultes, aux personnes âgées, il y a de la place pour tout le monde, et cette mixité, ce brassage intergénérationnel, c'est quelque chose qu'on ne retrouve pas forcément ailleurs.
1: Je vous remercie, tu as répondu à une question que je voulais te poser. Oui. Alors, est-ce que tu peux dévoiler quand même les temps forts? Tu as quand même dit qu'il n'y aura pas que des locaux, des artistes locaux, il y aura un invité de la
0: Suisse. Tout à fait. Alors, nous avons pour le plateau artistique, effectivement, la scène qui sera ouverte dès 14h. À partir de 14h, la musique sera en live, donc avec des musiciens et les chœurs et les artistes. Alors, on a le groupe CTW qui est de Martinique, le groupe Evening Gospel également de Martinique, le groupe Symbiose qui est bien connu et qui sera aussi avec nous. Donc tous ces groupes-là vont se succéder sur scène dès 14h. Et puis on a une invitée qui nous vient de Suisse, c'est Louise Zbinden. Sa musique est plutôt bien connue sur les ondes d'Espérance FM. Elle chante le chant BIBLE notamment. Et donc elle sera avec nous et elle sera accompagnée par nos musiciens locaux. Et donc il y a aussi une collaboration en ce sens. Et nous remercions aussi tous ces artistes qui donnent leur contribution, qui participent avec nous et qui permettent finalement à cet événement d'exister, ainsi que nos partenaires, puisque pour un événement comme celui-ci, il y a beaucoup de défis, notamment sur le plan financier, et donc on a besoin du soutien des partenaires, la FEM, la FFJA, les pompes funèbres Polydor et d'autres partenaires encore qui nous ont accompagnés pour relever ce défi.
1: J'avais une dernière question pour toi, c'était quelles activités sont prévues en dehors des prestations musicales, voilà. Je crois que tu as parti.
0: C'est ça, c'est-à-dire les portes sont ouvertes dès 8h et la première chose que nous allons proposer, c'est une activité sportive fitness avec un coach et randonnée dans le sous-bois. Il n'y a pas de difficulté à le faire puisque nous avons sur place des douches, donc ceux qui ont fini le sport peuvent se doucher sur place, on leur sert un peu en beurre chocolat pour se refaire et ils peuvent poursuivre la journée avec nous. Donc ça, c'est un premier point. Ensuite, voilà, à partir de 10h, on a des des activités pour les enfants, châteaux gonflables, des châteaux d'eau, des toboggans d'eau. Il y a des randonnées quad qui seront disponibles. Ça, c'est pour un peu les activités. Puis autour de ça, tout un village sera disposé avec des services comme un coiffeur, comme un masseur, mais aussi des services alimentaires pour se nourrir, des services de vente, de shopping. Voilà, tout un village autour. On aura un DJ qui va mettre de la musique chrétienne, bien sûr, pour ambiancer tout le monde et donner cette atmosphère un peu de paradis, hein, si je peux me permettre. Et puis à partir de 14h, donc la scène avec les artistes en live qui seront présents et qui vont s'enchaîner jusqu'à 19h. L'année dernière, nous avons eu Ryan qui a eu l'occasion d'être avec nous, avec d'autres groupes également. Et cette année, voilà, on poursuit un peu sur cette même lancée. Donc le programme est assez complet en tout cas et on espère que le public répondra présent pour faire vivre l'événement cette année, mais aussi pour lui donner des ressources pour continuer à avoir cet espace qui existe ici en Martinique. Alors je donne peut-être l'adresse sur laquelle on peut récupérer ces passes. Ils sont à 25€, donc le prix qu'on a voulu, c'est aussi un prix abordable pour tous. On a des événements comme celui-ci, si vous regardez un peu sur d'autres événements qui existent, il n'y a pratiquement rien en dessous de 90€, etc. Donc nous, on veut rester sur une tarification accessible à tous. Donc c'est 25€ sur mygospelpass.com, MYGOSPEL, mygospelpass, PA2S.com. Et là, vous pouvez réserver votre passe à 25€. Il est donc en pré-vente. Pour les enfants de moins de 4 ans, il est gratuit. Et pour les enfants de moins de 12 ans, le pass est à 5€. Et puis, si toutefois on n'a pas pu prendre en avance son pass, on peut le prendre le jour J, le 16 août, à Rama. Alors, il sera un peu plus cher, à 30€, mais il sera aussi possible de venir sur place et d'accéder au site.
1: Alors je souris, pourquoi ? Parce que je me rends compte que Pasteur Delbois est habitué à l'exercice de la promotion de tel événement et qu'il répond, il me devance un peu parce qu'il pourrait répondre aux questions avant même qu'on nous dépose. Marie-Rose a quelques questions à te poser.
0: Ok. Ouais.
2: Alors oui, Pasteur Éric Delbois, dites-moi, si vous deviez couvrir quelqu'un qui hésite encore à venir, que lui diriez-vous ?
0: Alors, je dirais que, généralement, en tout cas à Martinique, on se dit que après le 15 août, c'est déjà la rentrée. On bascule sur un mode de rentrée, on prépare la rentrée, mais voilà. Le 16 août, c'est le dimanche, juste avant vraiment que les choses repartent à fond, ben voilà. L'argument, ce serait de venir passer cette journée-là comme une parenthèse bénie pour se régénérer, reprendre encore des forces dans le Seigneur, dans la fraternité, pour pouvoir affronter précisément les défis de la rentrée, d'une nouvelle année scolaire. Voici une occasion qui est donnée précisément avant de basculer en mode rentrée, un ressourcement avec la communauté martiniquaise, parce que c'est un événement ouvert à tous, et avec le Seigneur. Donc il y a, et puis voilà, il y a vraiment un espace pour tout le monde, pour les grands, pour les petits. On peut venir en famille, enfants, petits-enfants, grands-parents, jeunes, tout le monde va en fait trouver son bonheur, on espère, avec la pluralité des activités que nous proposons.
2: C'est sûr. Alors, quel type d'expérience des participants vivront en repartant de Grace Up?
0: Bon, nous espérons qu'ils auront une expérience vraiment, j'allais dire, favorable, dans le sens où ils auront vécu une belle journée. Alors on espère bien sûr que le soleil sera au rendez-vous, et avec ce sentiment d'avoir vécu comme une parenthèse bénie, un ressourcement, de façon à être prêt pour la suite. Hein. Donc c'est vrai que ce n'est qu'une journée, mais on pense qu'on peut y trouver là beaucoup de ressources, en fait. Voilà.
2: Alors, pourquoi est-ce une journée à ne pas manquer ?
0: C'est une journée à ne pas manquer parce que, voilà, par exemple, l'artiste Louise Binden, c'est la première fois qu'elle vient à Martinique. Beaucoup de jeunes connaissent un peu sa musique, ceux qui écoutent sur Espérance FM et aussi dans les écoles de la communauté adventiste. On l'écoute souvent, et donc ce sera l'occasion de la rencontrer, de partager avec elle son expérience. Elle a une expérience assez riche, un témoignage intéressant à partager. Et donc, oui, vraiment, c'est un événement qui, je pense, fait la différence entre tout ce qui est proposé durant les vacances. Cet événement chrétien, en tout cas chrétien par les valeurs qu'elle prône, mais pas réservé qu'aux chrétiens finalement, c'est pour toute la population martiniquaise. C'est la raison pour laquelle on a voulu des tarifs abordables et qu'on propose une journée complète de 8h à 19h. Donc même si on n'a pas pu être là à 8h, mais on peut encore venir à midi, à 13h, à 14h, on accueille tout le monde.
2: D'accord. Alors les places étant limitées jusqu'à quand est-il conseillé de prendre son billet?
0: Le plus tôt, effectivement, hein, le plus tôt possible. On disait que le site peut recevoir plus de 1000 personnes, mais plus tôt on prend son billet, le mieux c'est, effectivement. Bien sûr, encore le jour J, en fonction bien évidemment de la billetterie, il sera toujours possible de venir sur place, mais dès aujourd'hui, dès maintenant, on peut réserver son pass sur mygospelpass.com, et je répète, le tarif est à 25 €. Il faut en profiter puisque le jour J sera à 30 €, donc on peut bénéficier de cette différence là et puis pour les enfants, comme on l'a dit, puisque c'est intergénérationnel, les enfants de moins de 4 ans ne payent pas, ceux qui ont moins de 12 ans payent que 5 €.
2: Voilà. Alors, une dernière question pour vous: si vous avez un conseil à donner aux participants pour profiter pleinement de cette journée?
0: Alors, venez avec une tenue adaptée, puisque le site de camp de Rama, c'est vraiment un grand jardin, un grand espace boisé. Donc, venez avec votre chaise pliante, chaise de jardin, chaise de camping, voilà. Venez peut-être aussi avec votre parapluie pour se protéger du soleil, peut-être une petite averse. Voilà, vous pouvez venir avec votre coque glaciaire également. Alors, on aura les services de restauration sur place, mais celui qui veut simplement venir avec sa glacière, avec son pique-nique, il peut le faire aussi avec sa natte. Il s'installe, il y a de la place pour tout le monde, donc il y a vraiment de tout, hein. On peut venir avec sa glacière, sa natte, son pique-nique, ou on peut venir tout simplement les mains vides et on va trouver sur place ce qu'il faut. Donc c'est pour tout public.
2: Merci beaucoup.
3: Alors quel serait ton souhait pour cette deuxième édition?
0: Alors, mon souhait, ce serait qu'effectivement, que nous ayons un bon temps, un beau temps, pour la grâce de Dieu. Un temps ensoleillé, ça favorise vraiment la réussite de l'événement. Que le public réponde présent comme l'an dernier, peut-être même plus, parce qu'on espère toujours faire mieux. Et donc, toucher un plus large public. Et que, oui, qu'au sortir de l'événement, tout le monde soit heureux d'avoir vécu un moment fraternel fort, en présence de Dieu et avec sa bénédiction.
3: Ok. Alors, as-tu un dernier message à adresser à ceux qui nous écoutent?
0: Mygospelpass.com. Voilà. Quelque part, c'est aussi un soutien que la population nous apporte, hein, puisque, comme je l'ai dit, organiser un tel événement, ça demande beaucoup de ressources, de temps. Il y a toute une équipe qui travaille, et je veux donc saluer encore cette équipe qui travaille à la réussite de l'événement. Mais on ne peut pas faire seul. On a besoin des partenaires qui sont avec nous, mais aussi besoin de la population. Par ce soutien, en payant la place, on soutient l'événement pour cette année et pour les fois d'après. Souvent, en Martinique, on dit qu'il n'y a pas grand-chose, il n'y a rien, etc. Mais il faut, quand l'occasion nous est donnée, aussi de soutenir, c'est un peu cet appel que je lance, qu'on puisse soutenir ce type d'événement avec ses valeurs chrétiennes pour faire une différence sur un territoire qui en a besoin. Voilà.
1: Rapidement, je voulais savoir, est-ce que le site convient aux personnes à mobilité réduite?
0: Oui, tout à fait. On a des dispositifs, on a une navette, puisque le dispositif fait que on paye à un certain endroit du site et ensuite il y a une navette qui vous conduit vraiment sur place même. Et donc les personnes à mobilité réduite ont un parking réservé. Voilà, on a l'habitude en réalité de recevoir ce public et donc il n'y a aucune difficulté à ce niveau.
1: Rapidement, Grace, vous répondez à une demande, ou dès la première édition, vous saviez déjà qu'il y aurait une deuxième et
0: c'est dur? Alors oui, c'est ça. Au départ, le besoin, on l'a ressenti auprès des jeunes qui n'avaient pas effectivement un événement comme celui-ci où ils pouvaient y aller en sachant qu'ils sont en phase avec leurs valeurs, parce qu'il y a pendant les vacances d'autres événements de ce type, festival avec différentes musiques, etc. Mais très souvent ils sont en difficulté quand il s'agit d'être en phase avec les valeurs qui sont prônées dans ce type d'événement. Donc il y avait ce besoin, on a tâché d'y répondre avec Grace Up première édition, et face au succès, à la réussite et à la demande, ben on continue par la grâce de Dieu. Voilà.
1: Merci beaucoup.
0: Merci à vous, merci.
3: Eh bien, nous te remercions, Pasteur Delbois, d'avoir pris le temps de venir nous parler de cet événement. Alors, je vous propose, amis auditeurs, d'écouter la bande-annonce concernant cet événement.
0: Merci.

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1: Il est 9h37 sur les ondes d'Espérance FM. J'espère que vous avez bien commencé la journée. Que vous soyez sur la route, à la maison, ou peut-être à l'hôpital, en prison, où que vous soyez, n'oubliez pas que Dieu vous aime. Nous allons faire une petite pause musicale avant de retrouver Marie-Rose à la boutique.

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5: Sur les ondes d'Espérance FM. La santé est souvent considérée comme le trésor le plus précieux, car sans elle, toutes les richesses et réussites perdent de leur valeur. Comme le souligne un proverbe célèbre, l'homme sacrifie sa santé pour gagner de l'argent, puis dépense cet argent pour recouvrer sa santé. Cette idée rappelle l'importance de prendre soin de soi avant tout. Nous retrouvons Marie-Rose à l'espace Vie et Santé. Marie-Rose, tu nous entends?
6: Oui, Diane, je vous entends très bien. Alors, je me trouve actuellement en compagnie de Madame Lucia Célia. Mm-hmm. Et j'étais surprise parce que, est-ce que tu te rappelles, nous avons un intervenant qui nous parlait
5: de I love
6: du manioc.
5: Mm-hmm.
6: I love it, voilà, qui nous parlait du manioc. Cool. Et figure-toi que je me trouve devant une piscine où se trouve justement ce manioc cru.
5: Oui.
6: Et Madame Lucia va nous en parler un petit peu.
5: D'accord.
7: Oui, bonjour à tous. Bonjour chers auditeurs. C'est vrai que nous avons la farine de manioc cru. Donc ici, certainement vous en avez entendu parler. Donc c'est une belle alternative sans gluten pour avoir donc plusieurs préparations avec la farine de manioc cru, donc pour les pizzas, pour les acras, et aussi pour les tartes, les fonds de tarte. Donc cette alternative est très intéressante et on peut préparer ça très rapidement. Vous avez déjà eu des informations là-dessus, donc vous pouvez trouver ça à l'espace Vie et Santé. C'est vrai que nous mettons l'accent un petit peu sur le sans gluten et nous avons, je continue à s'inviter dessus. Nous avons des galettes sans gluten avec plusieurs à l'aubergine, au soja, aux légumes, la préparation mexicaine aussi que nous présentons, et aussi les pâtes à tartiner, du sans gluten toujours. Donc on met l'accent parce qu'en période d'été, avec cette forte chaleur, c'est bien de consommer un peu sans le blé pour avoir des choses plus légères, donc et plus digestives.
6: Alors, tu as vu que je me suis tout de même rappelée de ce qui avait été dit hier. Et Diane, m'entends-tu?
5: Oui, Marie-Rose.
6: Oui, très bien. Alors, tu sais, ils ont un petit espace promo, donc elle va t'en parler.
5: D'accord.
6: Où on y trouve des choses pas mal intéressantes.
5: Ok.
7: On a déjà présenté la boutique, hein. On sait qu'il y a le côté alimentation et le côté littérature, mais on met l'accent en ce moment sur quelques promos que nous avons sur les bananes. 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Donc il y a des activités et puis on parle des communes. Donc c'est à découvrir aussi à la boutique, à l'espace Vie et Santé.
5: D'accord.
6: Alors, Madame Lucia, puisque certes nous sommes en vacances, on profite au maximum, mais il ne faut pas oublier côté santé. Alors côté santé, qu'est-ce que vous nous proposez? Parce qu'il faudra quand même prendre des vitamines. On pense quand même à la rentrée. Et c'est le temps aussi pour une remise en forme. Vous en pensez quoi?
7: Alors tout à fait, mais on a des compléments alimentaires ici, donc on a de la vitamine C, on a de la vitamine D, il y a la formule en ampoule ou en gélule, Donc, et puis aussi pour ceux qui sont en train de faire des écarts et ils font le trop plein, on a du charbon hein, pour nettoyer tout ça en poudre gélule. 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Donc plusieurs types de compléments alimentaires qu'ils peuvent trouver ici. Et puis un accent aussi sur, puisqu'on a parlé de farine tout à l'heure, eh bien, toutes sortes de farines ici de chez nous. Farine pois d'envol, farine patate douce, farine d'achine, farine fruits à pain. Tout ça de sans gluten que j'ai omis de mentionner tout à l'heure. Donc ça aussi. Donc compléments alimentaires, farine sans gluten, tout pour l'été, pour bien se tenir, pour bien se sentir. Et puis si on fait des écarts, elle met direction charbon. Alors, pour le nouveau, puisque nous sommes en vacances, il n'y a pas seulement ça, mais nous avons dit, c'est le moment si on profite pour boire des petits jus frais. Alors, nous allons entendre ce que nous dit Mme Michéa concernant les différents jus qu'elle propose.
5: D'accord.
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0: Marie-Rose,
7: oui?
0: Est-ce que à la boutique il y a du Simos?
7: Du Simos, alors oui, justement, on s'y trouve. Il y a deux variétés, c'est ça? 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
5: Alors, je ne sais pas si tu pourrais nous dire c'est quoi la différence entre les deux.
7: Alors, le blanc, c'est deux algues. Je rappelle D'accord. que le Simos, c'est une algue. Hein. Mm-hmm. Donc, le rouge, ils ont les mêmes propriétés, pratiquement. Donc, mais il y en a qui préfèrent par rapport au goût. Le rouge est un tout petit peu plus fort. Mm-hmm. Donc voilà, donc c'est juste une question de goût, le tout petit peu plus fort en algue, le goût de l'algue, et c'est ça, mais les propriétés sont pratiquement similaires.
5: D'accord. Alors Télia, est-ce qu'il y a un livre en ce moment qui sort, où tu fais la promotion dans la partie
7: alors,
5: littérature?
7: Alors en ce moment, on a présenté le livre de Whitney Lahr, hein, avec on l'a présenté déjà à Espérance FM, donc il est ici en vente. Alors on va mettre des promos sur les livres, hein, sur certains livres qu'on va conseiller aux jeunes et aux adultes. Donc mais les promotions seront à partir de lundi.
5: D'accord.
7: À partir de lundi. Donc on va vous informer sur ça.
5: D'accord. Nous te remercions.
7: Pour permettre la lecture. Ok. D'accord. Merci.
5: Merci Marie-Rose. Nous souhaitons de passer une belle journée sur Espérance FM. Il est 9h57. Une petite balade musicale.

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7: 10h07 sur les ondes d'Espérance FM. Notre ami Davis nous a rejoint. Ça va, Davis?
8: Oui, bonjour Liliane, bonjour à tous. C'est un plaisir d'être dans Un été sur Espérance avec un bon thé chaud fourni par Marie-Rose et juste à côté de Bruno.
7: Ok, alors nous sommes dans la rubrique L'invité de l'été qui vit à l'étranger. Nous partons du côté de la Guyane. Allô, bonjour.
9: Bonjour.
7: Bonjour, bonjour.
9: Bonjour à tous, bonjour chers auditeurs.
7: Bonjour. Alors, est-ce que tu peux te présenter en quelques mots?
9: Eh bien, je suis Widis Pierre et je vis en Guyane et je suis content d'être avec vous.
7: Alors, depuis combien de temps tu es installé là-bas?
9: Ça fait alors 6 ans, 7 ans que je suis en Guyane.
7: Alors, qu'est-ce qui t'a conduit, voilà, qu'est-ce qui t'a conduit à vivre en Guyane?
9: Eh bien, bon, j'ai reçu l'appel du Seigneur. Il faut savoir aussi que je suis pasteur, donc j'ai reçu l'appel pour servir cette terre de mission. Bon. Voilà, c'est ce qui m'a conduit à le Seigneur.
7: Donc c'est comme ça qu'est arrivée ta prise de décision, c'est ça?
9: Tout à fait, c'est ça.
7: Alors, avais-tu des craintes avant ton départ? Est-ce que tu avais peur?
9: Ah oui, parce que la Guyane, c'était la première fois que je suis parti en 2019. Donc je ne connaissais pas la Guyane et j'entendais parler, je regardais le journal Guyane Première. Donc je voyais et j'avais des idées pas bonnes.
7: Des appréhensions.
9: C'est la Guyane. Et là, on avait un peu peur.

0: Alors, quel a été ton plus grand défi à ton arrivée?
1: Il faut savoir, il y a beaucoup d'ethniques en Guyane, et il faut savoir s'adapter, savoir comment discuter avec les gens, et voilà, il faut s'adapter. Donc c'était ça le plus grand problème, mais avec Dieu, on a pu y arriver.
0: Est-ce qu'il y a eu des moments où tu as pensé revenir en Martinique?
1: Oh oui, ça, je ne vais pas vous cacher ça. Je ne vais pas oublier la Martinique, c'est là que j'ai passé la moitié de ma vie. Donc, il y a des moments où j'étais en ordre sans me retourner chez moi. Mais bon, quand c'est Dieu qui a appelé, pour Dieu du Seigneur, donne-moi la force.
0: Qu'est-ce que tu as découvert sur toi-même grâce à cette expérience?
1: Par contre, et ça, j'aurais encouragé les jeunes à venir, parce que, en fait, ça, quand nous sommes en Martinique, nous sommes un peu, désolé pour l'expression, un peu fermés. Mm-hmm. Mais le fait de voyager, de voir plusieurs, on a les Haïtiens, on a Bushilengue, on a les Brésiliens, on a les Guyanais, on a les Surinamiens, en fait, nous sommes en contact avec plusieurs ethniques, et c'est, ça nous permet de comprendre la vie autrement et de considérer l'autre autrement. Et ça vraiment m'a permis de grandir dans ma relation avec les autres.
0: Ok. Alors, comment décrirais-tu ton quotidien aujourd'hui?
1: Très heureux avec Dieu. Je remercie le Seigneur. Chaque jour, on fait des expériences, on rencontre d'autres personnes, on découvre certaines choses. Donc, on apprend d'autres langues. Donc, c'est bon.
0: Alors, tu as appris combien de langues?
1: Là, je suis portugais pour le moment. Portugais pour le moment.
0: C'est déjà pas mal. Qu'est-ce qui t'a le plus surpris dans ton pays d'accueil, c'est-à-dire la Guyane?
1: C'est la résilience. Les personnes qui vivent ici, là, c'est la résilience. Ils sont combatifs. J'aime ça.
0: Quelle habitude locale est-ce que tu as adopté? Si tu en as adopté.
1: Pas vraiment. Non.
0: Alors, est-ce que tu as remarqué une différence ou des différences entre la Guyane et la Martinique?
1: Ah oui. Déjà, il y a la mer bleue. Il n'y a pas la mer bleue. Donc, vous m'entendez bien, c'est bon?
0: Oui.
1: Oui, il y a ça, et aussi la différence, c'est un peu plus développé la Martinique. Et aussi on a accès à plusieurs autres choses, mais aussi ici, ce que j'aime avec ici, c'est que c'est grand, il y a la forêt, il y a plein de choses qu'on peut faire, qu'on peut développer, donc voilà. Mais il y a une grande différence de culture, je crois, de vision.
0: Ouais. Et qu'est-ce qui te plaît le plus là où tu es?
1: Le fait qu'il y a la nature. Ouais, c'est grand, il y a la nature, on peut aller camper dans la forêt. Donc ça, oui, j'aime ça.
2: Coudiz.
1: Allô?
2: Oui, tu m'entends, bonjour, comment vas-tu? Dis-moi, as-tu...
1: Oui, je vais bien, et toi-même?
2: Ça va, grâce à Dieu, vous dites, content de t'entendre et d'être...
1: Moi aussi, Bruno, content de t'entendre.
2: De même. Alors, vous dites, qu'est-ce que tu allais te dire? Est-ce que tu as pu réaliser ton rêve d'enfant que d'aller au plus près du centre spatial de Kourou?
1: Ah oui, bien sûr. Ça, j'ai failli oublier de vous parler. Ma maison n'est pas trop loin du centre spatial. Si on était à la télé, j'allais vous montrer... là où je suis, je peux voir directement quand on lance les fusées. Je suis trop près là.
0: C'est bien placé.
1: Mais si ça explose aussi, j'aurai des problèmes.
3: est-ce qu'on peut préciser dans quelle ville tu habites précisément?
1: À Kourou. Bonjour,
3: c'est Delis.
1: J'habite à Kourou.
3: À Kourou.
1: Oh, bonjour Delis. Oui, j'habite à Kourou. Donc, comme le centre spatial se trouve à Kourou, j'habite pas trop loin du centre spatial, peut-être à 5 minutes en voiture. Et vraiment, quand on lance les satellites, les fusées, la maison tremble et c'est beau à voir.
0: Est-ce Est-ce qu'il y a quelque chose qui te manque?
1: Je vais vous raconter une anecdote.
0: Okay.
1: Quand on venait d'arriver, on ne savait pas qu'il y avait le centre spatial.
3: Alors, pardon, oui, tu as dit « on » à plusieurs reprises. Est-ce que tu peux préciser de qui parles-tu?
1: Avec ma famille, mon épouse, les enfants.
3: Combien d'enfants?
1: Eh bien là, pour le moment, nous avons... pas pour le moment, mais nous avons deux. Nous avons deux et on ne pense pas aller plus loin que ça. Donc, voilà. Et quand nous sommes arrivés, et je ne savais pas s'il y avait le centre spatial, et on ne savait pas, et nous sommes là. Et le soir, à minuit, on sent un tremblement de terre, la maison qui bougeait, qui tremblait. Moi, je me dis, non, c'est pas ce qui s'est passé en Haïti qui va nous arriver là. Mon épouse a pris les garçons, moi j'ai pris des sauts, j'ai oublié tout le monde, ouvrir la porte. Quand je suis sorti, j'ai vu un feu, le ciel était
0: rouge.
1: Je dis, mais c'est pas Jésus qui est en train de venir là. C'est après, j'ai compris parce que j'ai vu du monde, il y avait beaucoup de personnes. J'ai vu du monde dehors, et puis je me suis dit, ah! Et là, j'entends les gens qui sont en train de parler, de discuter. Je dis, ah, c'est le fusée. Donc, ce qui fait que même les garçons pleuraient, on ne savait pas. Hein. Mm-hmm. Donc, c'est ce que je voulais partager avec cette anecdote-là pour vous dire comment nous sommes prêts. Et quand ils envoient les satellites, eh bien, c'est beau.
2: Vous dites, alors rapidement, vous dites, qu'est-ce que je vais te dire? Mais pour la petite histoire, Sophie voit de ma part, mais tu as ton deuxième, c'est un Guyanais, oui? C'est un petit Guyanais?
1: Oui, on l'a eu en Guyane. C'est ça.
0: Alors, qu'est-ce qui te manque le plus, ta famille ou tes amis de la Martinique?
1: Oui, ma famille, je peux dire ma famille, les amis aussi, les copains qu'on avait, et aussi, et aussi Espérance FM.
0: Oui, c'est vrai, parce que tu étais aussi animateur sur Espérance FM.
1: Tout à fait.
0: Alors, comment gardes-tu le lien avec tes proches?
1: Eh bien, bon, vous savez, aujourd'hui, il y a les réseaux sociaux, il y a plein de choses, hein. On a WhatsApp, on a plein de choses où on peut se connecter, discuter, et prendre des nouvelles.
0: Alors, depuis ton départ, es-tu déjà revenu?
1: Non, pas encore. Oui. Dans le cadre de la mission. Mm-hmm. Dans le cadre de la mission, pour quelques jours. Mais je ne suis pas encore allé pour dire que, bon, je vais en vacances, Non, pas encore. Mais pourtant, mon aîné, là, me demande, papa, je vais retourner chez moi. Donc, mais on pense, j'espère un jour, on viendra. J'espère un jour, on fait ça.
0: Alors, quel est ton plus beau souvenir depuis ton départ?
1: De la Martinique?
0: De là où tu es.
1: Ah, ben, c'était ça que je vous dis là.
0: C'était l'anecdote.
1: De voir les fusées, de voir ça, franchement, c'est quelque chose que je vais suivre.
0: Alors,
1: on fait des vidéos.
0: Quel conseil donnerais-tu à quelqu'un qui souhaite vivre en Guyane?
1: Il faut avoir l'esprit ouvert. Mm-hmm. Quand je venais d'arriver, j'étais un peu fermé parce que, voilà quoi, mais quand tu... Et j'ai failli même avoir un accident. En fait, je connaissais pas s'il y avait des Bushilengués, c'est-à-dire des Surinamiens qui vivent ici. Je ne savais pas ça. Mm-hmm. Et là, j'ai failli avoir un accident. On a failli se battre, hein, parce que je ne comprenais pas ce qu'il me disait et lui, il ne me comprenait pas. Et après, j'ai demandé à mes collègues, mais je ne comprends pas, qu'est-ce qu'il y a? Et les collègues commencent à m'expliquer que, ben ici, il y a les Bushilengués, il y a les Amérindiens, et là, j'ai appris à les connaître.
0: Et
1: je pense qu'il faut avoir l'esprit ouvert. Il faut avoir l'esprit ouvert pour ne pas être dans le jugement. Ne pas être dans le jugement, donc voilà quoi.
3: Oui, ils disent. Quel animal, quels animaux vois-tu à Kourou que tu ne voyais ni en Haïti ni en Martinique?
1: Eh bien, si je vous dis quelque chose, vous allez peut-être pas me croire. Eh bien, je me suis fait visiter il y a plus de deux fois par des serpents. Mm-hmm. Par des serpents qui sont venus chez moi nous visiter.
0: Tu n'as pas eu peur?
1: Et malheureusement pour eux, je l'ai tué. Désolé. mais oui, on a eu des serpents. Et mon épouse, à son travail, il y a un anaconda. Il pleuvait beaucoup. Il faut savoir aussi en Guyane, il pleut beaucoup. Donc il faut. Et des fois aussi, il y a beaucoup de soleil. Mais quand il pleut beaucoup, un jour, Il y avait un anaconda qui est passé visiter mon épouse dans son travail. Mm-hmm. Voilà, quoi. Donc ce sont des choses comme ça qu'on voit sur la route, qu'on voit qui peut, même de la ville, hein, qui peuvent venir chez nous, nous visiter.
0: Mm-hmm. Alors, est-ce que ton expérience.
1: Il
0: ne
1: faut pas avoir peur,
0: Ton expérience à l'étranger, est-ce qu'elle a renforcé ta foi?
1: Ah oui, franchement, moi je dis ça toujours hein, à mes responsables que et puis le fait, ok, voilà, pour que vous compreniez, c'est que comme j'ai fait mes études dans des pays un peu similaires que la Guyane, donc mm-hmm. c'était pas compliqué vraiment à m'adapter, mm-hmm. mais venir en Guyane, ça nous permet d'avoir vraiment de dépendre totalement de Dieu. Mm-hmm. Parce que quand on vit en Guyane, tout n'est pas facile, c'est pas évident, oui. Il y a les distances. Il y a les distances, il n'y a pas les moyens de ça, pour se déplacer, c'est difficile, c'est compliqué. Mm-hmm. Il faut vraiment avoir la foi et ça nous permet, par rapport à ça, et bien, ma foi est encore renforcée en Dieu et aussi dans les églises. Quand on voit les églises, mm-hmm. et il faut vraiment avoir la foi. Il faut vraiment avoir la foi et aimer le Seigneur. Et aimer le Seigneur pour pouvoir servir ici.
0: Puisque tu parles de foi, est-ce qu'il y a un verset biblique qui t'accompagne particulièrement?
1: Toujours, et bien fait. C'est Jérémie 29, verset 11. Mm-hmm. Quand je connais les projets que j'ai formés sur vous, projets de paix et non de malheur. Okay. Afin de vous donner un avenir et de l'espoir. Voilà. Mm-hmm. Donc je me remets dans la main du Seigneur. Et jusqu'à présent, je peux vous dire, Dieu a fait au-delà de ce que je pensais.
0: Mm-hmm. Très bien.
1: Il a fait au-delà.
2: Vous dites pasteur, mais pas que, vous dites animateur. Alors, as-tu des projets pour la radio Joie de Vivre? Es-tu déjà au moins passé par là pour animer l'émission?
1: Oui, en fait, il faut savoir que c'est pas aussi évident comme. Mm-hmm. Oui, la Martinique, dans 5 minutes, j'habite à Port-de-France, dans 15 minutes, je peux être à la radio, tu vois. Mm-hmm. Alors que là où j'habite à une heure de là où se trouve la radio. Mm-hmm. Donc c'est compliqué. Et là où je vais, bon, très bientôt peut-être on va déménager. Là où je vais habiter, ce sera 3 heures. Mm-hmm. Donc c'est vraiment compliqué d'avoir une émission directe. Oui, c'est pas évident, mais on essaie de. Quand je venais d'arriver, on a animé une émission au jeu du Hector Cadeau, mm-hmm. à un moment donné, mais le fait qu'on a. Il y a la distance aussi, il y a d'autres. Il y a les églises aussi. Donc c'est un peu compliqué, mais on a des projets qu'on veut développer vraiment au niveau de la radio.
0: Alors, en une phrase.
1: Parce que c'est que, avant tout, il faut savoir que c'est que. En fait, j'aime prêcher, j'aime partager, j'aime faire les visites, mais la radio, c'est quelque chose que j'aime. La communication, c'est quelque chose que j'aime beaucoup.
0: Ah oui. Mm. Oui. On a fait l'expérience avec toi ici. Alors, un mot pour décrire ton pays d'accueil, la Guyane.
1: Eh bien, comment je peux dire ça? C'est un pays très beau, mm-hmm. que j'aime, ben, que. Ben oui, la résilience, voilà. Un mot, c'est la résilience. Quand on vit en Guyane, c'est la résilience.
0: Un plat voilà. Que tu aimes?
1: Eh bien, vous connaissez pas, qu'on appelle ça, awawa, mm-hmm. bouillon d'awawa?
0: Oui.
1: Ah, si vous goûtez bouillon d'awawa, vous n'allez pas au normal, c'est nickel. Vous allez rester ici, c'est ce que m'avait dit. C'est ce que m'a dit, on m'a dit, monsieur Pierre, dès que vous goûtez ça, vous n'allez plus retourner au Martinique. Bon, mm-hmm. je pense que ça commence à avoir de l'effet sur moi, parce que... ouais, c'est le bouillon d'awawa. Je crois que c'est le pas spécial, oui.
0: Oui.
1: Le bouillon d'awawa. Mm-hmm.
0: Mm-hmm. Un lieu à visiter absolument.
1: Eh bien, c'est le centre spatial. Le centre spatial est aussi la ville là où il y a les mongs. Mm-hmm. Là où il y a les mongs, il y a beaucoup de mongs qui vivent là. Et quand vous allez là, vous allez
0: voir... Le village des mongs.
1: Oui, le village des mongs, voilà. Mm-hmm. Voilà. Le village des mongs qui était à Oura. Et voilà, c'est ces deux endroits-là que vous pouvez visiter. Mm-hmm. Je trouve qui est très beau et bien.
0: Alors, une qualité que tu aurais développée en vivant en Guyane, quelle serait-elle?
1: Eh bien, la patience et l'écoute. Oh oui. Mm-hmm. Parce que ça te pousse à écouter l'autre. La patience, l'écoute et ne pas juger l'autre.
0: Ok. Alors,
1: Oui, vas-y.
0: Une chose que tu ne regarderas plus de la même façon aujourd'hui.
1: Eh bien, les gens. Mm-hmm. Les gens. Je vois les gens autrement.
0: À un mot pour résumer ton aventure?
1: Dieu est bon.
0: Dieu est bon.
1: Voilà.
0: Alors, ma dernière question, c'est que quel message d'espérance aimerais-tu laisser aujourd'hui à nos auditeurs? Ou si tu pouvais envoyer une carte postale d'espérance à ceux qui nous écoutent, que leur écrirais-tu?
1: Ben, je dirais qu'avec Dieu, tout est possible. Mm-hmm. Même quand nous ne voyons pas là où il faut mettre les pieds, même si on voit que les choses sont un peu compliquées, mm-hmm. parce que c'était mon expérience, hein. Je ne savais pas, je ne connaissais pas la Guyane, mais j'ai pu voir la main de Dieu chaque jour, dans chaque action, dans chaque échange avec les gens, j'ai pu voir la main de Dieu, je sais qu'avec Dieu, tout est possible. Il faut garder les yeux fixés sur lui et sur lui. Sinon, je ne pense pas que j'allais résister aussi longtemps, mm-hmm. parce que les yeux, nos yeux sont fixés sur l'Éternel des armes. Alors, il fait des miracles pour mm-hmm. chaque jour.
0: Et alors, je te demanderai, alors comment ça se passe dans les églises?
1: Eh bien, dans nos églises, mm-hmm. bien, il faut savoir aussi que ici en Guyane, disons 60% mm-hmm. des membres, ce sont des Haïtiens. Mm-hmm. Des Haïtiens. Après, on a des Brésiliens. Moi, je n'ai que Brésilienne. Mm-hmm. Je n'ai que. C'est pourquoi je vous dis, je parle un peu le portugais. Pas
0: couramment. Mais tu te débrouilles.
1: Pas couramment, mais je me débrouille. Et aussi, on a une église hispanophone, mais c'est plus, disons, 50-60% sont des Haïtiens. Mm-hmm. Après, on voit les quelques circonstances, les Martiniquais, les Guadeloupéens, mais c'est 60% des Haïtiens. Donc c'est ça, mais c'est vraiment une église vivante. Eh bien, nous sommes, comme la Guyane fait une carte de mission, eh bien, mm-hmm. nous sommes passionnés par la mission, proclamer l'évangile. Et donc voilà. Et c'est pourquoi aussi je profite mm-hmm. qu'on aura visité très bientôt ici en Guyane. Et s'il y a des jeunes qui nous écoutent, il n'est pas encore trop tard pour s'inscrire, pour s'inscrire, pour venir en Guyane, pour participer à cette action missionnaire, à développer, à ouvrir d'autres églises.
0: Alors, rappelle-nous, l'action missionnaire, c'est quoi?
1: C'est Vivid Faith, ça s'appelle. Vivid Faith, c'est la division qui a mis en place. Mm-hmm. Et nous aurons des jeunes de la Guyane, de la Martinique, de la division, des pays de la division, c'est-à-dire Mexique. Eh bien, tous les pays de la division, Mexique, Suriname, Guatemala, Trinidad. Donc on aura des jeunes de ces pays-là qui viendront ici pour pouvoir nous aider nous-mêmes à ouvrir d'autres églises, à proclamer l'évangile.
0: À quelle période? À quelle date?
1: Eh bien, normalement ils arrivent, je regrette, ils arrivent la semaine à partir du 15 juillet, ils arrivent et nous commencerons l'action à partir du 18 pour jusqu'au 25 juillet.
0: Ok. Donc l'action.
1: Et ces jeunes-là, nous sommes en train de préparer pour eux pour qu'ils puissent aller visiter le centre spatial. Donc il y aura des moments de visite avec eux aussi. C'est pas que prêcher l'évangile, mais c'est découvrir l'autre, découvrir le pays.
0: Alors parlons un peu de cette action.
1: Eh bien non, vite fait, c'est une action que la division interaméricaine, ils ont décidé de mettre en place, mais de mettre ça. De faire ça en Guyane mm-hmm. pour développer le pays. Donc la conférence générale a sélectionné la Guyane pour développer, pour proclamer l'évangile.
0: D'accord.
1: Donc les jeunes, il y a une plateforme, les jeunes vont sur la plateforme, ils vont s'inscrire. Donc ces jeunes-là, ils doivent juste acheter leur billet, mais tout ce qui est autour, le repas, le logement, pour l'hébergement, on prend en charge, nous. On prend la division, la mission et l'union, je crois. Donc on prend tout ça en charge. Mais c'est que le billet, le jeune doit payer. Parce que c'est une action missionnaire pour aider le jeune aussi.
0: Mm-hmm. D'accord.
1: Voilà.
0: Ok.
2: Widges, tu as parlé tout à l'heure de la distance, on parlait de la radio et la distance de ton domicile à cette radio, Radio Joie de Vivre. Et qu'en est-il de la scolarité de tes enfants, Parce que je ne peux que te souhaiter beaucoup de courage, parce que c'est pas évident.
1: C'est vrai. Donc, on n'a pas d'école adventiste dans la ville là où je suis. Donc, ils sont dans les écoles
0: publiques.
1: Mm-hmm. Publiques. Donc, voilà. Et c'est à peu près, laisse-moi voir. Mais pas trop loin de chez moi, 10 minutes en voiture. Mmh. Vite en voiture. Donc voilà, ouais. Et voilà.
0: Eh bien, Widgies, contente de t'avoir partagé ce moment et ton expérience avec nous.
1: Merci beaucoup.
0: Je te souhaite une belle journée. Il y a, alors là, il est 11h29 en Guyane.
1: Et là, il est, oui, 11h29 en Guyane. Il est

0: les amis dit pour vous?
1: Non, il est 10h29 pour nous.
0: Ah, il est 10h. Oh, il est 10h. Vous savez, excusez-moi, je suis un peu jaloux là, Vous êtes en train de boire du thé, vous êtes en train de boire du thé chaud. Et moi, je suis sous le soleil. Ça, c'est pas gentil ça.
2: Nous, chacun sa chaleur. Hein.
0: Ah bon? Ok, Davis.
1: Eh bien, merci, Widges. Passe une belle journée
0: et puis
1: que Dieu continue de te bénir dans ta mission.
0: Ah, merci beaucoup. Que Dieu continue à vous bénir aussi et à bénir la radio. Comment?
3: Salutations à Pasteur Jedi et toute l'équipe, hein, voilà, toute la mission.
0: D'accord, je ne manque pas. Je salue tout le monde, je salue les auditeurs et à bientôt.
1: À bientôt.
0: Ouais, bye.

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3: 10h34 sur les ondes d'Espérance FM. Donc j'espère que pour ceux qui connaissent Ouija, ils ont été heureux de l'entendre, n'est-ce pas Davis?
4: Oui, c'est mon cas, on a collaboré ici à Espérance FM et c'est un plaisir d'entendre Ouija.
3: Alors, amis auditeurs, 05 96 72 82 51 pour participer au jeu. Je question réponse sur la Martinique. Alors, à vos téléphones, 05 96 72 82 51. Il ne nous reste pas beaucoup de temps, mais on voudrait quand même faire un petit jeu avec vous et vous faire gagner un petit cadeau, un petit ou un gros.
4: Première question, quelle est la capitale de la Martinique?
3: Pour avoir le cadeau, pour avoir 5 bonnes réponses. Hein? Sinon, ce serait trop facile. 05 96 72 82 51. Sinon, Davis, comment tu vas?
4: Eh bien, ça va bien. Je fais un petit coucou. Pas aux coureurs cyclistes parce qu'ils ne m'entendent pas, là. Ils n'écoutent pas la radio, mais à ceux qui suivent le tour et à ceux qui ne le suivent pas et qui peuvent être un peu embêtés parce que
3: certains
4: ronds-points seront bloqués pour le bien de la course.
3: Pour le bien de la course.
4: Mal en patience.
3: Très bien. 05 96 72 82 51. Début, ça posait la première question. Quelle est la capitale de la Martinique?
4: C'était une boutade. Parce que là, c'est une question dangereuse parce qu'on risque d'entendre certaines réponses qui ne plaisent pas à tout le monde.
3: Justement, réponds à l'appel.
4: Espérance FM, bonjour.
5: Bonjour.
4: Oui, qui nous appelle?
5: Bonjour.
4: Bonjour, bienvenue.
5: C'est Corinne.
4: Corinne, bienvenue Corinne. Alors, je te repose la question et fais bien attention à la réponse. Quelle est la capitale de la Martinique?
5: Eh bien, la capitale, c'est Fort-de-France.
4: Bonne réponse, Corinne. Bonne réponse.
3: Alors, une bonne réponse.
5: Pour y aller, si je ne connaissais pas, ça serait gravé.
4: Non, parce qu'il y a certains habitants d'une autre commune que je ne vais pas citer qui revendiquent.
3: Saint-Pierre.
4: Voilà.
3: Non, pas du tout. Je connais
6: la capitale.
7: La capitale.
4: En tout cas, c'était une question très facile, mais
5: exactement.
4: Je pense que ça va se corser avec les années.
5: Peut-être qu'on va prendre la Guadeloupe. Ils vous disent que c'est Pointe-à-Pitre et puis Bastia, c'est la capitale administrative. C'est-à-dire que pour eux, c'est Pierre. Pour eux, Fort-de-France, c'est la capitale administrative et puis c'est Pierre, c'est la capitale. Mais bon.
3: Okay.
5: Et en principe, normalement, c'est Fort-de-France.
3: D'accord. Bon, on continue, Corinne. Tu as un point. Quel est le surnom de la Martinique?
5: Le surnom de la Martinique, il y avait deux. Il y a Madinina Lilofleur ou Martinino.
3: Mais c'est lequel?
5: Madinina Lilofleur.
3: Ok, très bien. Ça te fait un point de plus. On continue avec toi. Nous sommes dans... comment dit-on en créole une chaussure?
5: Une chaussure. Un soulier.
3: Oui, très bien. On continue. Autre question. Comment se nomme l'arbre qui possède des fleurs orange ou jaune ou rouge et qui égaye le bord des routes? Comment se nomme? Oui, très bien. Un point de plus. Ça te fait 4 points. Il te manque un point pour pas repartir avec ton cadeau. Comment dit-on en créole le ventre?
5: Le ventre.
3: Comment dit-on en créole le ventre?
5: Le ventre?
3: Oui.
5: Boudé?
3: Oui, c'est ça.
4: Bravo.
3: Eh bien, Corinne, tu as gagné ton cadeau.
5: Bon, j'ai deux cadeaux alors.
3: Tu as deux cadeaux à récupérer. Ok, Corinne.
5: Ok.
3: Allez, passe une belle journée. Bye bye. Alors, si quelqu'un d'autre veut t'appeler au 05 96 72 82 51 pour répondre à 5 questions pour repartir avec un cadeau, c'est le moment. 05 96 72 82 51. Alors, Davis, tu nous disais.
4: Qu'est-ce que je disais? Je saluais ceux qui suivent le tour cycliste de la Martinique et également ceux qui malheureusement subissent les embouteillages. Hein. Il faut bien laisser la course passer, mais c'est vrai que voilà, il faut s'organiser aussi, peut-être essayer
3: pour
4: de partir
3: un peu plus tôt ou un peu plus tard.
4: Oui, voilà.
3: Comme ça, on ne rentre pas dans les embouteillages, parce que c'est vrai que hier, quand nous sommes partis avant-hier, beaucoup avec toi Bruno, il y avait beaucoup d'embouteillages. Il a fallu faire, comme on dit, des chemins chiens.
4: Ah, oui. Y a-t-il des fans de vélo parmi nous sur le plateau?
3: Pas moi.
4: Non.
7: Jadis, mais là, plus maintenant. Mais puisque ce que je peux noter, c'est que le temps d'attente est long, très très long pour des coureurs qui pédalent très vite et qui passent assez rapidement. Donc, une longue attente pour 2 minutes, 2 secondes de spectacle, 3 secondes de spectacle.
4: C'est la sécurité est mise en avant, j'imagine.
3: Oui, tout à fait. 0596-72-82-51 pour jouer au jeu de questions-réponses sur la Martinique. Vous répondez à 5 questions et vous repartez avec votre cadeau.
4: Rappelons qu'aujourd'hui, c'est Lorraine-Sainte-Marie pour cette 5e étape du Tour cycliste. Mm-hmm. Et puis l'arrivée finale, ce sera dimanche à Ducos. Ce sera une première pour Ducos. D'habitude, c'est plutôt le Lamantin.
3: Mm-hmm. Lamantin ou Robertin aussi. Non, c'est des arrivées. Fort-de-France, ou bien Fort-de-France.
4: Mm-hmm. Ouais.
3: Alors, vous avez entendu, hein, l'arrivée sera à Ducos.
4: Dimanche. À Ducos, oui.
3: Alors, pensez, hein, à, quand vous sortez de chez vous, qu'il y aura aussi un embouteillage à Ducos.
4: Effectivement, peut-être pas dans les quartiers, j'imagine que ce sera au niveau du bourg.
3: 0596-72-82-51. Vous ne voulez pas gagner un petit cadeau ou un gros cadeau, peut-être, hein? Alors, nous avons un appel.
4: Espérance FM, bonjour.
6: Bonjour, Davis. Davis.
3: Hey, Paul Léon.
4: Bonjour, Paul Léon.
6: Ça vous fait, monsieur. Ça vous fait. Ah, mon bien content, on va prendre vacances. Hein?
4: Alors, où appelez-nous pour jouer, on va laisser au pied d'Isiane.
6: Ouais, qui t'a l'autre là?
3: Paul Léon. Angers, nos cafés.
6: Oui.
3: Angers, nos cafés.
6: Ah, ok.
3: Alors, comment on dit Yokadi et. Alors, comment on dit en créole un lit?
6: Hein?
3: Un lit.
6: Un lit.
3: Comment dire Yokadi? Comment dire Yokadi en lit en créole?
6: En lit en créole?
3: Oui.
6: Eh bien, en couche?
3: Ah non. C'est pas ça, Poléon. Ah, Poléon, c'est pas ça.
4: C'est peut-être créole Poléon qui dit ça?
7: Oui.
3: Ah?
6: En couche,
4: c'est
7: cette
4: histoire en couche. Mais ici, c'est
3: couche. Dans ton créole, on dit
4: en couche, hein?
3: En couche.
7: Oui.
3: Ben nous, on dit en carbone.
6: C'est ça, en couche, c'est ça.
3: Non, nous, on dit en carbone.
6: Ah, voilà, en carbone. Oh, merci, excusez-moi.
3: Bon, en tout cas, posons notre question.
6: Ah.
3: Comment se nomme la grande bibliothèque située à côté de la savane à Fort-de-France?
6: La grande bibliothèque
3: à Fort-de-France.
6: À Mobani, peut-être là encore, peut-être là-bas, tu es bien là encore. Donc.
3: Mm-hmm.
6: Vous connaissez la grande bibliothèque là bien, hein? Uh-huh. Mais non, à Mobani.
3: Alors, Davis, maintenant, c'est quoi?
4: Oui, bibliothèque Schœlcher.
3: Oui, la bibliothèque Schœlcher.
6: Voilà, donc moi connais les toits bien, mais moi non, pas arrêté. Non, peut-être moi pas arrêté, mais c'est d'arrêter encore.
3: Encore une dernière question. Comment se nomme la promenade située le long de la baie de Fort-de-France?
6: La promenade.
3: Que de la mer là, à Fort-de-France, ça s'appelle comment? Le malécon, Poléon, le malécon.
6: Toutes ces bêtes là, mon connaissant, tout le monde a fait tout ça. Tout ça, on dit là, et puis dans ça, moi, pas changé rien encore.
3: Allez, vous-même, Poléon. Merci d'avoir participé.
6: J'ai pour mission. Ok, à plus tard.
3: Ok, à plus tard. 10h44 sur les ondes d'Espérance FM.

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2: Jean-Jacques Rousseau a dit que l'éducation et l'accompagnement des enfants sont essentiels. Les plantes se forment par la culture et les hommes par l'éducation. Nelson Mandela rappelle l'impact de l'éducation. L'éducation est l'arme la plus puissante qu'on puisse utiliser pour changer le monde. Voilà un conseil qui va vous changer la vie avec Doctissimo.
3: Bonjour à tous et bienvenue dans Ça vous change la vie sur Doctissimo. 75% des parents, pour moi d'ailleurs, jugent qu'ils ne sont pas assez autoritaires avec leurs enfants. Alors ça tombe bien parce qu'aujourd'hui, je vais vous donner un petit coup de main pour apprendre à dire non. Parce que croyez-moi, savoir dire non à vos enfants, ça va vous changer la vie, mais ça va aussi changer la leur. Savoir dire non à votre enfant, c'est le meilleur service que vous pouvez lui rendre, parce qu'il en a besoin tout simplement pour se construire. Tout au long de sa vie, l'être humain est soumis à des pulsions auxquelles il a du mal à résister. Et si on ne lui apprend pas très tôt à différer ou à renoncer à son plaisir, eh bien il sera sans cesse torturé par des besoins ou des désirs qu'il ne pourra pas satisfaire. Après la théorie, passons aux travaux pratiques. Comment et quand dire non? Eh bien, vous pouvez commencer dès que votre enfant a 8 mois. Une maman peut alors définir des interdits à un bébé qui touche à tout, par exemple, car déjà à cet âge, il sait très bien ce qu'il fait. Mais faites attention à ne pas poser certaines limites trop tôt. Il existe en fait un âge pour chaque interdit. À partir de 2 ans, expliquez-lui qu'il est interdit de taper les autres enfants, parce que c'est vrai qu'à cet âge, ils ont tendance à souvent taper. Entre 7 et 11 ans, apprenez-lui qu'il n'a pas le droit de tricher en classe. Et quitte à répéter 10 fois, 20 fois, 30 fois la même chose, hein, surtout, n'hésitez pas, je sais, c'est lassant, énervant, fatigant, mais c'est nécessaire. Aucun enfant n'intègre des règles fluctuantes, ambiguës ou aléatoires. Il doit s'assurer de leur bien fondé pour mieux les respecter. En fait, il faut apprendre à dire non, mais aussi, il faut savoir dire oui. Alors moi, mes oui préférés, par exemple, c'est « Oui, va jouer, maman se repose. » Oui, mon chéri, tu peux aller faire la sieste. Oh, oui, débarrasse ton assiette, tu feras plaisir à maman. » À très bientôt, bye bye.

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1: Il est 10h47 sur des zones d'Espérance FM. Alors, qu'avez-vous pensé de ce petit échange avec sur Doctissimo?
2: Ben voilà que j'ai appris quand même quelque chose de très important. C'est de qu'on peut dire non à un enfant dès l'âge de 8 mois.
1: Oui, à 8 mois, un enfant, voilà, qu'on comprend.
2: Voilà, je pensais qu'il fallait attendre encore un peu plus. Voilà.
1: Et toi, Marie-Rose?
3: Ben oui, hein, je suis en accord avec le fait de leur dire non.
1: Mm-hmm. Et toi, Davis?
4: Alors, je note que nous avons deux papas sur le plateau. Peut-être
1: deux mamans.
4: Mamans. Oui, deux mamans. Les mamans sont peut-être plus au fait de ça. Mais comme on disait hors antenne, si l'enfant même, bien avant son premier anniversaire, dit non lui-même, je pense qu'il peut le comprendre également.
1: Et même s'il ne le dit pas, hein?
4: Oui, il le fait comprendre. Mm-hmm, en tout cas, il ne faut pas qu'on sous-estime les enfants. Ils savent ce qu'ils veulent. Et,
1: ils savent bien le montrer.
4: Têtu également.
1: Très tôt. Très tôt, comme tu dis.
2: Parce que dire, pour l'enfant, non, c'est un interdit. Et l'enfant, très tôt, montre déjà que les interdits et moi, on ne va pas aimer ça. Mm-hmm. Donc,
1: Mais on ne va pas aimer ça, mais on n'aura pas le choix d'aimer ça.
4: On n'aura pas le choix, c'est ça. L'enfant doit, parmi tout ce que l'enfant doit apprendre, il y a la frustration, mm-hmm, aussi. C'est oui, important pour la vie future.
3: Exact, exact.
1: Eh bien, ça va être l'heure de nous séparer, hein, mes auditeurs. J'espère que vous avez passé une belle matinée en notre compagnie. Je ne sais pas comment vous, sur le plateau, comment vous avez passé cette matinée.

0: Bah, écoute, Lisiane, moi, ça a été, hein. Ça a été très belle matinée.
1: Et toi, Bruno?
2: Mais pour moi, ça a été aussi, hein, comme elle était sur Espérance. Mm-hmm.
1: Alors, Davis qui nous a rejoint en route.
3: Bien, s'il y a toujours du thé chaud, je reviendrai tous les jours, hein, s'il le faut.
1: Oui, il y a du thé chaud tous les jours.
2: Oui.
3: Très bien.
2: Finalement, tout est lié parce qu'un été sur Espérance, ça a été, mm-hmm, et on a du thé.
1: Oh, voilà. Ouais. Un beau jeu de mots.
2: Voilà.
1: Chers auditeurs, n'oublions pas notre leitmotiv pendant ces vacances, elle est celle-ci. Nous souhaitons faire de cet été un temps où on se challenge tous ensemble pour bénir notre entourage et mettre notre amour en action. D'accord? Donc à 11h, vous retrouverez le message du jour. À 16h, le 4/4 avec Davis. Alors Davis, tu nous parleras de quoi dans le 4/4?
3: Eh bien, on surfe sur l'actualité avec Priscilla. Et c'est parfois les auditeurs qui proposent leurs sujets ou qui réagissent sur les sujets d'actualité ou pas qu'on leur propose. C'est peut-être pas aujourd'hui, mais peut-être demain, on parlera des Bleus qui font leur match dans le cadre du Mondial. Je ne sais pas si Marie-Rose, par exemple, tu es fan de foot. Tu supportes les Bleus quand même
0: pour ce Mondial? Pas du tout.
3: D'accord.
1: Mm-hmm. Donc, okay. Vous parlerez foot demain, c'est ça?
3: Probablement, oui. Okay. Entre autres.
1: Entre autres.
3: Pas que ça, hein, je rassure celles ou ceux qui ne sont pas fans, il y aura autre chose.
1: D'accord. Oui, parce qu'il y a 4/4. Alors, dis-nous, le 4/4, c'est quoi? C'était séparé en 4?
3: C'est un gâteau.
1: C'est un gâteau.
3: Qu'on prend pour le goûter. On peut mettre ce qu'on aime dedans, mm-hmm, la confiture, voilà.
1: Alors, une partie pour confiture, une partie sans confiture.
3: Voilà, c'est selon le goût de chacun.
1: Avec du chocolat, une partie avec du miel, ça fait 4.
3: En fait, le 4/4, c'est 4 demi-heures. Mm-hmm. Parce que l'émission fait 2 heures. 4 demi-heures, donc ça fait bien 4/4. Mm-hmm. Pas 4/4 d'heure, mais bien 4/4 quand même. Si on divise 2 heures en 4, okay, ça fait bien 4 demi-heures.
1: Ok, c'est 2 heures. Voilà. Très bien, Davis, on voulait te faire faire des maths.
3: C'est quand même plus simple que les équations, non?
2: Certainement, Davis va copier un peu ce qu'on fait déjà, nous, ici, sous Espérance. Mais je conseille d'avoir du thé après le 4/4.
1: Pour boire avec le 4/4.
2: Comme les Anglais, ouais, pour boire.
1: Pour boire avec
3: même
1: le 4/4.
3: Peut-être avant, pour chauffer la voix.
1: Ouais.
3: Mm-hmm. Merci du conseil, Bruno.
1: Alors, chers amis auditeurs, nous vous souhaitons une belle journée sur Espérance FM. Je vous ai dit que vous retrouverez le message du jour à 11h, à 16h, le 4/4 avec Davis et toutes les émissions préparées pour vous par Espérance FM. Une belle journée bénie à chacun et surtout, n'oubliez pas que Dieu vous aime.

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2: Il est 11h.
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1: Bonne matinée. 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

0: de Capesterre-Belle-Eau. L'exaspération des voyageurs au sud de la Martinique. À partir de demain, jeudi 9 juillet, plus aucun bus du réseau Sud-Lib ne circulera. Conséquence d'un manque de carburant dû à des difficultés financières liées à des impayés de Martinique Transport. Les usagers habituels devront trouver des solutions alternatives. L'association des usagers des transports entend désormais porter l'affaire devant la justice. Les frais bancaires sont toujours plus élevés aux Antilles que dans l'Hexagone. Selon le rapport annuel de l'Observatoire des tarifs bancaires de l'IEDOM, les clients des départements d'outre-mer continuent de payer davantage de frais que les clients de la métropole. Plus de 26 euros par an en moyenne dans les départements et collectivités d'outre-mer de la zone euro, contre 22 euros dans l'Hexagone. Le montant atteint même les 28 euros en Guadeloupe. C'était il y a 50 ans, jour pour jour, le 8 juillet 1976. La Soufrière entrait en éruption, plongeant la Guadeloupe dans l'une des plus importantes crises volcaniques de son histoire contemporaine. Le volcan avait multiplié les explosions pendant plusieurs mois, entraînant l'évacuation de 70 000 personnes au sud de Basse-Terre. Aujourd'hui, la Soufrière est toujours sous étroite surveillance de l'Observatoire volcanologique et sismologique de Guadeloupe. Les premières estimations pour l'édition 2026 du bac en Guyane. Les résultats ont été dévoilés hier. Le taux de réussite est estimé à 65,8% cette année contre 65,1% l'an passé. Il faudra encore attendre les résultats des rattrapages pour affiner le taux de réussite définitif. Et puis un mot de vélo pour terminer avec la suite du Tour de Martinique 2026. Hier, c'est Damien Hursel, coureur de la sélection de Guadeloupe, qui s'est adjugé la quatrième étape entre Fort-de-France et le Lorrain. Au programme aujourd'hui pour la cinquième étape, 120 km entre le Lorrain et Sainte-Marie. Très bon début de journée à tous.
1: Bonsoir à tous. La Cour de cassation pourrait se prononcer au plus tard début avril 2027 sur la condamnation de Marine Le Pen, reconnue coupable en appel de détournement de fonds publics. Un calendrier susceptible d'évoluer en fonction des facteurs procéduraux, nuance la plus haute instance judiciaire. Une décision qui interviendrait juste avant le premier tour de l'élection présidentielle prévue le 18 avril. La fonction publique appelle à la mobilisation fin septembre après la décision du gouvernement de maintenir le gel du point d'indice des fonctionnaires jusqu'en 2027. Une hausse de 1% de la valeur du point d'indice coûterait près de 2,5 milliards d'euros à l'État, explique-t-on à Bercy. La vigilance orange canicule va encore s'étendre demain sur la France. On passera de 67 départements concernés à 72. L'Aube, le Cantal, la Haute-Marne, la Haute-Saône et le territoire de Belfort rejoindront le dispositif. Plusieurs records de chaleur ont été battus aujourd'hui, notamment dans l'Aude à Fitou, où 42,3 degrés ont été mesurés. Les plateformes Uber Eats et Deliveroo annoncent que leurs livraisons seront désormais suspendues dans les départements placés en vigilance rouge canicule, mais seulement de 14h à 18h. Le but, éviter au maximum les courses pendant les heures les plus chaudes. Une réponse à une demande du ministre du Travail qui souhaitait que les plateformes prennent des mesures pour protéger les travailleurs des fortes chaleurs. Les États-Unis frapperont-ils à nouveau l'Iran ce soir? C'est la menace de Donald Trump. Après plusieurs jours de tension, l'Iran a mené des frappes contre des installations sur des bases militaires américaines au Koweït et à Bahreïn. Une offensive dénoncée par Emmanuel Macron qui estime que l'Iran a eu tort. Il appelle à poursuivre les négociations. Et puis en foot, les huitièmes de finale de la Coupe du Monde sont terminés. Pas de match aujourd'hui. Hier, l'Argentine a battu l'Égypte sur le fil après avoir été menée 2-0. Les Égyptiens sont en colère contre l'arbitre français de la rencontre, François Le Texier, et qu'ils estiment coupable d'erreur. La fédération égyptienne a déposé une plainte auprès de la FIFA. Elle demande l'exclusion de l'arbitre français. Voilà pour l'info. Excellente fin d'après-midi.

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7: Chers amis auditeurs, chers jeunes, je vous salue une fois de plus au nom du Père, du Fils et du Saint-Esprit. Que la bénédiction du Dieu de notre salut nous soit accordée en ce jour, alors que nous étudions et écoutons sa parole.

Chers amis auditeurs, chers jeunes, notre réflexion pour aujourd'hui est intitulée « Que se passe-t-il dans le monde aujourd'hui ?» Avant de répondre à cette question, je vous invite à invoquer avec moi le nom du Seigneur. Prions ensemble. Éternel, notre Dieu, notre Père, une fois de plus, nous sommes attentifs à ta voix. Parle-nous, nous t'en prions. Au nom de Jésus, amen. Beaucoup de personnes dans le monde, ces derniers jours, se sont posées la question. Que se passe-t-il dans le monde aujourd'hui? Ils se sont demandé pourquoi Dieu permettait-il que tout cela se produise? La vérité, chers amis auditeurs, chers jeunes, est que tout ce qui se passe dans le monde aujourd'hui, tout ce qui se passe aux quatre coins de la terre, était déjà prophétisé dans la Bible. Et cela par le Dieu qui ne se trompe pas. Tout ce que nous expérimentons sur terre, ces jours-ci, ne sont que l'accomplissement inévitable des Écritures. La parole de Dieu va à son accomplissement. La parole de Dieu déclare, dans l'Évangile selon Matthieu, au chapitre 24, les versets 3 à 14, et dans l'Évangile selon Marc, au chapitre 13, les versets 3 à 13. La Bible dit que les disciples, en l'occurrence Pierre, Jacques, Jean et André, ont posé une question à Jésus. Au verset 3 de Matthieu, la question est présentée de la sorte. Dis-nous, quand cela arrivera-t-il? Et quel sera le signe de ton avènement et de la fin des temps? Dans Marc 13, le verset 4, la même question est présentée ainsi.

Dis-nous quand cela arrivera-t-il et à quel signe connaîtra-t-on que toutes ces choses vont s'accomplir. La réponse, chers amis auditeurs, chers jeunes, est donnée par Jésus dans les versets qui suivent. La Bible dit dans Matthieu 24, les versets 4 à 14, que Jésus leur répondit, « Prenez garde que personne ne vous séduise, car plusieurs viendront sous mon nom, disant « C'est moi qui suis le Christ », et ils séduiront beaucoup de gens. Vous entendrez parler de guerre et de bruit de guerre. Gardez-vous d'être troublés, car il faut que ces choses arrivent, mais ce ne sera pas encore la fin. Alors, une nation s'élèvera contre une nation, et un royaume contre un royaume. Il y aura en divers lieux des famines et des tremblements de terre. Tout cela ne sera que le commencement des douleurs. Alors, on vous livrera au tourment, et l'on vous fera mourir, et vous serez haïs de toutes les nations à cause de mon nom. Alors aussi, plusieurs succomberont, et ils se trahiront, se haïront les uns les autres. Plusieurs faux prophètes s'élèveront et ils séduiront beaucoup de gens. Et parce que l'iniquité se sera accrue, la charité du plus grand nombre se refroidira. Mais celui qui persévérera jusqu'à la fin sera sauvé. Cette bonne nouvelle du royaume, dit Jésus, sera prêchée dans le monde entier pour servir de témoignage à toutes les nations. Alors viendra la fin. Dans Marc 13, les versets 4 à 13, les mêmes signes sont repris avec quelques précisions additionnelles. Tout ce que le Christ a annoncé aux disciples dans Matthieu 24 et Marc 13 se réalise progressivement sous nos yeux. Au verset 7 et 8 de Matthieu 24, Jésus dit « Une nation s'élèvera contre une nation et un royaume contre un autre royaume. Et il y aura en divers lieux des famines et des tremblements de terre. » Tout cela, dit Jésus, ne sera que le commencement des douleurs. Ces mêmes versets, chers amis auditeurs, chers jeunes, dans la version anglaise, King James, font ressortir un signe que nous n'avons pas dans la version française de Louis II. Dans la version King James, il est dit au verset 7 et 8 de Matthieu 24, « Car une nation s'élèvera contre une nation, et un royaume contre un royaume. Et il y aura en divers lieux des famines et des pestes et des tremblements de terre en divers lieux. » La version anglaise de Matthieu 24 fait ressortir comme signe avant-coureur du retour de Jésus, en plus des famines et des tremblements de terre, la peste, la pestilence. Et elle est présentée au pluriel. Il y aura des pestes. Qu'est-ce qu'une peste? Une peste, chers amis auditeurs, chers jeunes, est une maladie infectieuse à caractère épidémique due à une bactérie appelée Yersinia. La Bible dit qu'avant le retour de Jésus, il y aura en divers lieux des tremblements de terre, des famines et des pestes. Comment elles seront
présentées, comment elles apparaîtront, de manière naturelle ou par manipulation cellulaire effectuée par les hommes. Je ne sais pas. Mais la Bible dit qu'il y en aura en divers lieux. Comment seront-elles appelées par les virologistes et les biologistes? Je ne sais pas. Elles pourraient être appelées Yersinia, Corona, Zika, Ebola, Chikungunya, Strakov, Merkov, Dengue, Variole, etc. Le nom n'est pas vraiment important. La vérité est que nous les expérimentons au quotidien. Et la Bible dit qu'il y en aura en divers lieux avant la seconde venue du Christ. Seront-elles dangereuses? Moins dangereuses? Pas du tout dangereuses? Je ne sais pas. Mais il y en aura, et ce ne sera que le commencement de la fin. Chers amis auditeurs, chers jeunes, si les famines, les pestes et les tremblements de terre ne sont que le début des douleurs, que le commencement de la fin, que ne pouvons-nous pas attendre de la fin? Cette prophétie de Matthieu 24 doit à la fois avertir les disciples du Christ de ce à quoi ils peuvent s'attendre et laisser vrai du monde où toutes ces douleurs et de plus grandes doivent être vécues et expérimentées. Chers amis auditeurs, chers jeunes, des calamités bien plus lourdes sont encore à venir avant la fin de l'histoire de notre monde. En fait, nous avançons vers des temps difficiles. La Bible dit qu'un temps de trouble, comme le monde n'en a jamais vu, est devant nous. Un temps de trouble comme les nations n'ont jamais expérimenté depuis qu'ils existent sur cette terre. Mais rassurez-vous, Dieu va nous aider. Dieu a toujours permis à l'humanité de traverser des moments épidémiques difficiles. À travers les âges, la race humaine, depuis la déclaration du Christ, faite dans Matthieu 24, a fait face à plusieurs épidémies. En l'an 165 jusqu'en 185 après Jésus-Christ, nous avons expérimenté la peste Antonine avec 10 millions de morts, ce qui a affaibli considérablement la population romaine de l'époque. De 1347 à 1352, c'était la peste noire, avec 40 millions de morts en Europe. De 1918 à 1919, c'était la grippe espagnole qui a tué entre 20 à 30 millions de personnes en Europe et jusqu'à 50 millions à l'échelle mondiale, n'épargnant pratiquement aucune région du globe. De 1926 à 1932, c'était le choléra qui a fait près de 100 000 morts en moins de 6 mois en France et dont 20 000 à Paris. De 1956 à 1957, c'était la grippe asiatique qui a causé 2 à 3 millions de morts dans le monde, dont 100 000 dans l'Hexagone, soit 20 fois plus qu'une grippe saisonnière classique. De 1981 à aujourd'hui, le sida cause du moins la mort de 2 millions de personnes chaque année. Au
aujourd'hui encore, 36 900 millions de patients vivent avec le VIH. En 2019, à aujourd'hui, le Covid-19 a fait 4 040 000 décès et plusieurs patients sont hospitalisés et sous traitement. Dieu, chers amis auditeurs, chers jeunes, a toujours aidé l'humanité à traverser les moments difficiles de leur époque et il nous aidera encore face au Covid-19. Car il dit dans Matthieu 19, le verset 20, « Et voici, je serai avec vous jusqu'à la fin du monde. Dieu ne nous abandonnera jamais. » Il dit, « Voici, je ne vous abandonnerai point, je ne vous délaisserai point. » Prenons courage. Faisons confiance à Dieu face au temps dans lequel nous vivons. Et il interviendra au temps marqué, selon ses plans et ses desseins pour nos vies et pour la glorification de son Église. Chers amis, s'il n'est pas encore intervenu dans ce que nous expérimentons ces jours-ci avec le coronavirus, c'est qu'il y a une raison. Mais la question demeure, pourquoi ? Nous devons, chers amis auditeurs, chers jeunes, être conscients d'une réalité qui ne nous est pas salutaire, contrairement à ce que nous pensons. Lorsque tout va bien, lorsque le vent est dans le dos, notre tendance à nous, êtres humains, est de nous détendre et de compter sur nos propres forces. C'est une attitude qui n'est pas salutaire. Cette attitude n'est vraiment pas salutaire, mais elle est destructeur. Nous devons compter sur Dieu, dans les bons comme dans les mauvais moments, et dépendre de lui seul, pour notre salut et notre devenir. Avant cette épidémie de coronavirus, beaucoup se sont imaginés qu'ils étaient autosuffisants. Nous avons oublié Dieu. Nous nous sommes à certains moments même moqués de lui. Nous l'avons carrément exclu de nos vies, de nos institutions. Nous lui avons claqué littéralement la porte au visage. Mais des moments comme ceux que nous expérimentons ces jours-ci nous montrent et nous révèlent que nous ne sommes en réalité rien du tout. Nous ne sommes que feuilles de paille emportées par le vent. Nous ne sommes qu'une fleur qui naît le matin et qui le soir se fane. En un clin d'œil, chers amis auditeurs, chers jeunes, un ennemi invisible peut apparaître et tuer des milliers, voire des millions de personnes, sans aucun égard pour leur classe sociale, leur race et encore moins leur statut social. Où sont les puissants aujourd'hui? Où sont les puissants maintenant? Leur argent et leur pouvoir ne peuvent rien faire. Ils ne peuvent rien faire pour empêcher ce virus de se propager. C'est dans des moments comme ceux-ci que nous voyons à quel point nous sommes fragiles et insignifiants. Seulement dans des temps comme celui-ci, nous nous arrêtons pour réfléchir et faire un vœu devant le seul vrai Dieu. Ce n'est que lors des tempêtes de la vie, des tsunamis de la vie et des moments les plus durs que les gens s'humilient devant le Dieu très haut et recherchent sa face et le salut qu'il offre. Le roi David, au psaume 119,
Et au verset 71 dit ce qui suit. Il dit, il est bon d'être humilié, afin que j'apprenne tes statuts. Il m'est bon d'être humilié, afin que j'apprenne tes statuts. Mieux vaut pour moi la loi de ta bouche que 1000 objets d'or et d'argent. Traverser les déserts et les tempêtes de la vie nous apprend bien plus que le confort des verts pâturages, de l'or et de l'argent. Combien de personnes avaient déjà abandonné la prière, mais sont maintenant en connexion rapprochée avec Dieu? Combien de personnes avaient mis de côté la prière, mais ont maintenant recommencé à prier Dieu? Combien ont été spirituellement paresseux, mais sont maintenant secoués pour rétablir leur relation avec le Très-Haut? Combien, chers amis auditeurs, chers jeunes, se sont éloignés des ordonnances de Dieu, mais sont maintenant revenus dans cette crise au Dieu de leur salut? Je déclare en ce jour, chers amis auditeurs, chers jeunes, que Dieu sait comment ramener ses enfants à lui. Il sait comment nous sauver de nous-mêmes. Il sait à quel moment nous stopper sur la route. Il sait à quel moment nous arrêter sur la route de la vie et nous faire prendre un tournant à 90 degrés pour le salut de notre âme. Nous devons comprendre aujourd'hui, chers amis auditeurs, chers jeunes, que Dieu ne change pas toujours notre situation, mais il utilise la situation pour nous changer et nous sauver. Dieu utilise ce temps provoqué par les hommes. Il utilise cette période de temps pour tester la foi de ceux qui le servent. Dieu est bon, chers amis auditeurs. Dieu est bon, chers jeunes. Dieu est bon en tout temps. Beaucoup, durant ces temps de troubles et d'incertitudes provoqués par le coronavirus, ont découvert qu'ils ont passé leur vie entière à construire leur maison sur le sable. Maintenant, après tant d'années, ils sont prêts à se soumettre à Dieu et à construire sur le Christ, le rocher des âges. Chers amis auditeurs, chers jeunes, les temps difficiles que nous expérimentons ces jours-ci nous ont appris une chose sûre, et elle est la suivante. Quiconque construit sa vie sur Jésus, le rocher des âges, traversera des ouragans, des tempêtes et des tsunamis dans cette vie, mais ils resteront inébranlables dans leur foi, dans leur Seigneur et Sauveur Jésus-Christ. Les ouragans, les tempêtes et les tsunamis de la vie arrivent sur le chemin de tout le monde. Personne n'est mis à part, mais seuls ceux qui attendent, entendent du moins, et pratiquent la parole de Dieu, restent debout selon la volonté de Dieu. Nous devons comprendre, chers amis, que Dieu ne nous empêchera pas toujours d'être jetés, comme Daniel, dans la fosse aux lions. Mais comme pour Daniel, il fermera la gueule des lions. Il ne nous empêchera pas, comme Shadrach, Meshach et Abednego, les trois jeunes Hébreux, d'être jetés dans la fournaise ardente. Mais il veillera, comme pour eux, à ce que pas un seul cheveu de notre tête ne soit brûlé. Ayons foi
en Dieu. Ayons foi en Dieu. Alors que nous traversons ces temps de ténèbres et d'incertitudes. À la fin de toutes choses, nous en sortirons plus forts et mieux armés pour servir le Dieu d'éternité. Chers amis auditeurs, chers jeunes, alors que nous avançons dans ce monde de ténèbres, alors que nous avançons vers l'éternité, Dieu nous donne en ce jour encore une opportunité de nous positionner, de nous préparer pour le ciel, de nous préparer pour la venue du Christ. Quelle sera notre réponse? Oh, comment pouvons-nous repousser un si grand salut? Si ton désir est vraiment de vivre l'éternité avec Dieu, par la grâce de Dieu et sous la direction de son esprit, nous ferons tout ce qui dépendra de nous pour t'aider à te préparer pour ce grand jour. Chers amis auditeurs, alors que je termine cette réflexion, je t'invite maintenant à présenter tes désirs au Dieu de l'univers. Je t'invite à faire monter vers le Dieu de ton salut une courte prière, alors que je prie le Seigneur. Les yeux sont fermés et les têtes sont inclinées devant la majesté de notre Dieu, alors que nous montons au trône de la grâce. Éternel, notre Dieu et notre Père, une fois de plus, nous voulons donner gloire à ton nom. Une fois de plus, nous voulons te remercier, car tu ne nous laisses pas dans les ténèbres. Tu as tout annoncé d'avance, afin que lorsqu'elles s'accomplissent, nous puissions reconnaître que tu es Dieu, et que tu connais le commencement et la fin, que tu es celui qui règne dans tout l'univers. Nous reconnaissons, Seigneur, que tout ce que tu as annoncé d'avance sont en train de se réaliser chaque jour sous nos yeux. Et face à cette réalité, ton peuple qui t'écoute sur cette radio a pris la décision de se préparer pour toi. Seigneur, tu les connais. Tu les vois là où ils sont, dans leur situation. Nous prions, Seigneur, que tu les visites dans le nom de Jésus. Nous prions, Seigneur, que tu te révèles à eux, que tu leur montres la voie, qu'ils puissent entendre derrière eux la voix de l'Esprit, leur disant, voici le chemin, marche-y. Seigneur, nous t'en supplions, agis en leur faveur. Et alors que tu agis en leur faveur, sauve-nous pour ton royaume. Nous t'en prions au nom de Jésus et pour ta gloire. Amen. Amen. Chers amis auditeurs, chers jeunes, puisse le Seigneur vous bénir. Et alors que nous avançons vers cette période des vacances, puisse sa grâce et sa paix vous accompagner. Puisse ses anges se camper autour de vous et vous préserver, vous arrachant de tout danger, au nom de Jésus. C'est ma prière pour vous et pour moi. Amen.

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2: Il est midi.
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0: qui n'en finit pas sur la France, mettant à mal les nappes phréatiques. Le calendrier judiciaire se précise pour Marine Le Pen. La Cour de cassation indique qu'elle pourrait se prononcer au plus tard début avril 2027 sur la condamnation en appel de la chef de file des députés RN pour détournement de fonds publics. Un calendrier susceptible d'évoluer en fonction des facteurs procéduraux, explique la plus haute instance judiciaire. Cette décision de la Cour de cassation interviendrait juste avant le premier tour de l'élection présidentielle prévue le 18 avril. En attendant, Marine Le Pen, désormais candidate à la présidentielle, s'est déplacée dans la Sarthe ce matin au sein d'un marché de la Flèche, accompagnée de Jordan Bardella, et elle a justifié son pourvoi en cassation. Écoutez.
1: Je suis une citoyenne qui use de ses droits, et par conséquent, j'effectue un pourvoi, car je suis innocente des faits qui me sont reprochés. Je saisis la Cour de cassation pour lui soumettre un problème juridique, et un problème juridique extrêmement sérieux. La Cour d'appel a dit « Je rends aux électeurs leur liberté de vote. Je n'en attendais pas moins. » Voilà. Pour le reste, ça fait 10 ans que les Français entendent de parler de cette affaire. Je pense qu'ils sont au courant des tenants et des aboutissants. Je pense qu'ils savent pertinemment que les faits qui nous sont reprochés ne méritent en aucun cas une condamnation pénale. Et c'est ce que j'irai défendre devant la Cour de cassation le moment venu.
0: Ce pourvoi en cassation sera donc crucial, mais attention, la procédure ne reviendra pas sur le fond de l'affaire, comme l'explique le président de l'Union syndicale des magistrats, Ludovic Fria.
2: La Cour de cassation ne va pas, comme une cour d'appel, rejuger les faits, rejuger la culpabilité, rejuger la peine. Le rôle de la Cour de cassation, c'est d'assurer que la loi a bien été respectée par notamment la Cour d'appel, tant la loi au niveau de la forme que au niveau de l'application d'une règle de droit. Par exemple, là, probablement, ce qui va être discuté, c'est est-ce que le texte du code pénal français sur lequel la condamnation est fondée s'applique en matière européenne. C'est le débat, effectivement, que le Rassemblement national et les avocats de Marine Le Pen vont mettre sans doute dans la balance devant la Cour de cassation.
0: Si le pourvoi de Marine Le Pen est rejeté, alors elle pourrait finir la campagne sous bracelet électronique, mais les délais d'exécution de peine pourraient repousser la pose du bracelet après la présidentielle. Également dans l'actualité, la fonction publique appelle à la mobilisation fin septembre, après la décision du gouvernement de maintenir le gel du point d'indice des fonctionnaires jusqu'en 2027. Une hausse de 1% de la valeur du point d'indice coûterait près de 2,5 milliards d'euros à l'État, explique-t-on à Bercy. Des nouveaux records de température battus en début d'après-midi. La barre des 40 degrés a été franchie à Sète et Montpellier. Il n'a jamais fait aussi chaud en juillet dans l'histoire de ces deux villes. Demain, 72 départements seront en vigilance orange canicule, 5 de plus qu'aujourd'hui. Avec une telle chaleur, 93% des niveaux des nappes phréatiques sont en baisse. Le Bureau de recherche géologique et minière alerte sur la situation des réserves d'eau souterraine. Depuis le mois de mai, les niveaux ont drastiquement baissé. Plus de la moitié des points d'observation ont un niveau au-dessous des normales mensuelles. Certaines régions sont plus touchées que d'autres, notamment le Limousin et une partie du Grand Est. En cause, le manque de pluie, mais aussi des facteurs humains, selon l'hydrogéologue David Erato.
3: La température n'a pas d'effet direct sur les nappes, puisque les nappes sont dans le sous-sol, donc elles ne sont pas sensibles aux variations de température. Par contre, effectivement, quand les températures augmentent, la consommation augmente et donc les prélèvements dans la ressource augmentent aussi, d'autant plus que les températures sont élevées, que ce soit pour irriguer les cultures ou pour aussi satisfaire les demandes de l'alimentation d'eau potable de la population, pour le quotidien en fait des personnes qui utilisent de l'eau potable. Et donc il peut y avoir des ruptures d'approvisionnement ou des conflits d'usage entre les différents préleveurs.
0: De nombreuses préfectures ont déclenché une alerte sécheresse et ont limité l'utilisation de l'eau pour laver les voitures ou remplir les piscines, par exemple. À l'étranger, les menaces de Donald Trump lors du sommet de l'OTAN, le président américain évoque la possibilité de frapper fort l'Iran dès ce soir, après plusieurs jours de tensions entre les deux nations. L'Iran a frappé des installations sur des bases militaires américaines au Koweït et à Bahreïn. Des frappes également dénoncées par Emmanuel Macron. Et puis le foot, la Coupe du Monde, mauvaise nouvelle pour l'équipe de France. La FIFA maintient le carton jaune de Michael Olise reçu contre le Paraguay. En cas de second carton jaune contre le Maroc demain en quart de finale, le Français serait suspendu pour une éventuelle demi-finale. France-Maroc à suivre demain soir à 22h. Voilà pour l'info, passez une excellente soirée.

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1: 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Il est 13h. 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
3: C'est Espérance FM. Il est 14h. Bon après-midi. 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
1: D comme douceur. Ah, je sens que la douceur, ça va nous faire du bien aujourd'hui. Nous en avons vraiment besoin dans ce monde de dureté. Corinne, bonjour.
2: Bonjour Gilles.
1: C'est vrai, la douceur, c'est une belle qualité, hein.
2: Mais il y a une publicité qui dit quelques grammes de douceur dans ce monde de brut.
1: Ah oui, c'est possible, oui. Oh, oui
2: à propos possible. Du chocolat ou de je ne sais quoi.
1: Oui, mais certainement, oui.
2: Comme si on aspirait un peu ouais. tous à... Après une journée fatigante ou
1: après des
2: conversations dures ou n'importe tout d'un coup, ah, quelqu'un qui nous parle gentiment, une voix au téléphone
1: sympathique. Oui, c'est vrai, oui, la voix compte beaucoup. Hein. Entre autres, oui. Enfin, la douceur, c'est un terme qui englobe tellement de choses, mais en tout cas, rien qu'à l'entendre, ça nous fait du bien. Moi, je me rappelle, c'était aussi une publicité pour des... Vous voyez comme quoi on est marqué par la publicité, quelle horreur. C'était une publicité pour des serviettes qui étaient lavées avec un certain... Et c'était tout doux, et on sentait le moelleux, vous voyez. Il y a cette notion de moelleux. La douceur, c'est aussi... Enfin, bon, c'est vous qui êtes venu dire quelque chose, Corinne.
2: Non, mais c'est très intéressant, ça fait appel à nos sens.
1: C'est lisse, la douceur. Oui, il y a la douceur au goût, c'est extraordinaire,
2: ouais.
1: La douceur.
2: C'est lié à quelque chose de plaisant,
1: oui.
2: d'agréable.
1: Oui.
2: Par contre,
1: c'est pas rugueux, c'est, vous voyez, voilà. il y a la notion du sensitif, il y a aux yeux, c'est doux, la forme peut être douce.
2: C'est confortable.
1: C'est confortable.
2: On s'y sent bien dans la douceur.
1: Ouais. C'est doux, c'est opposé au allègre. Enfin voilà, Corinne, voilà, merci d'être venue pour ces 4 prochaines heures d'émission sur la douceur.
2: Oh là là.
1: Non, nous resterons donc sur une petite 12 minutes. Alors en 12 minutes, de quoi allons-nous parler en ce qui concerne la douceur?
2: Eh bien, la douceur est présentée dans la Bible comme une valeur positive, parce qu'il y a aussi un revers à cela. Hein. Trop doux, trop bon, on se fait marcher dessus, on n'a pas
1: c'est
2: de personnalité,
1: naïf,
2: on se fait savoir. Bon, c'est ce qui peut être présenté aussi négativement. Mm-hmm. Quelqu'un de doux, c'est...
1: Quelqu'un qu'on va excusez-moi, mais truander quelque part.
2: Par exemple,
1: pouvoir,
2: oui.
1: Manipuler.
2: Oui, ou bien alors c'est quelqu'un qui a pris l'habitude de s'écraser.
1: Oui, bien sûr.
2: Et
1: ça peut être une lâcheté aussi,
2: voilà.
1: Dans le négatif.
2: Alors, il faut quand même bien faire attention aux termes pour que ça reste quelque chose de positif. Et qui ne correspondent pas à une faiblesse d'une personne qui n'arrive pas à s'affirmer, c'est pas de la douceur, ça c'est de la faiblesse, point final.
1: Mmh.
2: La douceur, c'est de la part d'une personne qui est pourtant sûre d'elle, qui est forte dans la vie, mais qui choisit de se comporter avec douceur.
1: Qui choisit, ça c'est intéressant, Corinne,
2: oui.
1: Qui choisit effectivement, de,
2: oui.
1: ou qui ne répond pas d'une manière violente, mais avec douceur, on dit aussi des paroles douces. Hein.
2: Je crois qu'il faut être très fort pour être doux.
1: Oui. Ah oui, c'est vrai.
2: Très fort dans sa tête.
1: La vie aussi nous rend peut-être un peu plus dur, quelquefois. Et il faut, comme vous dites, choisir de... Que c'est comme la paix, un petit peu, la douceur. Hein. On choisit d'être doux.
2: C'est très tentant, quand on est agressé, de répondre par l'agression aussi.
1: Et d'agresser les autres, ça marche, quelquefois.
2: Ah oui. Et puis, c'est ce qui est le plus instinctif, certainement.
1: Plus facile.
2: Facile, ça, j'en sais rien, parce qu'on prend des risques aussi. Mais il faut vraiment une démarche de réflexion et pour interrompre l'agressivité, la violence et la dureté par quelque chose d'autre qu'on choisit délibérément.

0: qualité chez un personnage qui semble fondateur dans le christianisme aussi, c'est Jésus-Christ, et il est dit qu'il est doux et humble de cœur.
1: C'est lui-même qui le dit.
0: C'est incroyable.
1: À propos de lui.
0: Il pourrait dire beaucoup d'autres choses. Intelligent, ouais. Puissant, fort, et ce qui est vrai, enfin, beaucoup de qualités, et doux. Pourquoi choisir ce doux?
1: Et pourtant, il n'était pas mou,
0: non.
1: Si j'ose dire.
0: Pas non plus, non.
1: Il avait beaucoup, évidemment, de personnalité, beaucoup de force, beaucoup d'emprise sur les gens, mais il a choisi de gouverner, d'asseoir son autorité, non sur de la puissance, d'écraser les gens, mais sur la douceur, précisément. Convaincre par sa bonté, par l'accueil qu'il savait donner.
0: Quand vous dites ça, on a l'impression aussi de retrouver les paraboles sur le royaume. Jésus prend toujours des paraboles sur le royaume, sur aucun royaume qui n'existe sur la terre. Vous avez déjà remarqué,
1: oui.
0: C'est souvent des exemples de la nature.
1: Oui, bien sûr.
0: Ce sont toujours des choses toutes simples, une graine de sénevé, une perle.
1: C'est aussi parce qu'il veut parler en se mettant à la portée des gens moins instruits.
0: Mais des choses douces, c'est pas des choses qui éclatent, hein. Vous parliez de douceur, là.
1: Alors, il a aussi fait des choses éclatantes, c'est vrai, certains miracles extraordinaires, etc. Mais son mode d'approche des personnes, surtout des personnes un peu en difficulté, un peu en marge de la société, les mal vus, les gens modestes, il les approche avec cette douceur, cette bonté profonde qu'il y a en lui. Et donc il en fait, lui, à ses yeux, c'est une valeur numéro un, puisqu'il se définit lui-même comme cela, doux et humble. Ça ne veut pas dire qu'il s'écrase, il a des choses à affirmer, il a des choses à faire, il a des choses à dire, fermement, mais c'est la manière de le faire, dans la non-agression, dans la non-démonstration de puissance, mais dans une
0: sans
1: proximité
0: mal,
1: aussi.
0: Oui, sans
1: il se met proche des gens, il ne vient pas les écraser ni les agresser, il se met à leur niveau, tranquillement, tranquillement.
0: Alors moi je vais vous parler d'un personnage qui est intéressant parce que dans ce qu'il écrit, dans un texte que vous allez lire tout à l'heure, il y a dû y avoir une transformation, hein, parce que si je lis dans un autre chapitre, Paul approuvait le meurtre d'Étienne. Il y eut ce jour-là une grande persécution contre tous les membres donc de Jérusalem. Paul était un homme qui avait pas l'air vraiment d'être le plus doux de la planète, et pourtant, dans ce que vous allez dire dans un instant, il nous invite à une douceur comme étant une vocation même.
1: Alors Paul a vécu une conversion, c'est ce qu'on appelle, c'est-à-dire un changement énorme, considérable de sa personne, et en plus très brutal, qui s'est fait vraiment du jour au lendemain. Il a rencontré, dans sa vie, il a rencontré Jésus, et ça a changé du tout au tout. Effectivement, c'était quelqu'un de très violent, qui persécutait les chrétiens, qui les jetait en prison, qui les débusquait, et puis il est devenu lui-même chrétien, et ça a tout changé pour lui. Et il fait effectivement ensuite de la douceur une valeur numéro un. Et voici ce que Paul écrit après sa conversion. Voici ce que je vous demande avec force, moi qui suis prisonnier pour le Seigneur, vivez en accord avec l'appel que vous avez reçu de lui. Soyez simple, doux et patient. Supportez-vous les uns les autres avec amour. C'est dans sa lettre aux Éphésiens qu'il écrit cela, chapitre 4, versets 1 et 2.
0: Si vous me permettez, j'ai presque envie de finir le texte parce que en vous efforçant de conserver l'unité de l'esprit par le lien de la paix. Parce que là, je crois qu'il y a des mots qui sont importants.
1: Il y a beaucoup de mots importants.
0: Là, on a effectivement une vocation, l'humilité, le fait de se supporter les uns les autres. On a l'impression que c'est vous qui faites le commentaire. Hein. Moi, je suis très engagé là. Parce que
1: la première chose qu'on peut remarquer, c'est que Paul désire qu'il y ait des bonnes relations entre les chrétiens, qui sont ses amis.
0: Les humains, oui, bien sûr.
1: Absolument. Et il voudrait que tout soit harmonieux, paisible.
0: Ce qui n'est sûrement pas le cas s'il leur en parle ainsi.
1: C'est peut-être un peu le cas, mais il y a toujours de quoi s'améliorer dans ces domaines-là. Hein. Et il le dit là, on a lu ce verset-là, mais il le dit et à bien d'autres endroits. Il insiste énormément sur les relations entre les personnes. Et il considère que servir Dieu, c'est pas juste une histoire entre Dieu et nous, c'est une histoire qui va rayonner autour de nous, sur les personnes qui sont autour de nous. Et être chrétien, aux yeux de Paul, ça se voit dans le comportement très concret de tous les jours. Une personne qui se prétend chrétienne devrait, idéalement mais et concrètement, se comporter différemment avec les autres et valoriser tout ce qui a trait avec la paix, l'unité, l'harmonie et la douceur. On retrouve ce mot, la patience aussi qui est mentionné ici. Pour lui, c'est à cela que Dieu nous appelle et appelle tout le monde.
0: Et oui, parce que j'ai presque envie de vous dire, cet appel il est valable pour tout individu. À partir du moment où il s'agit d'une unité et que le lien ou le liant de cette unité, c'est la douceur, il faut réfléchir dans le monde dans lequel on vit.
1: Mais ça va pas être évident de vivre cela.
0: Alors, souvent, on va dire, oui, mais si on est trop doux, on se laisse marcher sur les pieds. Est-ce que vous répondez à cela, vous ?
1: Je répondrai que, de toute façon, la solution inverse, ajouter de la violence à la violence, ne mène pas à des résultats très, très satisfaisants non plus, soyons honnêtes. Alors, la douceur a aussi ses chances. Elle peut désarmer, d'une certaine manière, ou faire tomber d'un coup, ou progressivement, l'agression, l'agressivité de l'autre. Parce qu'il peut être étonné de ce qu'on lui réponde avec douceur, justement. Et ça peut produire en lui un déclic et un changement.
0: Choisir la douceur, c'est possible aujourd'hui, au XXIe siècle?
1: Et pourquoi pas? J'affirme qu'il y a des gens qui le font. Mais c'est un choix, c'est quelque chose qui n'est pas naturel, qui est le contraire du réflexe naturel, et qu'on doit donc décider de réaliser dans sa vie et de maintenir, avec de temps en temps peut-être des faux pas et des dérapages, mais c'est pas la peine de se décourager, on recommence le lendemain et on se remet dans la tête qu'on choisit d'être doux dans son comportement.
0: Dieu peut nous aider ?
1: Puisqu'il se montre lui-même comme modèle de douceur et qu'il est tout prêt certainement à nous inspirer dans ce sens.
0: Dès comme douceur, cela ne nous fera certainement pas de mal. À bientôt Corinne.
1: Au revoir.
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douceur, c'est aussi la peau d'un bébé, bien souvent. Les mamans nous disent, oula, qu'est-ce que c'est doux, la peau d'un bébé. Pour moi, j'ai du mal, mais quand même. Corinne, revenons au texte biblique, à la Bible. Il y a deux

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1: C'est Espérance FM. Il est 15h. Bon après-midi. 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
1: Bonjour à tous. Les trajets vont devoir être anticipés pour les voyageurs au sud de la Martinique. À partir de demain, plus aucun bus du réseau Sud Lib ne circulera. La faute à un manque de carburant. L'exploitant, asphyxié par 4 mois d'impayés de la part de Martinique Transport, est à sec. Face à cette paralysie totale, l'association des usagers envisage de porter l'affaire en justice. Un chantier colossal pour la justice en Guyane. La future cité judiciaire de Cayenne est entrée dans sa phase active pour une livraison fin 2027. Ce projet à 70 millions d'euros va regrouper les tribunaux judiciaires et administratifs. 219 postes de travail seront regroupés sur le site. Une nouvelle fusillade en Guadeloupe. Un homme de 39 ans a été tué par balle dans la nuit de dimanche à lundi aux Abîmes. Fusillade qui a également blessé une jeune femme. Ce drame porte à 20 le nombre d'homicides depuis le début de l'année sur l'île. Le 19e commis par arme à feu. Une alerte sur la santé périnatale en Guadeloupe. Selon un rapport de Santé publique France, près de 30% des jeunes mères de l'île présentent des symptômes dépressifs après l'accouchement, un taux deux fois supérieur à la moyenne nationale. L'organisme appelle à renforcer d'urgence le suivi des grossesses. L'actualité, c'est aussi Marine Le Pen qui demande aux électeurs de juger. La chef de file des députés RN a fait son premier déplacement de campagne dans la Sarthe au lendemain de sa condamnation en appel pour détournement de fonds publics. Une condamnation qui ne l'empêche pas de se présenter donc à la présidentielle. Elle se pourvoit en cassation. Place au sport sur les routes de la Martinique. La 5e étape du Tour cycliste s'était lancée ce matin du Lorrain. Les coureurs

l'été. Un calendrier susceptible d'évoluer en fonction des facteurs procéduraux, d'après la plus haute instance judiciaire, alors que le premier tour de l'élection présidentielle doit se tenir le 18 avril 2027. Donald Trump mettra-t-il ses menaces à exécution ? Le président américain pourrait lancer une série de frappes sur l'Iran dès ce soir, après plusieurs jours de tensions entre les deux pays. L'Iran a annoncé avoir frappé des installations sur des bases militaires américaines au Koweït et à Bahreïn. Une offensive également dénoncée par Emmanuel Macron, qui estime que l'Iran a eu tort. Il appelle à poursuivre les négociations avec beaucoup de calme et de sang-froid. Également dans l'actualité, il a encore fait très chaud aujourd'hui. Plusieurs records de température ont été battus à Béziers et à Sète, avec plus de 40,5 degrés. 43 degrés ont été enregistrés à Mauléon et Beaucel dans l'Hérault. Des températures records qui incitent Météo France à revoir son dispositif. 72 départements sont placés en vigilance orange canicule demain, 5 de plus qu'aujourd'hui. L'Aube, le Cantal, la Haute-Marne, la Haute-Saône et le territoire de Belfort rejoindront le dispositif. La chaleur qui inquiète également les autorités sur place en raison des risques d'incendie. 5 départements sont en alerte rouge au feu de forêt pour demain. Depuis 8 jours, 7800 hectares sont partis en fumée. C'est quasiment le double de tout le mois de juillet 2025. La Russie renforce les restrictions sur les exportations de gasoil, une décision actée en raison des pénuries de carburant provoquées par les frappes ukrainiennes. Le vice-premier ministre russe estime que cette interdiction d'exportation permettra d'augmenter les approvisionnements sur le marché intérieur. Et puis en foot, les quarts de finale de la Coupe du Monde débuteront demain soir avec la rencontre France-Maroc. Les Bleus qui effectueront aujourd'hui leur dernier entraînement avant le match. Une rencontre à laquelle ne participera pas Aurélien Tchouaméni. Le milieu de terrain devrait être forfait en raison d'une blessure à la cuisse. Voilà pour l'essentiel de l'actualité. Très bonne soirée à tous. Prochaine édition à partir de 18h.

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6: 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Il est 16h. Bon après-midi. 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
14: Mercredi 8 juillet 2026, il pleut de façon assez intensive sur le Lamentin. Je ne sais pas pour les autres communes, villes plutôt. Encore 4 jours à supporter les blocages pour laisser passer la course cycliste, un très bel événement sportif. Demain, jeudi, étape numéro 6, Sainte-Marie-François, départ à 10h. Dernière étape, la 9e, ce sera dimanche. Rivière Pilote, Ducos, départ dimanche à 13h, arrivée place des fêtes de Ducos. La musique générée par intelligence artificielle prend de plus en plus de place dans nos playlists et même sur les radios. Selon siècledigital.fr, je cite, 44% des musiques déposées tous les jours sur la plateforme de musique Deezer sont générées par l'intelligence artificielle. Cela concerne 75 000 titres quotidiens, plus de 2 millions par mois. Fin de citation. Évidemment, les autres plateformes ne sont pas épargnées. Spotify, YouTube, TikTok, etc. Êtes-vous fan de la musique générée par intelligence artificielle? Savez-vous la distinguer? Et en fabriquez-vous vous-même des chansons IA? Si oui, pour quel usage? Et la mort des vrais chanteurs et des vrais musiciens est-elle signée selon vous? Connaissez-vous le rappeur Willy l'Ancien? Le site projectxparis.com en parle dans un article intitulé « Qui est Willy l'Ancien, le phénomène rap qui retourne Internet et dont personne ne connaît le visage ?» Le phénomène Willy l'Ancien explose sur TikTok et en streaming, mais son identité reste totalement secrète. Le mystère, qualité studio, productivité folle, le débat fait rage pour savoir s'il s'agit d'un vrai ou faux rappeur IA. Le son, son projet Demain c'est vide et le tube magique prouvent que le public adhère à cette voix synthétique rencontre humaine, la question reste posée. Et puis l'impact, l'industrie du disque et les labels s'interrogent sur la place du deepfake rap en 2026. Autre sujet, l'Assemblée nationale approuve la présomption d'usage légitime des armes pour les forces de l'ordre. Les députés de gauche, dénonçant un potentiel permis de tuer, ont tenté d'empêcher le vote par un barrage d'amendements contourné par le gouvernement à l'aide d'un article constitutionnel, l'article 44, alinéa 2. Comprenez-vous l'intérêt de cette loi ? Canicule en France. Uber Eats et Deliveroo annoncent suspendre les livraisons à vélo de 14h à 18h dans les départements placés en vigilance rouge par Météo France, indique sudouest.fr. Racontez-nous comment vous avez chaud si vous êtes dans l'Hexagone. Et puis le Figaro relate une histoire assez étonnante, mais j'attends Priscilla pour vous la raconter. Vos réactions au téléphone sur ces sujets ou tout autre sujet d'actualité ou de la vie quotidienne au 0596 72 82 51 ou par message WhatsApp écrit ou audio plus 596 696 218 280. Dans notre quiz, on parlera d'une course de bateau, de quelqu'un de bien et du concert d'un groupe mythique. Dans un instant, Prissy, qui est en train de s'installer, va nous dire où elle nous emmène pour notre voyage quotidien quelque part en Amérique du Sud. La phrase du jour lui plaira, je pense. Oui, il y a une phrase du jour aujourd'hui et c'est « J'ai eu mon bac ». Phrase à dire en pleurant ou bien en riant ou encore en chantant. Histoire de faire un coucou à ceux et à celles qui l'ont eu, en espérant ne pas désespérer ceux qui vont devoir le repasser. Tu te gardes pour tout à l'heure ou tu veux commencer, Prissy? Bonjour.
7: Hello, hello. Hola, hola, everyone. How are you? Today it's a little bit English.
14: Yeah.
7: Yeah.
14: Ça fera plaisir à Richard.
7: Yeah. C'était quoi la question? J'étais pas assez concentrée.
14: Non, là, je parlais de la phrase du jour qui est « J'ai eu mon bac ».
7: Oui.
14: Qu'on va faire tout à l'heure ou maintenant, si tu veux, en disant soit en pleurant, soit en riant, soit en chantant. Voilà.
7: Tu veux le faire maintenant?
14: C'est toi qui décide vraiment.
7: Alors, en riant. J'ai eu mon bac. C'est l'émotion, tu sais.
14: Oui.
7: Ou alors, vraiment, j'ai eu mon bac. Tu vois ça? Mm-hmm. Ça reste.
14: Ouais, il y a plusieurs rires, c'est ça?
7: C'est ça, c'est ça.
14: Oui.
7: En pleurant. Attends, il faut mettre telle émotion. J'ai eu mon bac.
14: Ça sonne pleure de joie là, c'était volontaire.
7: Ah non, attends, pleure. Ah,
14: c'est ma perception.
7: Alors, mais en fait, tu peux pas être triste d'avoir.
14: En effet.
7: Tu pleures de joie en fait. J'en ai. En mode. Si c'est vraiment triste, triste. J'ai mon bec.
14: Ouais.
7: J'ai mon bec.
14: Très bien, merci d'avoir.
7: Ouais. Et le dernier, c'était quoi?
14: En chantant.
7: J'ai eu mon bac. Hey!
14: Je connais cette air.
7: Vent
14: les. Oui, voilà, exactement. Ah, très bien, très bien. Puisqu'on est dans des voix précises, j'annonce que tout à l'heure, je vais proposer un blind test de voix.
7: Yeah, et ça, c'était pas de l'IA, c'était à moi.
14: Oui, puisqu'on va parler des chansons IA.
7: C'est ça.
14: Tout à fait. Je t'attendais pour raconter une petite histoire, mais je te laisse le temps.
7: Ok.
14: C'est pas pressé, c'est une histoire assez particulière et assez étonnante.
7: Ok.
14: Où va-t-on aller?
7: Uruguay.
14: Mmh,
7: Uruguay, non Paraguay. Uruguay.
14: Uruguay, oui. Pas tellement Paraguay ces jours-ci.
7: Ouais, mais bah, il faudra quand même qu'on y passe. Ouais. Dans pas longtemps, parce que sur la carte, quand on remonte, puisqu'on a décidé, on descend et on remonte comme ça, c'est dans. Allez, c'est pas cette semaine, mais c'est la semaine prochaine.
14: On va éviter de croiser une certaine sénatrice.
7: Oh oui, de préférence. Bon.
14: Ok. Eh bien, je voulais vous parler d'une histoire. Alors, tu as vu, alors je vous dis tout, hein. Là, tout. Ton document, j'ai mis du noir et j'ai mis du rouge.
7: Pour l'instant, je ne vois pas.
14: Alors, tu ne pourras pas sous l'ordinateur.
7: Je n'ai pas l'internet.
14: Je crois qu'il n'y a pas l'internet sur.
7: C'est ça, il n'y a pas l'internet. Qu'est-ce qu'on a déjà dit à Philippe? Philippe, il faut. Non, c'est pas vrai.
14: Allez, bougez vos
7: Alors.
14: Alors, j'ai déjà fait tout le sommaire. Il ne manque que cette histoire. C'est le numéro 4. C'est une histoire assez étonnante, hein, relatée par le journal Le Figaro. Il s'agit de la dernière femme exécutée au Royaume-Uni qui a été graciée à titre posthume et le gouvernement reconnaît une profonde injustice.
7: Il s'agissait de Ruth Ellis qui avait 20... Ah ouais, comment on a fait le ménage ? Qui avait 28 ans et qui travaillait comme hôtesse dans une boîte de nuit. Elle a été pendue en juillet 1955. Pour avoir abattu son compagnon, David Blakely, à la sortie d'un bar londonien.
14: 10 jours avant qu'elle ne le tue, David Blakely, qui était un pilote automobile, avait donné un coup de poing dans le ventre de Ruth Ellis, enceinte, provoquant une fausse couche.
7: Le jury l'avait donc condamné à mort après seulement 20 minutes de délibération. J'ai l'honneur d'annoncer que Sa Majesté le Roi a accepté, sur notre recommandation, d'accorder une grâce conditionnelle à Ruth Ellis, a déclaré le vice-premier ministre David Laney au Parlement.
14: Les enfants et petits-enfants de Ruth Ellis ont échoué à faire annuler sa condamnation en 2003 devant la cour d'appel. Mais ils ont continué à militer pour qu'elle soit graciée. Aujourd'hui, justice a enfin été rendue à notre grand-mère, a réagi dans un communiqué Laura Enston, petite-fille de Ruth Ellis.
7: Cette grâce n'efface pas ce qui s'est passé il y a 71 ans, mais elle affirme officiellement et définitivement que Ruth n'aurait pas dû être exécutée et que la justice lui a fait défaut, a-t-elle ajouté. Laura Enston a rappelé que sa grand-mère avait été victime de violences répétées et brutales.
14: Cette affaire a été adaptée au cinéma en 1985 sous le titre de « Un crime pour une passion »,« Dance with a Stranger » avec Miranda Richardson et Rupert Everett. Voilà, j'ai voulu vous partager cette histoire avec vous. Ça m'a quand même ça a attiré mon attention quand même.
7: Oui, je peux comprendre que oui.
14: Parfois la justice est lente. Parfois se trompe.
7: Parfois souvent. Mais c'est normal, c'est la justice des hommes. Donc, on ne peut pas s'attendre non plus à quelque chose de parfait. Voilà, c'est tout.
14: Absolument, absolument. Eh bien, très bien, c'est parti pour le 4 quarts. Un petit point météo quand même.
7: Il pleut, bergère. Et tu savais qu'il y avait plusieurs... strophes dans cette chanson.
14: Ah oui, qu'on ne les connaît pas.
7: Moi, oui. Enfin, mais ouais, en vrai.
14: La plupart des gens.
7: Ouais, c'est ça. Il y en a plusieurs et tout le monde ne le sait pas. Donc, il pleut, bergère, entre tes blancs moutons, allons à la chaumière. Bergère, petit talon. Il pleut sous le feuillage, l'eau qui tombe à gambouille, voici venir l'orage. Voici l'éclair qui lui. Entends-tu le tonnerre, il gronde en approchant. Enfin voilà. Entends-tu le tonnerre, il gronde en approchant.
14: Savoir que beaucoup de consignes ont double sens.
7: Alors celle-là, j'ose croire que c'est juste il pleut. Parce qu'à la fin, il demande sa main à la bergère.
14: Ouais.
7: Parce qu'en fait, alors, l'histoire en gros de cette chanson, c'est qu'il l'emmène chez lui. Il la présente à sa mère et sa sœur Anne.
14: Ouais.
7: Et après, il dit voici ma bergère et je vais l'épouser. Voilà.
14: Ah, d'accord. Ça semble une belle histoire.
7: Mm-hmm, mm-hmm.
14: Très bien. Sinon, la pluie sur la route, c'était pas trop gênant. Ça n'a pas causé d'embouteillage.
7: Bien sûr que si. Alors déjà, il y a déjà avant qu'il ne pleuve, il y avait déjà un embouteillage. J'ai dû faire tout un détour. L'autoroute là, c'était pas envisageable. Mm-hmm. Donc l'ancienne route de la montagne, tout ça.

0: Et non seulement j'ai dû faire ça, mais en plus quand on arrivait sur c'est José Fachema, sur le Lamantin, et que ouais, je suis fatiguée, et que il a commencé à pleuvoir.
1: Ouais.
0: J'ai dit, mais en fait, ça c'est pour finir de m'achever. Non, parce que quand il pleut, l'humain ne sait plus conduire. Voilà. On dégoûte, si vous voulez pas, oui, dégoûte.
2: C'est la prudence, non? Un peu trop, peut-être. Trop de prudence. Certains se mettent en mode escargot. Tu sais,
0: voilà,
2: les escargots aiment la pluie.
0: Ouais, mais non. Les escargots, c'est pas sur la route. C'est pas homologué. C'est la route. Ouais. C'est les voitures qui sont homologuées. C'est la route.
2: Ok.
0: Voilà.
2: Okay.
0: Donc, ouais. Franchement, mais bon, on fait avec. Hein. On n'a pas le choix. Hein. Ouais, j'ai pas dit, il faut rouler. On sait pas, là, on va faire du 110 ou du 160 sur l'autoroute non plus. Comprenez mon propos. Déjà, ni du 110 ni du 160, c'est limité à 90. Ok. Donc, ouais, vous parlez à une fervente défendresse. J'ai oublié le terme. Je sais plus si c'est défendresse ou ouais. Défendrice. On va chercher ça.
2: On a compris l'idée.
0: Du respect des limitations de vitesse.
2: Oui, c'est bien.
0: Donc,
2: c'est très bien.
0: En tout cas, j'essaye au maximum de le faire, même quand il n'y avait pas de radar et tout, sur certaines portions de route. Parce qu'il y a certaines qui sont des radars qui sont revenus sur leur portion, mais d'autres portions de route, ben, je respecte en fait. J'essaye de garder ce rythme-là parce que, voilà, on est chrétien dans les petites choses aussi.
2: Tout à fait.
0: Donc.
2: C'est une question de sécurité routière, tout simplement.
0: Oui, voilà, c'est ça.
2: On ne doit pas tuer. Enfin, c'est pas la route qui tue, c'est nous qui tuons en roulant mal.
0: En réalité, revenons aux chevaux. Revenons aux chevaux, franchement. Si tout le monde avait son cheval chez soi, tu vois, c'est cool.
2: En plus, moins d'herbe qui pousse, puisque le cheval mange l'herbe quand il est dans son parking et tout.
0: Juste bien prévoir de l'eau, mais tranquille.
2: Tranquille. Bon, on va jouer tout à l'heure. On va commencer par jouer.
0: Yes.
2: Alors, il y a le quiz tout à l'heure et il y a le blind test avec 6 voix de personnalité, à la fois de personnes martiniquaises ou de personnes françaises.
0: Okay.
2: Un peu de musique pour commencer. À tout de suite.
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0: J'aime beaucoup cette chanson. Elle s'intitule Move That Mountain. Chanson écrite par Brent Jones. Extrait de la soundtrack, la bande-son du film Something to Sing About. Une raison de chanter.
1: Yeah. Wow, you speak English so cute, so very well.
0: No,
1: I think we can do
0: so
1: we can. I think we can do all the program in English.
0: Yeah. I'm not sure to be able to do it.
1: You understand very well. Wow.
0: Anyway.
1: So proud of you, Davis. That's why your name is Stewart.
0: Le film dont on parlait, eh bien, l'acteur principal, c'est Darius McCreary.
1: Ok.
0: Voilà. Très connu pour sa participation à une série, je ne sais plus si c'est Ma Famille d'abord ou quelque chose comme ça. Peut-être pas Ma Famille d'abord, non, mais c'est une histoire de famille.
1: Ok.
0: Si tu tapes son nom, Darius McCreary, tu trouves.
1: C'est
0: en cours. Mais nous sommes rejoints par Georges. Bonjour Georges.
2: Bonjour
1: Denis.
2: Bonjour.
1: Bonjour.
0: Merci. Alors, attends, j'appelle le nom Darius Mac, C-R-A-R-Y. Georges, okay. Nous sommes avec toi.
2: Oui.
0: Bienvenue. Alors,
2: nice to meet you.
1: Ah, la vie de famille.
0: La vie de famille, ah bon, c'est ça.
2: Parce que Danielette nous a introduit, s'est introduite en anglais.
1: Yeah, today we speak English, a little bit English. Nice to meet you.
2: Mais comment dire l'après-midi en anglais alors?
1: Oh, good afternoon.
2: Nice to meet you this afternoon.
1: Good, yeah. Nice to meet you, et c'est ravi de te rencontrer. Si tu veux dire peut-être ravi de t'entendre, ça veut dire c'est nice to hear you this afternoon.
2: Ah ouais, c'est trop cool, comment ça devient compliqué là.
0: Alors Georges, en antenne, tu m'as dit que tu voulais participer.
2: Espagnol.
0: Tu voulais participer à notre petit challenge avec la phrase du jour qui est: j'ai eu mon bac, à dire soit en pleurant, soit en riant, soit en chantant.
2: Ah oui.
0: Quel est ton choix?
2: Les deux méthodes.
0: Les trois.
2: Ah, la chanson. Ah oui, pourquoi? D'accord, pourquoi pas.
1: Allez, on y va.
2: Alors, pour les...

0: Bon accès, hein, bon accès.
1: Il pensait tout ce que je n'avais pas eu. Je l'ai eu. Ah, je l'ai eu. Je l'ai eu.
0: Bravo.
2: Bravo, bravo. Ok, on a changé de cas.
0: Ça, c'est, tu sais, les enfants. Les enfants,
2: attendez-vous, monsieur.
0: Je veux pas, ok. Tu vois, ça c'est trop les enfants, tu l'entends. Mais pourquoi tu pleures? Voilà, tu as rien compris.
2: Ah,
0: bah,
2: c'est
0: mais
2: pas mal.
0: Il t'a tout expliqué.
2: Maintenant, la chanson, peut-être?
1: Ah, j'ai réussi. Je le dis merci Seigneur.
0: Hey,
1: quand c'est grand sa vie, que je dis que j'ai réussi, car la réussite est en lui. Merci Seigneur, merci. M'abandonner à réussir. 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Tu as fait et tu feras encore.
0: Yeah.
2: Bravo, Georges. Sur la mélodie de Chantons Carduel.
1: Oui, oui.
2: Pas mal, pas mal.
0: Mm-hmm.
2: Eh bien, chapeau. Challenge réussi, à mon avis. Hein,
0: oui, oui. Au la main.
2: Ouais.
0: Les trois points.
1: Alors, combien tu me donnes pour professeur,
0: mais 21 sur 20.
1: Gracias, muchas gracias.
0: De nada.
2: Alors, puisqu'on est en train de jouer, je te propose d'enchaîner, si tu veux bien, Georges, avec le blind test. Tu vas entendre six voix d'hommes et de femmes, martiniquais, martiniquaises, français, françaises.
1: Oui.
2: On écoute et tu nous dis qui tu reconnais, d'accord? C'est parti.
3: C'est une association que j'ai créée depuis 97.
4: Et la deuxième chose fondamentale à mes yeux...
5: I start to learn how to cook.
6: Soyons clairs, la chaleur extrême telle que nous la vivons, elle tue des gens.
7: Non, c'est avant tout un jeune ado. 14 ans, il a l'âge de mon fils, quasiment un de mes fils.
8: J'ai deux observations, deux inquiétudes.
0: Ah oui. Okay.
2: Voilà, nous avons entendu les six voix. Qu'en dis-tu, Georges?
1: On dirait que c'est quatre voix qu'il y a.
0: Non, il y en avait plusieurs.
2: Il y en a six.
1: Ah bon, oui. Oui, c'est vrai, mais il n'y avait pas tant que ça.
2: Qui as-tu reconnu?
1: Deux au moins. Monsieur Mérine, pour la première voix. Pour la première voix.
0: Ok, je ne l'avais pas celui-là. Ok.
1: Et Monsieur Letchimi pour la deuxième.
0: Oui.
1: Et puis,
2: la deuxième?
0: La dernière.
1: Ah, la dernière?
0: Oui.
2: Alors, tu as raison pour Félix Mérine, la première voix.
1: Oui, mais juste après Félix Mérine, il y avait une femme qui a parlé.
0: Mm-hmm.
1: Ouais, j'ai déjà entendu cette voix, mais je n'arrive pas à mettre un nom. Je reconnais cette voix, mais je n'arrive pas à mettre un nom.
2: Je vais passer une deuxième fois. Hein. Ouais. Qu'est-ce que Priscilla, tu as reconnu combien de personnes?
0: Alors, il y a aussi, for sure, notre président Emmanuel Macron. Et je crois, alors je ne suis pas sûre, mais je crois la femme, c'était, comment elle s'appelle? Parce que je l'appelle comme autrement là, ces temps-ci. C'était pas Marine Le Pen? Non.
2: On va réécouter.
0: Ouais, non,
2: on l'écoute. Écoutez.
3: C'est une association que j'ai créée depuis 97.
4: Et la deuxième chose fondamentale à mes yeux.
5: I start to learn how to cook.
6: Soyons clairs, la chaleur extrême telle que nous la vivons, elle tue des gens.
7: Non, c'est avant tout un jeune ado. 14 ans, il a l'âge de mon fils, quasiment un de mes fils.
8: J'ai deux observations, deux inquiétudes.
2: Voilà, six voix. Alors.
1: À la rediffusion, juste après la voix de Félix Mérine, effectivement, j'ai reconnu la voix de M. Marc.
2: Oui, notre président.
1: Oui, et la voix de la femme me dit quelque chose, j'ai déjà entendu cette voix.
0: Oui, c'est ça. Mais c'est pas local.
2: Une certitude, Priscilla. Qu'est-ce que tu avais. Qui avais-tu proposé?
0: Mais j'avais proposé Marine Le Pen.
2: Oui, c'est bien ça.
0: C'est bien elle.
1: C'est vrai.
0: Oui. Parce que
2: c'est elle qui parle de la chaleur.
0: C'est ça, oui. Ok.
1: Ouais.
9: elle qui pourra se présenter à la présidence.
0: Avec son petit bracelet.
2: Oui. Alors, un petit indice.
9: Elle va mettre un jean.
2: Alors, en tout cas, parmi les voix qu'on a entendues, la voix masculine qui parle en anglais, c'est un français. Hein.
0: Oui, ça s'entend.
2: Ah bon, ça s'entend, oui.
0: Mais je n'arrive pas à mettre un visage dessus. Peut-être il faudrait que l'extrait soit légèrement plus long, peut-être, mais.
4: Et la deuxième chose fondamentale à mes yeux,
2: on a vu que c'est
5: un cook.
6: Soyons clairs, la chaleur extrême de que nous la vivons, elle tue des gens.
7: Non, c'est avant tout un jeune ado. 14 ans, il a l'âge de mon fils, quasiment un de mes fils.
0: Astatou Leonardo Cook, c'est pas Mbappé?
2: C'est bien Mbappé.
0: Ah, ouais.
2: Kylian Mbappé.
9: Ouais. Ah ben, c'est formidable. Félicitations.
0: Non, j'essaye. Mais il manque des voix. Alors, on reprend, Dave, si tu veux bien.
3: C'est une association que j'ai créée depuis 97.
4: Et la deuxième chose fondamentale à mes yeux.
5: I start to learn how to cook.
6: Soyons clairs, la chaleur extrême telle que nous la vivons, elle tue des gens.
7: Non, c'est avant tout un jeune ado, 14 ans, il a l'âge de mon fils, quasiment un de mes fils.
8: J'ai deux observations, deux inquiétudes.
0: C'est quasiment un jeune ado. C'est Métropolis. Hein.
2: Alors je ne ferai pas plus de révélations pour l'instant, on va revenir dessus tout à l'heure si vous voulez bien.
0: Mais il manque à lui, en vrai.
2: Alors vous avez

0: Vous avez trouvé Félix Mérine, vous avez trouvé Emmanuel Macron, Kylian Mbappé, Marine Le Pen, et le dernier, Serge Letchimy. Effectivement, il ne manque qu'une voix.
1: Celui qui parle anglais.
2: Celui qui parle anglais, c'est Kylian Mbappé, le joueur de foot.
1: Ah bon?
2: Oui, oui, oui. La manière dont il parlait là, j'ai reconnu quand il disait « Moi, on ne parle pas, moi, on ne parle pas d'âge.
1: »
2: Oui.
3: I start to learn how to cook.
2: Ouais, ouais, c'est sûr, c'est lui.
0: On va revenir dessus tout à l'heure.
2: Ok.
0: Alors, Georges, tu veux faire le quiz avec nous, avec Priscilla?
1: Oui, un autre alors.
2: Oui, là, c'est des questions.
0: Au quiz.
1: Ouais.
0: Trois questions d'actualité à choix multiples. Première question, du 3 au 11 juillet 2026, 45 canots prendront le large pour un tour de la Guadeloupe en plusieurs étapes, chacune avec ses défis, ses paysages exceptionnels et ses moments forts. De quelle course s'agit-il?
1: Il s'agit de l'Aviron.
2: Gommier, non?
0: Alors, attendez, il y a trois propositions. Un, le Traditour.
2: Ah.
0: Deux, le Guadatour. Ou trois, le Carutour. Comment s'appelle cette course?
2: Ah, ça aurait fait le Carutour. Hein. Les connaissants, Carutour.
1: Ah bon, oui, Carutour. Ouais.
0: Uh-huh. Ah oui, tu les connais? Tu connais les Guadeloupéens, c'est ça?
2: Oui, j'en connais les Guadeloupéens.
0: Alors, tu proposes le Carutour.
2: Carutour, oui.
0: Et toi, Georges?
1: Je vais dire Guadatour. Non.
0: La bonne réponse est le numéro 1.
1: Il y a des Guadatour.
2: Le Traditour. Parce que j'ai hésité parce qu'ils sont très... Pourquoi j'ai hésité vraiment entre le 1 et le 3?
0: Oui.
2: Le 2, non. Guada, eux-mêmes, ils ne parlent pas tellement... Enfin, le peu que j'ai fréquenté, ils n'ont pas fait... Bref. Mais voilà. Donc, du coup... Caru, en fait, ça faisait très authentique, local et tout. Donc, ça aurait pu passer.
0: Comme Caru qui rap.
2: Voilà, c'est ça. Et Traditour, c'est le même principe. En mode très local, très authentique. Tu vois, donc.
1: Et finalement.
2: Donc, finalement, c'est Traditour.
0: Traditour, oui. Plus qu'une compétition. Oui, dis-moi, Georges.
1: Caru qui rap, c'est bien Caritou, c'est bien la proposition, c'était le premier.
2: Le premier, c'était Traditour.
0: Traditour, Guadatour.
2: Et c'est Traditour.
0: Carutour, voilà.
1: C'est Carutour, voilà.
2: Tradition tour, Traditour.
1: Ah, bon. Parce que ça m'a fait penser à. J'ai pensé à un moment à une émission très lointaine.
0: Oui.
1: Et où il s'agissait d'un jeu entre la Martinique et la Guadeloupe, télévisé, d'un jeu télévisé, que sponsorisait le conseil général, qui s'appelait Madikera Karukera.
0: D'accord.
2: Oui, voilà, c'est ça, c'est pour ça.
0: En tout cas, le Traditour, c'est du 3 au 11 juillet, une course avec 45 canots.
2: Mais c'est des canots-canots ou en mode gommier ou En fait, c'est un peu comme notre Tour d'Éole, un peu, genre. Ce sera un peu.
0: À chercher, j'ai pas la toffe.
2: Okay.
1: Apparemment, ils n'ont pas l'aïeul.
2: Non, l'aïeul, c'est pas. C'est chez nous, mais. Ouais, ok. Ils peuvent avoir le. Ouais, c'est cool d'avoir un petit truc comme ça.
1: Apparemment, en matière d'aviron, il y a des courses, des championnats d'aviron, et ils rivalisent beaucoup. Ils sont assez performants en matière d'aviron, courses à l'aviron.
2: Ok,
0: passons à la deuxième question. C'est quelqu'un de bien, en fait. À propos de qui Donald Trump a-t-il déclaré ceci? C'est quelqu'un de bien, en fait. À propos d'Emmanuel Macron, le président français. À propos de Giorgia Meloni, la chef du gouvernement italien. Ou à propos de Kylian Mbappé, le footballeur français qui met plein de buts pendant le mondial.
1: Je suppose que c'est la chef du gouvernement italien.
0: D'accord, j'entends ta réponse.
1: La chef du
2: gouvernement. C'est soit elle, soit Macron. Mais bon, comme pour l'instant,
0: on va trancher.
2: Je vais m'aligner sur Georges parce que bon, Trump Macron, c'est pas, on n'est pas là, les sondages, on n'est pas en train d'arriver.
1: Il aurait dit quelque chose qu'il ne pense pas.
0: Et tu as raison de t'aligner sur Georges. C'est bien à propos de Giorgia Meloni, la chef du gouvernement italien. Le président américain a eu un mot aimable mardi à l'attention de la chef du gouvernement italien, Giorgia Meloni, avec laquelle il est en foi depuis plusieurs semaines. Info du Figaro. Et voici notre dernière question. C'est une question culturelle et même musicale. Quel groupe internationalement connu s'est produit en Martinique dimanche soir sur la scène de Lapalooza Arena devant près de 5000 spectateurs? Nous avons trois propositions. Boys to Men.
1: Ah, ça va couper.
0: Pourquoi ça va couper? Tu n'as pas payé ta facture?
1: Oui, il y a un avertisseur sonore.
0: Ah, d'accord. Bon. On verra si ça coupe. De Jamiroquai ou toi, UB40?
2: Boys to Men.
1: Ah, UB40.
2: Boys to Men.
0: Vous êtes tous les deux. Vous semblez être sûr de vous.
1: Oui, je suis certain.
0: Vous avez l'info ou?
2: Alors, moi, je pense que c'est Boys to Men. D'ailleurs, je fais un clin d'œil à Ricardo. Donc. J'insiste, Brice, parce qu'il était malheureux de ne pas pouvoir y aller.
1: Peut-être que je n'ai pas bien entendu.
2: Ou alors c'est
0: dimanche soir. Hein.
2: Peut-être c'est plus tard dans l'année, ils arrivent.
0: Peut-être.
1: C'est passé déjà.
0: C'était dimanche soir. D'ailleurs, je suis passé par là, j'allais au Vauclin pour vous raconter ma vie. J'avais jamais vu autant de voitures au bord de la route.
1: Je maintiens UB40 et il y avait notamment Sahel, etc. Je maintiens UB40.
2: Ok.
0: Eh bien, la bonne réponse est le numéro 3. Pour la première fois, le groupe mythique britannique UB40, que certains anciens appellent UB40, featuring Ali Campbell, s'est produit en Martinique dimanche 5 juillet sur la scène de Lapalooza Arena devant près de 5000 spectateurs. Le groupe britannique qui célèbre cette année ses 45 ans de carrière avec la sortie de l'album UB45 a enchaîné les titres de son nouvel opus et ses plus grands classiques. Effectivement, Sahel, le chanteur martiniquais, était en première partie.
1: Ah, je me souviens de titre UB40. I wanna wake up to you.
2: Ok.
0: Eh bien, voilà, c'était le quiz. Merci beaucoup, Georges, d'avoir joué avec nous.
1: Au plaisir.
2: Bye bye. À tout à l'heure ou à la prochaine.
0: Ouais.
2: Mais c'est vrai, Dave, les Boys to Men arrivent en Martinique. Je suis sûre de cette information. Parce que
0: oui, c'est possible. Oui.
2: Ricardo, il était malheureux de ne pas pouvoir y aller parce qu'il ne veut pas aller tout seul. Oui. Et bon, il a besoin de la compagnie. Mais c'est son groupe en fait, genre c'est son groupe de il chantait ces chansons là soi-disant pour parler aux jeunes filles quand il était jeune, tout ça, voilà. Donc il a trop envie d'aller, mais donc c'est peut-être plus tard dans l'année. Je suis sûre qu'il vient de Martinique, je suis sûre.
0: Ah oui, c'est tout à fait.
2: Mais je ne connaissais pas je crois que je ne connais pas de chansons de ce groupe là. To be free.
0: Qu'est-ce que un certain François disait?
2: You can be, wants to be, what you want to be, to do.
0: Très bien. Tout à l'heure, on va parler musique, mais artificielle. Musique artificielle avec des groupes virtuels, des chanteurs virtuels qui n'existent pas. Quand ils ont un nom, est-ce que vous savez faire la différence avec la vraie musique et la musique artificielle? Les sites se perfectionnent et il est de moins en moins facile de faire la différence. On peut même cloner la voix d'un chanteur qui existe pour lui faire chanter tout autre chose. Un phénomène extraordinaire.
2: Mais c'est pas récent. Enfin, on aura le temps de reparler, mais c'est pas récent le fait de faire des intelligences artificielles chanter.
0: Ok, ouais. Tu me diras ça dans un instant. Voici une vraie chanteuse, elle s'appelle Lindy, avec Move sur Espérance FM dans le 4K.

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2: 16h53, dans un instant, on va parler de l'intelligence artificielle qui chante. Mais avec toi, Priscilla, on va également remonter un peu dans les années
3: un
2: pour parler de l'ancêtre ou des ancêtres de l'IA, de la chanson par IA,
3: oui.
2: Si on peut dire.
3: On peut dire ça un peu près, ouais.
2: À tout de suite.
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8: Aujourd'hui, je vais te montrer comment créer ta propre musique avec l'IA. C'est parti! Tu ouvres ton navigateur et tu vas sur moreka.ia. C'est le nom de l'outil qu'on va utiliser. Tu cliques sur créer de la musique. Assure-toi de bien être dans la section personnalisée. Dans la première section, tu vas coller les paroles de ta chanson. Moi, j'ai demandé à ChatGPT de m'écrire une chanson pour te rappeler que tu dois t'abonner. Donc, je copie les paroles et je vais coller dans la section paroles de Moreka. Ensuite, dans la section style, tu vas choisir le style de musique que tu veux. Ça peut être du jazz, du soul, de l'R&B. Et tu peux aussi te faire aider du petit générateur pour trouver des combinaisons de styles. Moi, j'ai choisi Afrobeat, Amapiano et Chill. Ensuite, tu vas choisir le genre vocal. Moi, je suis une fille, donc évidemment, j'ai choisi féminin. Et il ne te reste plus qu'à donner un titre à ta chanson. Je l'ai appelé la J-Family. Tu cliques sur créer et tu laisses quelques temps à l'IA de te générer ta chanson. Et voilà, l'IA va te proposer deux versions et tu pourras choisir celle qui te plaît le plus. On va écouter ma chanson. Bête.

0: Gayou sur TikTok. Elle explique comment générer une chanson par intelligence artificielle. Ça semblait de la science-fiction à une époque, mais maintenant c'est presque banal de créer une chanson de qualité. Alors, de qualité, entre guillemets.
1: Ouais.
0: Alors, on va en parler justement parce qu'il y en a qui font l'IA générer des paroles. Des fois, ils génèrent, ils créent eux-mêmes
1: les paroles. Mais c'est l'IA qui va générer la musique, la musicalité.
0: Voilà. Nous sommes en 2026, mais ce n'est pas si nouveau que ça, on peut dire ça?
1: Alors, oui et non. Donc, oui, du coup, j'ai été quand même faire mes recherches. Mmh. Je suis bonne élève et tout, comme on dit. Alors, je voulais parler de... quand j'étais au collège, lycée, je me suis laissée beaucoup... je me suis intéressée beaucoup à cette culture très... orientale, que ce soit en Inde. Si vous me connaissez vraiment cette période-là, full Japon, full Corée, c'était ça, je vivais
0: les
1: dans ça.
0: Les films indiens si réalistes.
1: Non, les films indiens qui finissent mal en général. C'est surtout ça qu'il faut retenir. Mais oui, non, mais voilà, enfin, vraiment, je mangeais oriental, psychologiquement, mentalement, tout. Et notamment, on parle de cette histoire de personnes qui chantent, mais c'est pas des personnes, etc. Ouais. Il y avait, à l'époque, ce qu'on appelait des vocaloïdes. Donc, au Japon, précisément. Alors, j'ai fait quand même mes petites recherches.
0: À quelle année pour qu'on se situe?
1: Alors, ça a commencé en 2003. Donc, c'est-à-dire que j'étais encore un petit bébé, hein, vraiment, en 2003.
0: Ouais.
1: Mais quand ça arrive en France, quand j'ai commencé vraiment à m'intéresser à ça, j'étais déjà au collège, ici. Mais ça a commencé depuis 2003 et ça a vraiment entré sur le marché en 2004. Donc en fait un Vocaloid, c'est un logiciel de synthèse vocale.
0: Oui.
1: En fait c'est d'après ce que je comprends, c'est un logiciel qui génère un son vocal à partir de texte. Donc ça va chanter, sauf qu'au lieu de générer une voix, c'est comme Siri ou autre. Siri, OK Google, etc. Voilà. C'est une voix chantante qu'on peut contrôler, on peut ajuster la mélodie, la voix, etc. Et en fait, c'était un peu comme une sorte d'instrument de musique virtuelle.
0: Oui.
1: Et c'est pas vraiment de l'IA, en l'occurrence, parce que. Attends, laisse-moi retrouver ma note.
0: Oui, voilà. Alors, plus perfectionné.
1: Voilà, c'est ça. Beaucoup plus perfectionné parce que là, en fait, c'est essentiellement un personnage qui a une banque de voix. Et en fait, l'IA, elle n'est pas commandée par une personne créditée derrière eux, tandis que les vocaloïdes, oui. Alors que pour moi, je pense que c'était un peu le même principe. En fait, puisque vraiment, quand tu voyais la chose, entre guillemets, on va dire ça comme ça, c'était des hologrammes. Parce qu'il y a eu des concerts. Hein. Quand je dis des concerts, il y a des vrais gens comme toi et moi, Davis, qui sont dans un stade, un espace pour ça, qui sont venus chanter et encourager comme un vrai artiste des hologrammes. Qui chantait ça qu'on entend au fond là, tu vois.
0: Ouais.
1: Donc c'est ça en fait le côté.
0: C'est dire qu'ils étaient motivés.
1: Quand c'est sorti vraiment on était en mode mais waouh les Japonais ils sont dans le futur. Et pourtant mais maintenant on y est dans ce futur. Ils étaient juste un peu en avance parce que voilà. Alors, de manière concrète on y arrive.
0: Par quelqu'un qui veut participer à la discussion Espérance FM, bonsoir.
2: Bonsoir,
0: Davis. Bonsoir, Jeanne. Tu arrives en pleine dans une discussion sur la chanson IA.
2: Davis et puis.
1: Espagnoles. Comment vas-tu, Jeanne?
2: J'aime écouter tellement ce que tu dis avec Davis. J'ai appelé hier après-midi, ça n'a pas passé.
1: C'est pas vrai.
2: J'ai dit, je
1: refais
2: cet après-midi. Je suis en train d'écouter là.
0: Et tu as eu raison de persévérer.
2: J'écoute les émissions.
0: Oui.
2: J'aime la radio Espérance.
1: Ah, c'est une bonne chose.
2: Non, j'aime la radio Espérance, c'est pas aujourd'hui, hein. j'écoute la radio. Sinon,
0: ben c'est à nous de te demander.
2: Comment on appelle ça? Attends, ton anniversaire, c'était quand?
0: Tu parles de qui?
2: Espagnol.
1: Ah, moi, c'est il y a longtemps, c'était en février.
2: Ah ouais, j'ai Gilbert qui a ton anniversaire aujourd'hui 8 juillet.
1: Eh bien, joyeux anniversaire, Gilbert.
2: Gilbert Boutan.
0: Eh bien, coucou à lui, si
2: il
0: nous entend.
2: S'il écoute.
0: Oui.
2: Oui, puis ça, il écoute la radio. Alors, s'il écoute, j'envoie un joyeux anniversaire pour lui.
1: Espérance FM te souhaite un joyeux anniversaire.
0: En parlant de chansons, puisque c'est ce dont on parle en ce moment,

0: nous sommes en retard.
1: En avance. En
0: avance. Je sais pas.
2: Alors, je te propose de continuer à nous écouter. On va essayer de t'expliquer ça
0: et puis,
2: au mieux.
0: Et puis, celui qui... Comment il s'appelle encore, qui est avec vous des fois? Et Georges.
2: Mm-hmm. Oui, Georges.
0: Oui, voilà. Bonne soirée. Je vais faire des cocos pour les poules, pour ma nièce. Et puis, je vous écoute.
1: Il n'y a pas de souci.
2: Tu parles de coco sec, c'est ça, c'est leur nourriture.
0: Oui, coco sec, oui. Les poules.
2: Ah, mais très bien.
0: Oui.
2: Bon appétit aux poules.
0: Espagnolais, dors bien.
1: Oui, merci, Jade. Continue à nous écouter. Mais oui, le secours a de le sourire. Merci, Alex.
0: Tu t'es donné, tu as dit que tu as réussi le bac. Alors, le Seigneur te donnera un boulot.
2: Je me joins aussi à ces félicitations.
0: Ouais, merci.
2: Félicitations, Frissy, pour ton bac. Merci, Jeanne.
0: Princesse.
2: Alors, il faut que je te dise, Priscilla a déjà eu son bac, ça
0: princesse
2: fait longtemps. Hein. C'était juste un petit challenge, mais elle a déjà eu son bac il y a un peu de temps quand même. 10 ans. Voilà. Bonsoir, Jeanne.
0: Bonne soirée.
2: À bientôt. Alors, récapitulons. Déjà dans les années 2000-2003, il y avait déjà un système qui permettait, tu l'as dit, de créer des chansons.
1: C'est ça, de créer des chansons.
2: À partir de banques de voix.
1: Voilà,
2: déjà,
1: c'est ça. Et en fait, on pouvait le faire chanter n'importe quoi.
2: Des voix de vraies personnes.
1: Apparemment, c'était des personnes créditées. Et du coup,
2: tu pouvais taper ton texte, c'est ça?
1: Voilà, et il chantait le ton, la voix, la mélodie, etc. Et en fait, c'est un peu ça. Parce qu'en fait, on a parlé d'Hatsune Miku en l'occurrence. Je ne sais pas si on a pour prononcer son nom. Non, je ne sais plus. Bref, c'est la plus connue. D'accord. Maintenant, il y en avait plein. Il y avait les jumeaux, Rin et Len. Tu vois, enfin, vraiment, il y avait toute une histoire. Il y avait leur date de naissance, leur image, leur date de naissance, leur âge, leur poids. Voilà, c'est ça. Et il y avait toute une histoire autour de ça. Donc, il y avait des voix d'hommes, des voix de garçons, de jeunes filles, etc.
2: Voilà. Là, on écoute Hatsune Miku.
1: Hatsune,
2: pardon. Donc, c'est un personnage virtuel, c'est
1: voilà.
2: Ça. Et il y a des gens qui allaient voir des concerts de ces personnages-là. Sur écran géant.
1: Même en France, hein.
2: Même en France.
1: Ils sont venus en France, dans des grandes salles en France, oui.
2: On l'a dit, c'était pas encore vraiment l'IA, mais il y a des points communs, puisque maintenant, il y a des chanteurs virtuels qui sont très écoutés sur des plateformes comme Spotify ou YouTube. Je reprends les chiffres que j'avais donnés au début d'émission. Selon siècledigital.fr, 44% des musiques déposées tous les jours sur la plateforme de musique Deezer sont générées par l'intelligence artificielle, ce qui donne à peu près 2 millions de chansons par mois créées par IA, rien que sur Deezer.
1: Ah, c'est énorme. Avec du recul, on se dit vraiment... en tout cas, ils sont plus productifs, entre guillemets, hein, plus productifs que les vrais chanteurs. Bon, en même temps, c'est normal. Un vrai chanteur, il faut le temps de poser la voix, il faut le temps d'écrire les paroles, il faut le temps de trouver la mélodie, il faut le temps de mettre des musiciens. Il y a les essais voix, les essais des chœurs. Enfin, c'est pas pareil.
2: Je sais pas si tu as entendu parler de Willy l'Ancien. C'est un rappeur français. Alors,
1: enfin, j'en ai entendu parler quand tu as fait
2: l'intro.
1: Mais
2: sur YouTube, on voit des chansons de Willy l'Ancien. Et il y a un mystère autour de lui. Mais moi, j'ai ma conviction. Je pense vraiment que c'est une chanson IA. Hein. Peut-être qu'il y a vraiment un artiste derrière qui génère, qui crée ses propres paroles. Ou pas. Parce que l'intelligence artificielle peut également créer des paroles. Il y a un mystère, me semble-t-il, jusqu'à présent. Et la force de certains producteurs, c'est de mettre un nom d'artiste et d'essayer de créer une histoire autour de ce nom-là. Alors, c'est peut-être pas...
1: Mais en même temps, vu le type... Enfin, c'est-à-dire, il a une production très riche et très rapprochée.
2: Oui, dit l'Ancien.
1: Ouais.
2: Oui.

0: ça que je me dis, bon, c'est peut-être pas un vrai. À part s'il a préparé toutes les chansons à l'avance, il les sort tout d'un coup. Ce qui n'est pas très marketing. Donc.
1: Il y a certaines techniques. Alors, ça ne marche pas à tous les coups, mais quand tu tapes le nom de l'artiste, si tu ne le vois jamais nulle part, s'il n'y a pas de photo, alors, ce n'est pas sûr que ce soit une IA, mais c'est quand même. Suspect de ne pas avoir de photos, de publications sur les réseaux.
0: C'est-à-dire que même s'ils cachent son identité, comme par exemple c'est Daft Punk, ils cachaient leur. Ils avaient un casque en fait, un masque, casque, sur leur tête. Donc on a. Enfin, je crois pas qu'on ait déjà vu leur visage. Peut-être que si, hein, mais enfin moi, personnellement non. Et.
1: C'est même pas une garantie puisque. Un créateur peut donner une identité visuelle, même
0: oui,
1: une photo
0: ça, mais...
1: qui ressemble beaucoup à un vrai humain, quoi. Même certaines vidéos.
0: Mais c'est là où je voulais en venir. Est-ce que c'était sur un tapis rouge? Est-ce qu'il y a des fois une vidéo où on le voit évoluer, tout ça? Tu vois ce que je veux te dire? Peut-être cet artiste.
1: Effectivement. Alors, si, par exemple, il était nominé pour un...
0: Nommé,
1: c'est ça. Nommé pour une récompense. Je parle de Willy l'Ancien ou une autre, un autre chanteur qui serait peut-être une IA. Là, ce serait la façon peut-être ultime de voir s'il est vraiment humain.
0: À part s'il y a quelque chose qui va apparaître, une nouvelle catégorie, la catégorie créateur IA, peut-être chanteur IA.
1: Ça ne m'étonnerait même pas. Et bien sûr, alors, l'IA pour toi, ennemi des artistes ou aide? Parce qu'il y a certains artistes qui utilisent l'IA, pas pour faire leur production de A à Z, mais par exemple, il y a Suno, par exemple. Je ne sais pas si tu as déjà vu des pubs ou des démos. Tu fredonnes quelque chose, une mélodie qui existe ou que tu as créée. Et l'IA te fait cette mélodie avec un arrangement musical, des vrais instruments. Voilà, ça perfectionne le produit, le son brut que tu lui as donné.
0: En fait, je sais pas. Je pense que c'est le genre de question, on peut pas être tout blanc, tout noir. Oui et non, pour le coup. Oui, ça peut être un outil. En fait, comme tu le dis, hein, parfois tu prévois ta musique, tu le chantes, etc., tu mets sur la plateforme et en fait, ça le transforme, ça lui donne une vibes, comment on dit ça en français, une couleur musicale, beaucoup plus peut-être proche de ce que tu avais dans ta tête, beaucoup plus adaptée, surtout que, aller dans un studio de production, ça a un coût. Et c'est quelque chose que j'entends également.
1: Et du coup, mais, un manque à gagner pour les studios.
0: D'où le nom, voilà, c'est là que j'y arrive, d'où le nom. Un manque à gagner pour les studios, un manque à gagner aussi pour les musiciens. Les musiciens de carrière, les chœurs, les personnes qui font des chœurs, qui ont des voix en fait.
1: Des vraies voix.
0: Des vraies voix, quoi. Donc, pas top.
1: Tu m'as parlé de Willy l'Ancien, mais il y a également un autre phénomène, Michael Bennett.
0: Je crois que tu allais me dire Willy le Jeune.
2: C'est la plus grosse arnaque de l'industrie musicale jamais vue. Il a gagné America Got Talent, il a écrit des chansons sublimes, il a fait des millions de vues. Tu l'as vu faire pleurer le public de AGT et les juges et faire fondre Simon Cowell. Son histoire a ému et déclenché des millions de commentaires. Je parle de Michael Bennett. Et là, tu te dis qui, quoi? Michael Bennett et sa chanson Pass Away a explosé l'internet. Mais attends, tu remarques pas un truc? 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Les accords de guitare, les vêtements du juge par accord, le public qui a jamais l'air d'être le même. Il m'a fallu quelques minutes et pas mal de recherches. Tu l'as compris, Michael Bennett, il n'existe pas. Je t'en parlais l'autre jour dans une autre vidéo sur les chanteurs et les chansons AI, et là, on est dans le grand banditisme. Tout est fait pour t'y faire croire. Tout est calqué comme une vraie histoire, une Suzanne Boyle du rock. Il a écrit des chansons pour son fils qu'il n'a jamais retrouvé. Il a été SDF. Sur les captions, un coup il a 70 ans, un coup il a 65 ans. Tu vois des vidéos de la pochette de son album. Bref, tous les codes, tous les contenus sont là.

0: 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Les chansons sont plutôt pas mal et la voix du mec, enfin la voix de l'AI, est genre incroyable. Même si elle est typique des rockers qu'on connaît déjà. Le genre que tu génères avec un prompt, pas avec du whisky et des clopes. Et là j'ai un problème, parce que j'aime pas me faire avoir. Je pense que je pourrais aimer un titre AI, pourquoi pas. Faut jamais dire jamais, paraît-il. Mais là, c'est de l'arnaque, on te leurre, il y a AGT, on te ment. Et si t'avais payé pour son album, ce que personne ne fait en 2026, t'aurais bien la haine. Et ce qui me fait peur, c'est que c'est le premier que je vois. Et à l'heure où le premier artiste AI a défoncé les charts Spotify avec la chanson Walk My Walk, c'est peut-être pas la dernière fois qu'on va se faire avoir.
1: C'était Monsieur Son sur TikTok. Qu'est-ce que ça t'inspire, Priscilla?
2: Mais je peux comprendre ce qu'il raconte, en fait. On se fie vraiment, parlons franchement, on se fait arnaquer par quelque chose. Tu t'es dit que, tu vois... Ah! C'est un chanteur... réel, qui a chanté à American, Great Britain Got Talent, c'est ça? La Grande Bretagne, enfin, le Royaume-Uni.
1: American Idol, non?
2: C'est American Idol, je sais plus.
1: Je crois.
2: Enfin, voilà, tu te dis, c'est un vrai truc qui est passé. Ah, mais toi, t'as pas vu, puisque peut-être, ben, c'est pas tout simplement, c'est pas ton contenu, ça passe pas sur nos télés à nous, nos télés, nos chaînes françaises, tu vois, donc tu te dis, et tout, et c'est cool, c'est pas mal ce qu'il produit et tout, et pourtant. Voilà quoi, en fait.
1: C'est le personnage virtuel, la déception.
2: C'est ça. Donc, c'est embêtant. Franchement, c'est embêtant de... Ça perd son authenticité aussi. On peut écouter un truc comme ça de temps en temps et encore. Mais je veux dire, enfin, ça c'est mon avis, mais c'est pas la vibration qu'une voix humaine, l'émotion qu'une voix humaine peut transmettre. Une intelligence artificielle ne pourra jamais transmettre, en tout cas pas dans l'état tel qu'on est maintenant, mais comme ils tendent à s'améliorer de plus en plus, certainement peut-être un jour, mais voilà, cette émotion, cette vibration, parfois ces petites, la note elle est pas exactement juste, il y a juste un petit machin, mais c'est ce qui donne du peps, en fait, à la chanson, c'est la voix qui se casse là.
1: Alors justement, j'ai entendu dire que les IA se perfectionnent de plus en plus, pourraient arriver à imiter les perfections humaines.
2: C'est ça, donc c'est bon. Oui et non, mais pourquoi imiter? Écoutez simplement des vraies personnes qui chantent, en fait.
1: Ouais. Et il y en a déjà pas mal, il y en a beaucoup.
2: C'est-à-dire que en même temps, il y a du bon dans, mais c'est comme pour tout. Il y a des médicaments qui tuent aussi. Donc voilà, c'est une histoire de savoir doser. Et je sais pas. Franchement, je sais pas. Je trouve ça un peu malheureux parce qu'on entre dans un monde de plus en plus froid. Hein, parlons franchement. Et plus le monde, la vie est dure, le monde est froid. Cruel et injuste parfois. Tu vois, on est de plus en plus dans cette dynamique-là. Et maintenant, entre guillemets, nous réchauffer, c'est une chanson artificielle. C'est même pas une vraie personne.
1: Moi, je pense que je préfère une chanson, une vraie chanson imparfaite, qu'une chanson IA parfaite techniquement, tu vois.
2: Après, comme je t'ai dit, il y a du bon. Mais il y a du mauvais aussi, comme dans tout.
1: Par exemple, il y a des personnes qui font, qui créent des chansons personnalisées pour quelqu'un, grâce à l'IA.
2: Oui, non, comme on a nos jingles sur Captain, par exemple.
1: Absolument. Ou bien comme j'avais fait le 26 novembre 2025 pour l'anniversaire de Frédéric Etena.
2: Oui.
1: Et ça l'avait touché.

0: Voilà pourquoi je n'ai pas chanté en fait. Alors Georges,
1: alors nous rappelons quand même que c'était le 26 septembre, c'est bien ça?
0: Que quoi?
1: Que c'est pas aujourd'hui son anniversaire.
0: Hein? Ah, 26 novembre.
1: Novembre. Voilà, c'est ça. On n'est pas aujourd'hui.
0: Voilà. Coucou Frédéric, si tu nous écoutes. Alors, Georges me demandait en antenne si on sait quand est-ce que l'intelligence artificielle est arrivée en Martinique. Mais bon, c'est un phénomène mondial, bien entendu.
1: Oui, voilà, c'est ça.
0: Je n'ai pas la date précise.
1: Non.
0: Si on l'a, on va essayer de le donner, mais c'est progressif de toute façon.
1: En fait, c'est à partir du moment où c'est arrivé en France, ça arrive tout de suite chez nous, donc...
0: Alors peut-être qu'on va en reparler, peut-être qu'on va parler également des flyers IA et même des affiches 4x3 IA. Maintenant, il y a des grandes entreprises qui visiblement font appel à l'IA pour même générer certaines photos au lieu de prendre des vraies photos de personnes.
1: Mais même les publicités hein, aussi.
0: Oui,
1: les publicités
0: c'est ça.
1: À la télé.
0: Ouais.
1: Non. Ouais, donnez-nous de la chaleur humaine. Vous pouvez payer des gens pour pouvoir. Tellement, c'est parce que c'est gratuit. Parce que c'est gratuit d'utiliser l'IA et de ne pas payer quelqu'un parce que tu veux quelqu'un qui marche avec sa famille. Mais paye quelqu'un. Fait,
0: alors, pour être précis, c'est pas gratuit, j'imagine. Il y a un abonnement quand même, mais ça reste moins cher.
1: Oui, voilà. Mais
0: alors,
1: en fait,
0: tu as quand même raison parce que même avec les versions gratuites, on peut déjà obtenir des choses pas mal.
1: Donc. Je
0: ne
1: sais pas trop.
0: 17h22, tout à l'heure, on va l'appeler. Il sera bien réel. Ce ne sera pas une intelligence artificielle, du moins, on l'espère. Ce sera Philippe Ferjules qu'on va appeler tout à l'heure en direct d'un pays lointain qui a, si je me souviens bien, 16 heures de décalage horaire. Il va nous raconter ce qu'il fait là. Et je crois que ce sera passionnant.
1: Yes.
0: Un peu de musique juste avant.

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1: CCC Collective avec Tiffany Steele et Fred Hammond, 17h27 sur Espérance FM. Dans un instant, on va à la Nouvelle-Zélande.
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2: Il est 9h28 à la Nouvelle-Zélande et nous avons notre invité Philippe Ferjul.
3: Bonsoir, bonsoir Philippe.
4: Eh bien moi je vous dis bonjour.
3: Ah oui,
2: bonjour.
4: Eh bien oui, bonjour, parce que nous sommes effectivement jeudi déjà et il est 9h du matin, 9h28 du matin ici.
3: Donc là, tu es déjà en pleine forme, prêt à comment tu as déjà commencé ta journée.
4: Ah oui, oui, la journée, elle commence ici à 6h du matin, puisque nous devons prendre le petit déjeuner très tôt. Les sessions commencent dès 8h. Et comme il y a beaucoup de monde, il faut se lever tôt pour pouvoir prendre le petit déjeuner. Et après se préparer pour pouvoir être prêt pour les sessions qui sont de 8h. Nous avons une pause vers 12h30, 13h et nous reprenons à 14h jusqu'à 18h pour c'est notre journée ici et ce sera ainsi dimanche inclus jusqu'à lundi de la semaine prochaine, si Dieu veut.
2: De quoi s'agit-il, Philippe Ferjul, directeur d'Espérance FM à la Nouvelle-Zélande? Que faites-vous là-bas?
4: Voilà, donc nous participons au GIN. Je suis avec le pasteur Cédric Adrassé. Donc c'est une rencontre qui réunit les professionnels adventistes de la communication, les responsables de communication, des télés, des radios, tout ce qui est innovation technologique, les personnes qui vont travailler au niveau des réseaux sociaux, quelques responsables informatiques. Donc tout ce qui tient du numérique, des nouvelles technologies et comment transmettre le message aujourd'hui, comment répondre aux besoins du monde et surtout aujourd'hui plus que jamais la pertinence d'utiliser les outils des nouvelles technologies d'information et de la communication. C'est vraiment le moment de d'utiliser ces outils et de les optimiser au maximum pour que le message d'espérance soit partagé dans le monde, parce que nous ne pouvons pas entrer dans les maisons, mais à travers les réseaux sociaux, à travers la radio, à travers les télés, nous pouvons toucher des populations d'où qu'elles se trouvent, d'où qu'elles soient. Et c'est vraiment important et intéressant de voir les différentes approches, puisque là c'est un rendez-vous international, nous avons des représentants de tous les pays qui sont là, tant d'Afrique, des États-Unis, des pays orientaux, c'est un rassemblement très très intéressant. Et puis pour nous, nous avons raison d'être là, puisque pour la télévision particulièrement, puisque je suis depuis peu le responsable d'Espérance TV Inter-Amérique, de trouver d'autres productions que nous pourrons adapter à notre population, parce que compte tenu du travail qu'il y a à faire, nous ne pourrons pas, avec les ressources humaines que nous avons sur place, pouvoir satisfaire la demande, satisfaire le besoin des téléspectateurs, là je parle pas d'auditeurs, mais de téléspectateurs. Donc nous avons besoin de passer des accords, d'avoir des rencontres avec d'autres producteurs qui pourront nous fournir des séries chrétiennes préparées, produites par l'Église adventiste. Nous avons de très belles séries réalisées par les Brésiliens, par les Cubains, par les Africains. Il y a de très belles choses qui se font et nous pourrons bon très bientôt, hein, je l'espère, avoir des productions qui soient disponibles pour bien les populations de nos régions, hein, de notre région, Martinique, Guadeloupe et Guyane, et puis tout le monde francophone. Voilà, donc c'est un peu l'objectif ici. Et puis nous avons un thème qui est très très très très parlant, parce que le projet qui a été voté par le conseil d'administration de l'Union des Antilles Guyane françaises, eh bien, va vraiment dans ce sens. C'est de construire le thème ici, c'est construisons des ponts. Construisons de ponts. Et ce que j'entends de le message, c'est soyons nous-mêmes ces ponts. Et puis construisons des ponts, soyons en relation avec les autres, des ponts intergénérationnels. J'ai beaucoup aimé la présentation quand, par exemple, dans nos communautés, nous avons nos aînés qui ont l'expérience, qui ont la sagesse, et la jeunesse qui a l'innovation. Et il faut accepter l'innovation. Il faut croire en la sagesse et mettre toutes ces choses ensemble pour travailler ensemble, mais que nous ne soyons pas l'un à critiquer l'autre parce que nous sommes différents, parce que nous avons une approche différente. Les approches ne sont pas différentes, elles sont complémentaires. Parce que ce sont des vécus différents, c'est un temps qui est différent. Il est important pour nous de comprendre cela, de pouvoir construire des ponts déjà entre nous, parmi nous, et de construire des ponts, d'établir des ponts avec toutes les populations qui nous entourent, et d'être connectés, parce que il est important de le faire. Excusez-moi, je parle beaucoup. Hein,
3: non,
4: donc,
3: pas de souci. Ce que tu dis est très intéressant. D'ailleurs, Davis a une question.
2: Oui, Philippe Ferjul, directeur d'Espérance FM. Est-ce que dans ces conférences GEN à la Nouvelle-Zélande, vous parlez de l'intelligence artificielle, et est-ce que dans ce que vous dites, vous la considérez comme une opportunité ou plutôt comme un piège?
4: Eh bien, aujourd'hui, c'est surtout une opportunité. C'est surtout une opportunité parce que nous avons les lois de l'Olive évangélisée qui invite à utiliser tous les moyens légitimes qui existent pour transmettre l'évangile. Aujourd'hui, l'intelligence artificielle, c'est un outil qui peut être dangereux, mais qui n'est pas nouveau. Les moteurs de recherche que nous utilisons depuis des années, tout cela, c'est l'intelligence artificielle. Aujourd'hui, nous avons un nom, mais qui semble nouveau. Mais l'intelligence artificielle a toujours, je n'ai pas toujours été, mais ça ne date pas d'aujourd'hui. Les toutes premières utilisations de l'intelligence artificielle, eh bien, datent de près de 30 ans. Hein, donc, ce n'est pas nouveau en soi. Maintenant, on en parle parce que le développement est exponentiel, ça va très vite. Et puis, il y a des choses qui se font qui sont mauvaises, mais il y a de très, très, très belles choses à faire. Par exemple, la radio Novo Tempo du Brésil propose, via l'intelligence artificielle, des études bibliques. en utilisant la concordance, en utilisant la Bible, Louis II, en utilisant les livres d'Ellen G. White, d'accord, propose des études bibliques à plus de 12 000 personnes quotidiennement.
3: D'accord.
4: Voilà. Et ça c'est sur toute l'année. Et il y a des milliers de personnes, eh bien, qui viennent à Jésus, qui acceptent le message de Jésus-Christ de cette manière. Donc, c'est un outil qui est extraordinaire, qui peut être utilisé à bon escient et de pouvoir répondre le message. Il y a une chose que nous devons comprendre. La parole de Dieu nous dit que là où le péché abonde, la grâce de Dieu surabonde. C'est-à-dire que nous pouvons considérer l'intelligence artificielle comme un outil maléfique, mais cet outil qui est un outil technologique, devons voir la chose comme ça, un outil technologique peut être employé pour que le mal qui est grandissant, eh bien, que le message de vérité, que le message d'espérance puisse se répandre à une aussi grande ou une plus grande puissance que le message qui est néfaste. Donc c'est en cela que nous croyons qu'il est important, et ces rencontres sont là pour ça justement, pour nous donner de voir les expériences qui sont vécues dans d'autres territoires, comment ces outils sont utilisés, et puis nous avons des choses qui sont des expériences, des témoignages qui sont extraordinaires. Par exemple, une ville comme New York, comment atteindre les personnes qui sont dans les tours, qui habitent dans des appartements, dans des tours, etc., où on sait que il y a des digicodes dans ces tours, on peut pas accéder comme ça, on peut pas être au contact des gens. Mais aujourd'hui, mais ces supports technologiques, et j'y vois même une grâce de Dieu de nous permettre de profiter de ces supports pour atteindre un maximum de personnes. Aujourd'hui, toutes les personnes, toute la population, jouit de supports technologiques comme le téléphone, comme la télé, comme la radio. Et nous devons utiliser ces outils pour transmettre le message et entrer en relation avec ces personnes. Alors, hier après-midi, le trésorier de la conférence générale a partagé un message très très important qui, et d'ailleurs ce matin j'ai échangé avec lui, bon j'espère qu'il a compris ce que je lui ai dit, hein, parce que je vais pas vous échanger en anglais.
3: Je pense que tu t'es dit.
4: Nous avons échangé ce matin et je lui disais combien j'avais apprécié le message, parce que il disait dans son message hier après-midi que l'outil n'est pas le disciple. Mm-hmm. Et ça, c'était beau, parce que le clic, le téléphone, la connexion, ce sont des supports, ce sont des outils. Mais ces outils ne vont jamais remplacer le disciple. Mm-hmm. Et à travers ces outils, eh bien, nous devons faire de ces outils des disciples. C'est-à-dire, de notre manière d'utiliser ces outils, notre manière d'utiliser ces supports qui sont à notre service, eh bien, on doit aussi reconnaître le disciple de Jésus-Christ. Et c'est vraiment important d'avoir la différence à ce niveau. Et comment est-ce que j'utilise ces outils? Comment est-ce que j'exploite ces outils? Parce que les outils ne doivent pas être détachés du disciple de Jésus-Christ que nous sommes. Mm-hmm. Donc, c'est important de voir la chose de cette manière. Et puis, c'est vraiment extraordinaire de voir comment le Seigneur travaille à travers le monde avec les différentes populations, des territoires en pleine forêt, où des habitants qui ne savent ni lire ni écrire, eh bien des hommes qui acceptent d'aller vivre dans ces populations et qui restent des années dans ces populations, des dizaines d'années, des vingtaines d'années, qui vivent leur vie là avec ces personnes pour transmettre le message, pour apprendre leur code, apprendre leur fonctionnement avec ces personnes. En fait, c'est un don de leur vie à ces populations pour rencontrer Jésus-Christ. Et il y a des choses, vraiment de très belles choses qui se font. Et nous sommes très heureux de pouvoir participer à ces échanges et puis de voir que nous pourrons collaborer avec certains producteurs pour fournir notamment
3: de nouveaux programmes,
4: des productions pour
3: ce fameux Espérance TV.
4: TV, c'est ça, oui.
3: C'est ça. Eh bien, après Espérance FM, restez connectés, chers auditeurs, vous aurez bientôt Espérance TV. Davis, tu as une question?
2: Oui, peut-être ma dernière question, parce que nous allons pas tarder à conclure. Philippe Ferjules, j'ai cru voir sur le programme d'aujourd'hui qu'il y avait ce matin un cultural welcome. Est-ce que ça s'est vraiment produit? Est-ce qu'il y a eu des bienvenues particulières avec les différentes cultures représentées sur place à la Nouvelle-Zélande? Philippe, Philippe, je n'entends plus Philippe. On va le retrouver dans un instant.
4: Là,
3: c'est bon.
4: Alors, Philippe. Donc, je disais, je n'ai pas pu participer à cette session ce matin parce que justement j'étais avec le trésorier.
2: Tu peux peut-être répondre d'une autre façon. Quelle culture as-tu vu? Est-ce que tout le monde est habillé à l'européenne? Est-ce qu'il y a des tenues particulières ou pas du tout?
4: Du tout. Non, j'ai vu des. Chacun vit pleinement sa culture. J'ai vu ici des personnes avec. J'ai été interpellé par un frère qui avait depuis le début, il a un grand collier de d'ail, des gousses d'ail. des gousses d'ail, mais qui ont été vernies.
3: C'est pas des coquillages, c'est de l'ail.
4: De l'ail, oui. D'accord. En tout cas, bon, ça ressemble à nos gousses d'ail, quoi. Et c'est un grand collier de gousses d'ail vernis. Bon, il l'avait en permanence. Oui, il y a des choses assez exotiques, assez particulières, assez surprenantes, hein. Et là, on peut comprendre que ce sont des personnes de cultures différentes. Ce qui est intéressant aussi, c'est que j'ai la chance d'avoir, voilà, quand on prend l'intelligence artificielle, hein, j'ai la chance d'avoir un outil qui est un écouteur. Si je ne veux pas faire de promotion pour Apple, j'ai un écouteur, c'est l'AirPods 3, qui permet de traduire instantanément avec mon interlocuteur dans la langue qu'il parle. Et c'est très intéressant d'échanger avec les différentes personnes. Donc, je découvre là des personnes. J'ai échangé avec des Australiens, avec des Boliviens, avec des Cubains, des Américains, des Africains. Voilà, c'est très intéressant de pouvoir avoir ces échanges. Mais oui, chacun vit son. Dans le dress code, comme on dit. Eh bien, on disait, il était demandé à chacun de venir de manière, de manière à être à l'aise, voilà.
3: Tu es descendu avec ta chemise madras, n'est-ce pas?
4: J'ai ma chemise madras, je ne l'ai pas portée encore, mais je dois la mettre, je crois, je dois la porter, c'était peut-être ce matin.
3: Non,
4: il y a un autre rendez-vous culturel, ça sera samedi soir.
3: Cette fois, ne l'oublie pas.
4: Je vais l'aborder à ce moment-là. Non, je ne vais pas l'oublier. Mais pour le moment, je suis
3: avec ton chapeau bas, quoi, je suppose.
4: J'ai un chapeau, mais pas d'un quoi. J'ai une casquette, parce qu'il fait froid, il fait quand même froid ici.
3: C'est vrai.
4: Actuellement, c'est la période hivernale. En Nouvelle-Zélande et nous sommes à peu près entre 5, 8, 10 degrés. Voilà, et donc j'ai souvent ma veste pour me protéger un peu du froid, même à l'intérieur.
3: D'accord.
4: Donc voilà.
3: Non, je pensais que tu étais solide en tout temps. Que tu es un homme solide, le froid ne te touche pas.
4: Non, mais en fait, ici, il y a quand même un peu de fatigue avec le pasteur Sikadrassé. Je rappelle qu'il est le directeur des communications au niveau de l'Union, des Antilles de la Guyane française.
3: Nous le saluons aussi,
4: parce que
3: d'ailleurs.
4: Nous avons une autre. Merci, je lui dirai, il n'est pas à côté de moi. Nous avons eu un long voyage, et c'est vrai que le décalage horaire, parce que ici, nous sommes jeudi, il est 10h moins le quart. Donc si on a un peu de mal, je l'avoue, on a un peu de mal. Nous avons beaucoup d'insomnie, nos nuits, on n'arrive pas à dormir. C'est compliqué et nous devons être debout en journée. Mais j'espère que ça viendra, quoi, et que nous pourrons nous reposer comme il faut, quoi. Mais en tout cas, nous sommes contents de vivre cette expérience qui nous booste. Et nous donne de pouvoir considérer la mission et l'amour des âmes de manière extraordinaire.
2: Merci Philippe. Nous allons conclure notre entretien. Si je ne me trompe, là, actuellement, il devrait y avoir quelque chose avec Ayrton Kohler, qui est le président de la conférence générale, et Paul Douglas, le trésorier. Peut-être les mots de bienvenue, me semble-t-il.
4: Non, ça, ils l'ont fait, ça, c'était hier. Hein.
2: Ah, c'était hier. Fait. Je t'explique ce qui s'est fait. Comme nous sommes mercredi aujourd'hui, j'ai regardé le programme d'aujourd'hui. Alors que toi, en Nouvelle-Zélande, tu es déjà à jeudi.
3: Il nous l'a dit. Je ne suis pas.
2: Je suis dans mon actualité, c'est pour ça.
4: Donc, par contre, pour répondre à la question de la bienvenue culturelle, eh bien, nous avons eu le haka hier matin.
2: Ah.
4: Le haka, vous savez, danse là.
3: Tu as été pour apprendre la danse aussi?
4: Eh bien, non, ils ont fait leur présentation. C'était très impressionnant.
3: Ouais.
4: On l'a vu à la télé et tout. Mais c'est très impressionnant de le vivre et de voir avec quelle vigueur, quel engagement physique, mm-hmm. aussi, quelle détermination dans les gestes, dans le regard, dans les cris, comment c'est fait, quoi. Et oui, nous avons eu un qui était oui, ça, ça fait même peur un peu.
3: Ok.
4: mais c'était un bon moment.
3: Un bon moment que tu garderas en souvenir toute ta vie.
4: Peut-être pas toute ma vie, mais en tout cas, c'est différent. C'est différent. On accepte la différence des uns et des autres dans leur culture.
3: Ok.
2: Très bien. Merci beaucoup pour cet entretien. On va peut-être te retrouver au cours de la semaine pour nous faire vivre cet événement GEN à la Nouvelle-Zélande. Ce sont des séries de conférences, on peut dire, sur la communication dans l'église adventiste. C'est bien ça?
4: C'est ça. Donc, voilà, pour les nouvelles technologies de la communication et de l'information. Donc, il y a des conférences et des ateliers de travail, et puis des sessions de rencontres. Cet après-midi, ce soir, nous aurons un échange avec le FMA, c'est le French Media pour tout ce qui concerne le milieu francophone. Donc nous aurons une rencontre avec, et nous avons des représentants ici de la Belgique, nous avons par exemple le président de l'Union franco-belge, le pasteur Millard, David Millard qui est présent, nous avons le pasteur Gétro qui est sur place, et des Canadiens, des Belges, des gens du Luxembourg qui sont présents, et aussi des pays d'Afrique, hein, où on parle le français. Et bien, nous allons nous rencontrer cet après-midi, ce soir, pour voir comment conjuguer nos actions et comment on peut s'aider, se soutenir mutuellement pour
3: et faire
4: avoir
3: ce fameux pont, bâtir ces ponts.
4: Voilà, qui soit exploitable sur nos territoires.
2: Merci beaucoup Philippe de cet entretien en direct de la Nouvelle-Zélande. Bonne matinée, puisque c'est le matin à la Nouvelle-Zélande.
4: Oui.
2: Merci beaucoup Philippe.
4: Il est 9h50. Allez, belle journée à vous.
2: À bientôt.
3: Allez, bye bye Philippe, bye bye. Et à très
4: bye
3: bientôt.
4: Bye bye. À très bientôt, bye bye, merci.
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2: 17h51 sur Espérance FM. Eh bien, une petite goutte de musique vraiment très courte avant Achoum. De partir en voyage avec toi, Priscilla.
3: Uruguay.
2: Yes. Ok, à tout de suite.

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0: National de
4: Uruguay, y más precisamente, si queremos decirlo, la República Oriental del Uruguay. Alors, pourquoi il s'appelle République Orientale de l'Uruguay, je ne sais pas précisément, mais parce que apparemment il y a peut-être une République Occidentale. En tout cas, nous sommes donc en Uruguay aujourd'hui. C'est un pays donc du cône sud de l'Amérique du Sud, situé qui partage ses frontières avec le Brésil et l'Argentine. Et il est séparé justement de l'Argentine, qu'on a étudié, dont on a parlé hier, par le fleuve Uruguay. Et d'ailleurs, c'est ça qui lui a donné son nom,
0: bien sûr.
4: Mais oui. Alors, donc l'Uruguay, c'est donc une république, hein, comme on l'a dit, dont le président est Yamandu Orsi. Et puis le gentilé, donc ce sont les Uruguayens ou les Uruguayennes, Uruguayos, Uruguayos et Uruguayas. Non, c'est vous là. En espagnol, no eso seguro. En tout cas, c'est un pays de plaine qui a beaucoup de collines, des collines escarpées, des plateaux très bas aussi, des rivières, des vallées. C'est un petit état en Amérique du Sud parce qu'il n'est pas très grand quand on compare par exemple avec l'Argentine dont on a parlé hier ou encore le Chili dont on a parlé encore précédemment. Sa superficie terrestre est de 176 215 km². Alors c'est beaucoup plus grand que la Martinique, vous me direz. Mais c'est quand même pas un des plus grands pays de l'Amérique latine, de l'Amérique du Sud. Et puis, il faut noter qu'il y a beaucoup de lacs artificiels sur ce pays. Voilà, il faut le savoir. On en a parlé un petit peu hier, mais il parle l'espagnol, Rio Platense. Donc, j'avais prévu de faire une petite explication sur ce fameux Rio de la Plata. Oui. Donc, en fait, c'est un estuaire commun à l'Uruguay, le Panama aussi de l'autre côté. Rappelons que l'espagnol Rio Platense, c'est le castillan commun, enfin l'espagnol commun, mmh, auquel on ajoute beaucoup d'Italiens, puisqu'il y a eu une vague d'immigration italienne dans ces deux régions, donc de Buenos Aires, enfin de l'Argentine et de l'Uruguay. Et en fait, le Rio de la Plata, donc ça signifie littéralement rivière d'argent, c'est donc cet estuaire commun qui fait la frontière entre l'Uruguay et l'Argentine. Et donc ça, il y a les deux ports de Buenos Aires et de Montevideo qui est là.
0: La
4: capitale de Uruguay. Là, oui. Voilà. Donc Montevideo, ça s'écrit comme ça se prononce. Alors, que dire d'autre sur l'Uruguay? L'Uruguay est un petit pays, on l'a dit, mais qui a un nombre de réalisations surprenantes et remarquables. C'est un des pays avec l'air le plus pur du monde.
0: Ah oui.
4: Voilà. Je crois même que c'est le pays avec l'air le plus pur du monde. À vérifier, mais voilà. Et c'est aussi un leader en ce qui concerne l'énergie verte. Et puis, un pays où tous les écoliers ont un ordinateur portable.
0: Ah oui.
4: Dans le cadre de la politique nationale. Et puis, c'est une des équipes internationales de football la plus titrée. Et puis, quoi d'autre encore? C'est aussi un pionnier de la réforme sociale progressive, donc c'est-à-dire, justement, comme on a parlé de l'éducation, en ce qui concerne l'enseignement primaire qui est gratuit, ça depuis plus de 150 ans. Le système universitaire est aussi gratuit là-bas. Donc voilà, les femmes avaient le droit de vote avant de nombreux pays européens. Elles ont le droit de vote depuis 1917. Donc voilà.
0: C'est peut-être pour ça que l'air est très pur.
4: sans doute pour ça. Il y a aussi donc en termes d'économie, c'est un pays qui est aussi bien placé, puisqu'en fait il fait partie des pays avec un très bon PIB, bien qu'il soit dans cette fameuse zone où on va dire un peu pays. Alors, c'est pas en développement vraiment, mais voilà, on va dire par rapport aux États-Unis, par rapport aux pays européens, ils sont pas aussi développés, et pourtant ils se débrouillent très très bien. Et ils ont une vie simple. Voilà, ce sont pas des personnes très très compliquées, mais eux-mêmes ils le disent d'eux-mêmes, en fait, que ce sont des personnes avec une vie simple. Et voilà, tout simplement.
0: On peut imaginer en vrai que si l'air est pur, c'est que l'urbanisation n'est pas aussi développée.
4: C'est
0: que
4: ça, en fait, ils ont beaucoup développé, enfin préservé plutôt la nature, et d'où le fait que j'ai parlé au début de ces fameuses plaines, de ces fameuses collines. En même temps, entre guillemets, il faut dire que la démographie du pays a aidé. C'est-à-dire qu'on ne va pas tellement habiter en haut des mondes. On va plus rester là où il y a des plateaux, des vallées, etc. Et en fait, ça fait qu'il n'y a pas beaucoup, beaucoup de personnes qui... Et ça donne en fait à ce pays toute sa splendeur naturelle à ce niveau-là.
0: La densité de la population est faible.
4: Et alors faible. Pas faible, mais
0: moyenne,
4: voilà, mais moyenne modérée.
0: Okay.
4: Et eh bien voilà, donc je voulais juste au moins parler un petit peu culturellement. Donc l'Uruguay a le carnaval le plus long du monde, parce que le carnaval de Montevideo dure 40 jours, donc de fin janvier jusqu'au premier jour de mars.
0: À cause de l'air encore qui est très
4: Donc voilà. Et puis en termes de musique et de culture, il y a aussi de Ana Prada, donc elle représente le visage du peuple uruguayen, ouais, moderne. Et puis évidemment, on est à côté de l'Argentine, donc là-bas on y danse également le tango, et plus précisément la milonga de tango est fréquentée majoritairement par des locaux, mais ils sont très accueillants, et si vous voulez apprendre à danser avec eux, il n'y a pas de souci. Voilà.
0: Ana Prada.
4: Oui.
0: Soy pecadora.
4: Je suis pécheresse.
0: Un petit mot sur le drapeau.
4: Oui, c'est vrai, j'ai oublié d'en parler.
0: Ressemble, je trouve, à celui de l'Argentine.
4: Eh bien, justement, c'est exactement ça. Alors, en fait, donc, il y a 9 bandes horizontales qui alternent entre bleu et blanc, d'accord, chacune faisant référence à l'une des divisions politiques qui formaient le pays en 1828, et il y en avait 9, d'accord. Ce drapeau s'inspire très clairement du drapeau de l'Argentine et également du drapeau des États-Unis. Et puis il y a un dessin d'un soleil qui représente, si je ne me trompe pas, El Sol de Mayo, donc de la même manière que pour l'Argentine. C'est le symbole révolutionnaire de la liberté, en fait, de la prise d'indépendance de ces pays vis-à-vis de l'Espagne. Voilà. Et il a 16 rayons qui symbolisent alternativement, qui sont droits, ondulés, etc., qui symbolisent également l'indépendance du pays. Il y avait plusieurs... Lui, par contre, c'est un pays qui a changé beaucoup de drapeaux, mais il s'est stabilisé sur celui-ci. Donc, en haut, à gauche, il y a le soleil sur un fond blanc, un petit carré blanc, et puis ensuite, les 9 bandes qui représentent les 9 états les 9 divisions politiques, plutôt, de l'indépendance du pays.
0: Eh bien, merci Priscilla pour ce voyage en Uruguay.
4: Oui, avec le fleuve Uruguay.
0: Merci beaucoup. Ainsi s'achève notre 4 quarts. Dans un instant, les infos. Ensuite, une heure
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0: La deuxième partie de BB Wannons en live.
4: Yeah.
0: Demain, c'est jeudi, si Dieu veut. Il y aura pour les amateurs le match.
4: Oui.
0: France-Maroc.
4: C'est ça. On va essayer, d'avoir des réactions directes de certains auditeurs. On vous dit pas tout. Allez, on vous laisse.
0: Le Maroc, c'est, je crois, la seule nation africaine encore en lice. Mmh,
4: tout à fait. Si voilà. Je ne me trompe pas, oui.
0: C'est des quarts de finale, me semble-t-il.
4: Déjà,
0: oui, c'est ça.
4: Déjà, ouais. On y est. Ça se rapproche. Petit à petit, les taux se resserrent.
0: Voilà. Merci beaucoup et bonne soirée.
4: Bonne soirée et à très vite.
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0: Bonsoir à tous. Une campagne présidentielle pas comme les autres pour Marine Le Pen. La candidate du RN se lance dans la bataille malgré sa condamnation pour détournement de fonds publics. Reste à savoir ce que décidera la Cour de cassation. Vous verrez précisément son rôle. Et puis on parlera aussi de cette chaleur qui n'en finit pas sur la France, mettant à mal les nappes phréatiques. Le calendrier judiciaire se précise pour Marine Le Pen. La Cour de cassation indique qu'elle pourrait se prononcer au plus tard début avril 2027 sur la condamnation en appel de la chef de file des députés RN pour détournement de fonds publics. Un calendrier susceptible d'évoluer en fonction des facteurs procéduraux, explique la plus haute instance judiciaire. Cette décision de la Cour de cassation interviendrait juste avant le premier tour de l'élection présidentielle prévue le 18 avril. En attendant, Marine Le Pen, désormais candidate à la présidentielle, s'est déplacée dans la Sarthe ce matin au sein d'un marché de la Flèche, accompagnée de Jordan Bardella, et elle a justifié son pourvoi en cassation. Écoutez.
1: Je suis une citoyenne qui use de ses droits, et par conséquent, j'effectue un pourvoi, car je suis innocente des faits qui me sont reprochés. Je saisis la Cour de cassation pour lui soumettre un problème juridique, et un problème juridique extrêmement sérieux. La Cour d'appel a dit, je rends aux électeurs leur liberté de vote. Je n'en attendais pas moins. Voilà. Pour le reste, ça fait 10 ans que les Français entendent de parler de cette affaire. Je pense qu'ils sont au courant des tenants et des aboutissants. Je pense qu'ils savent pertinemment que les faits qui nous sont reprochés ne méritent en aucun cas une condamnation pénale. Et c'est ce que j'irai défendre devant la Cour de cassation le moment venu.
0: Ce pourvoi en cassation sera donc crucial, mais attention, la procédure ne reviendra pas sur le fond de l'affaire, comme l'explique le président de l'Union syndicale des magistrats, Ludovic Fria.
2: La Cour de cassation ne va pas, comme une cour d'appel, rejuger les faits, rejuger la culpabilité, rejuger la peine. Le rôle de la Cour de cassation, c'est d'assurer que la loi a bien été respectée par notamment la Cour d'appel, tant la loi au niveau de la forme que au niveau de l'application d'une règle de droit. Par exemple, là, probablement, ce qui va être discuté, c'est est-ce que le texte du code pénal français sur lequel la condamnation est fondée s'applique en matière européenne. C'est le débat, effectivement, que le Rassemblement national et les avocats de Marine Le Pen vont mettre sans doute dans la balance devant la Cour de cassation.
0: Si le pourvoi de Marine Le Pen est rejeté, alors elle pourrait finir la campagne sous bracelet électronique, mais les délais d'exécution de peine pourraient repousser la pose du bracelet après la présidentielle. Également dans l'actualité, la fonction publique appelle à la mobilisation fin septembre, après la décision du gouvernement de maintenir le gel du point d'indice des fonctionnaires jusqu'en 2027. Une hausse de 1% de la valeur du point d'indice coûterait près de 2,5 milliards d'euros à l'État, explique-t-on à Bercy. Des nouveaux records de température battus en début d'après-midi. La barre des 40 degrés a été franchie à Sète et Montpellier. Il n'a jamais fait aussi chaud en juillet dans l'histoire de ces deux villes. Demain, 72 départements seront en vigilance orange canicule, 5 de plus qu'aujourd'hui. Avec une telle chaleur, 93% des niveaux des nappes phréatiques sont en baisse. Le Bureau de recherche géologique et minière alerte sur la situation des réserves d'eau souterraine. Depuis le mois de mai, les niveaux ont drastiquement baissé. Plus de la moitié des points d'observation ont un niveau au-dessous des normales mensuelles. Certaines régions sont plus touchées que d'autres, notamment le Limousin et une partie du Grand Est. En cause, le manque de pluie, mais aussi des facteurs humains, selon l'hydrogéologue David Errato.
3: La température n'a pas d'effet direct sur les nappes, puisque les nappes sont dans le sous-sol, donc elles ne sont pas sensibles aux variations de température. Par contre, effectivement, quand les températures augmentent, la consommation augmente et donc les prélèvements dans la ressource augmentent aussi, d'autant plus que les températures sont élevées, que ce soit pour irriguer les cultures ou pour aussi satisfaire les demandes de l'alimentation d'eau potable de la population, pour le quotidien en fait des personnes qui utilisent de l'eau potable. Et donc il peut y avoir des ruptures d'approvisionnement ou des conflits d'usage entre les différents préleveurs.
0: De nombreuses préfectures ont déclenché une alerte sécheresse et ont limité l'utilisation.

l'utilisation de l'eau pour laver les voitures ou remplir les piscines, par exemple. À l'étranger, les menaces de Donald Trump lors du sommet de l'OTAN. Le président américain évoque la possibilité de frapper fort l'Iran dès ce soir, après plusieurs jours de tensions entre les deux nations. L'Iran a frappé des installations sur des bases militaires américaines au Koweït et à Bahreïn. Des frappes également dénoncées par Emmanuel Macron. Et puis le foot, la Coupe du Monde, mauvaise nouvelle pour l'équipe de France. La FIFA maintient le carton jaune de Michael Olise reçu contre le Paraguay. En cas de second carton jaune contre le Maroc, demain en quart de finale, le Français serait suspendu pour une éventuelle demi-finale. France-Maroc à suivre demain soir à 22h. Voilà pour l'info, passez une excellente soirée.

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0: Voici la partie 2 d'Espérance Gospel Songs avec des chansons de Bibi Winans, toutes figurant sur son DVD Live Up and Close, sorti en 2002 aux États-Unis. J'essaierai de ne pas parler beaucoup car nous avons beaucoup de chansons à écouter. Enjoy. La première chanson s'intitule I Believe. 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
0: Voici non pas une, mais deux chansons de gratitude pour Dieu. Thank you for being you. Merci d'être toi. Merci d'être tout ce que tu as dit que tu serais. Tu as été bon. Dans un monde rempli de troubles, tu as été la paix de mon esprit. On écoutera Thank you for being you, puis Thank you.
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2: Notre dernière chanson sera In Arms Way, qu'on peut traduire par En danger. Cette chanson rend hommage à Jésus qui s'est mis en danger par amour pour toi, moi, chaque pécheur, un amour éternel. Juste avant, voici It All Comes Down to Love. Tout se résume à l'amour. Des têtes parlantes qui nous parlent à la télévision, des prédicateurs du grand écran, des politiciens disent qu'ils ont la réponse, mais d'abord ils veulent nous presser, envoyer un peu d'argent. Pourquoi y a-t-il des impôts sur Jésus? Répare-le avec la CAM, répare-le avec un dollar. Y a-t-il quelqu'un qui veut parler? Tout se résume à l'amour. Chantons à Johannesburg, racontons à Soweto, chantons dans les mines d'or et dans le ghetto. Le sang d'Hector Peterson a pleuré pour l'apartheid. Dites-le à Washington. Le rêve ne mourra pas. Évêque Desmond Tutu, Nelson Mandela, Martin Luther King, ils veulent juste te le dire, ils veulent juste te le dire. Tout se résume à l'amour.
3: Now, all we've done tonight is sum it all up. If you forget everything that we said tonight, remember that it all comes down to love. If you don't love me, you've missed the point. If I don't love you, I've missed the mark. So it all comes down to love. Stephanie, come and join me on this one.

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Bonsoir à tous et bienvenue dans votre émission Regard sur l'âme. Guy Sachs et Marc au micro, Davis à la technique sur Espérance FM. Je vous rappelle les numéros de téléphone 05 96 72 82 51 ou encore sur WhatsApp 06 96 218 280. Il existe un lieu que personne n'habite vraiment, un lieu sans adresse, sans panneau, sans certitude, un lieu entre le oui et le non, entre le départ et le retour, entre ce que l'on a été et ce que l'on n'ose pas encore devenir. Ce lieu s'appelle l'indécision. C'est notre mot ce soir. Ce n'est pas un vide. C'est un espace chargé, chargé de possibles, chargé de peurs, chargé d'attentes silencieuses. On s'y arrête rarement par confort, on s'y retrouve parce que choisir engage, parce que trancher fait mal, parce que décider parfois, c'est accepter de perdre quelque chose. Et dans cet entre-deux, beaucoup de voix se croisent, celle de la société qui presse, celle de la peur qui retient, celle du désir qui appelle et parfois tout au fond une voix plus douce qui demande simplement du temps. Aujourd'hui, prenons ce temps, non pour condamner l'indécision, mais pour l'écouter, car ce qu'elle dit de nous est peut-être plus vrai que ce que nous croyons savoir.

Il y a des mots qui avancent droit et puis il y a ceux qui tremblent un peu avant de s'opposer. Indécision fait partie de ceux-là. Un mot qui n'est jamais pressé, un mot qui regarde à droite puis à gauche, un mot qui doute, parfois à notre place. Aujourd'hui, prenons le temps d'écouter d'où vient-il, que disait-il avant, et surtout comment les cultures l'ont-elles compris, toléré, condamné ou même honoré. Commençons donc par le commencement. Le mot indécision vient du latin indecisio, formé sur le verbe décidere, et là, surprise. Décidere en latin signifie couper, trancher, séparer nettement. La racine est la même que celle de ciseau, de incision, de homicide même. Décider, à l'origine, ce n'est pas réfléchir longuement, c'est mettre fin. Décider, c'est couper court à toutes les autres possibilités. Alors l'indécision. L'indécision, c'est littéralement le refus de couper, le geste suspendu, la lame qui ne tombe pas. Ce n'est pas seulement une hésitation mentale, c'est une non-action presque physique. Dans le français médiéval, donc du Moyen-Âge, le mot est rare, mais l'idée est omniprésente. L'indécision est alors associée à l'inconstance, l'instabilité et surtout au manque de vertu. Le monde médiéval aime les lignes claires, le bien et le mal, le vrai et le faux, Dieu ou le péché. Hésiter trop longtemps, c'est ne pas se soumettre à l'ordre. Dans les textes religieux, l'indécision devient presque spirituellement suspecte. On retrouve l'idée biblique du cœur partagé. Ne pas choisir, c'est déjà trahir. Puis arrive le temps de la Renaissance. L'homme se découvre intérieur et soudain, l'indécision devient tragique. Pensons à Hamlet avec la fameuse phrase « To be or not to be, être ou ne pas être ». Telle est la question. L'indécision n'est plus seulement faiblesse, elle devient conscience aiguë. En français classique, au XVIIe et XVIIIe siècle, le mot s'installe. Il est souvent associé à la mélancolie, à la réflexion excessive, à la paralysie de l'action. L'indécis pense trop. Et à force de penser, il n'agit plus. La société valorise alors la volonté ferme, le choix net, le caractère. Avec le romantisme, tout change encore. L'indécision devient souffrance. Chez Musset, chez Nerval, chez Baudelaire, l'indécis est un être déchiré, pris entre plusieurs élans sincères. Il ne choisit pas parce qu'il sent trop. L'indécision n'est plus lâcheté, mais elle devient symptôme d'une âme complexe. On commence à parler de conflits intérieurs, de tiraillements psychiques, de contradictions profondes. Le mot entre doucement dans le champ de la psychologie.

XXe siècle, la décision change encore de costume. Avec la psychanalyse et les sciences humaines, elle devient parfois un problème à résoudre. On parle d'angoisse.

du choix, de peur de l'engagement, du blocage décisionnel. Dans une société de plus en plus rapide, ne pas décider devient un retard, une anomalie. L'indécis est celui qui ralentit, c'est aussi celui qui doute, mais c'est aussi celui qui ne suit pas le rythme. Et dans d'autres langues, me direz-vous, mais quittons un instant donc le français. En grec ancien, le doute et l'hésitation sont liés à la prudence, à la phronesis, la sagesse pratique. Ne pas décider trop vite est une vertu philosophique. L'indécision peut être une étape nécessaire vers le juste choix. Dans les cultures asiatiques, au Japon par exemple, l'indécision n'est pas toujours négative. Le fait de ne pas se prononcer immédiatement peut être une marque de respect. Respect du groupe, respect du temps, respect de la complexité. Choisir trop vite peut être perçu comme brutal. Ici, l'indécision est parfois donc une politesse. Dans certaines cultures africaines, la décision n'est pas toujours individuelle. On consulte les anciens, la communauté, la mémoire collective. Ce qui pourrait être vu comme une indécision en Occident est ailleurs une maturation collective.

0: vivions aujourd'hui à l'ère du trop de choix. Nous vivons dans une époque saturée d'options. Choisir un métier, un partenaire, une croyance, une identité. Jamais l'indécision n'a été aussi fréquente et jamais elle n'a été aussi mal tolérée. On nous demande d'être sûr, affirmé, d'être rapide, mais comment trancher quand tout est possible? L'indécision devient alors fatigue, surcharge, parfois même résistance silencieuse. Et si finalement, l'indécision était un langage? Et si l'indécision n'était pas toujours un manque? Et si elle disait, j'ai besoin de temps, je refuse le faux choix, je ne veux pas me couper de moi-même? Après tout, décider, comme on l'a dit au départ, c'est couper. Et certaines coupures laissent des cicatrices. La décision n'est pas seulement un mot hésitant, c'est un miroir de nos époques, de nos peurs, de nos cultures. Elle nous rappelle une chose essentielle. Parfois, ne pas décider tout de suite, c'est encore une façon d'être profondément humain. Oui, profondément humain.
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1: Il y a des décisions qui claquent et puis il y a celles qui n'arrivent pas. Celles qui restent en suspens, celles qui vibrent longtemps avant de tomber ou de ne jamais tomber d'ailleurs. L'indécision n'est pas seulement un état intérieur. Dans les arts, elle devient un spectacle, un moteur dramatique, une tension qui tient le public en haleine. Car l'art aime ce qui hésite, ce qui vacille, ce qui pourrait basculer, mais ne le fait pas encore. Dans les arts visuels, l'indécision est souvent invisible et pourtant centrale. Pensons à ces tableaux où un personnage est figé dans un entre-deux, un regard détourné, une main suspendue, un pas à peine amorcé. Chez les peintres romantiques, l'indécision est émotionnelle. Le personnage ne sait pas encore ce qu'il ressent, mais le spectateur, lui, le sent. L'image nous apprend une chose essentielle, l'indécision n'est pas vide, elle est chargée. Dans la littérature, l'indécision est reine. Combien de romans reposent sur une question simple? Va-t-il partir ou rester? Va-t-il aimer ou renoncer? Dire la vérité ou se taire? Dans l'éducation sentimentale, Frédéric Moreau passe une grande partie de sa vie à ne pas choisir. Et ce non-choix devient précisément le sujet du roman. La littérature nous a appris que l'indécision peut façonner une existence entière, peut-être une tragédie silencieuse, peut-être aussi réaliste que profondément humaine. La musique, elle, n'explique pas l'indécision. Elle la fait ressentir. Pensons aux chansons où la voix hésite, où la mélodie semble tourner en rond, où les paroles disent « je ne sais pas ». Dans la chanson « Je te promets », la promesse elle-même est traversée par le doute. Promettre, c'est déjà avoir peur de ne pas tenir cette promesse. Chez Stromae, l'indécision est frontale, entre amour et fuite, entre normes et malaise, entre ce qu'on montre et ce qu'on est. La musique forge notre vision de l'indécision comme émotion légitime, parfois belle, parfois douloureuse, mais jamais anodine. Le cinéma adore les personnages indécis, parce que le héros ne choisit pas, parce que tant que le héros ne choisit pas, le film continue. Dans Lost in Translation, l'indécision est existentielle. Que faire de sa vie? Que faire de ce lien fragile qui naît entre deux êtres perdus? Rien n'est clairement tranché et c'est précisément ce flou qui touche. Dans le film La La Land, l'indécision devient cruelle. Choisir l'amour ou la vocation? Et si aucun choix n'était pleinement satisfaisant? Le cinéma nous apprend que l'indécision n'est pas toujours résolue, n'aboutit pas forcément à un happy end, une fin joyeuse, et puis aussi que l'indécision peut laisser une trace durable. Les séries TV ont changé aussi notre rapport à l'indécision. Elles prennent le temps. Comme on a dit souvent dans cette émission, les séries sont sur le temps long. Elles étirent le doute sur des saisons entières. Dans Breaking Bad, Walter White hésite longuement avant de basculer complètement. Et cette lenteur rend sa transformation crédible et inquiétante. Dans la série Friends, l'indécision amoureuse devient presque un ressort comique. Ross et Rachel, ensemble, séparés, hésitant, encore et encore et encore. La série nous dit implicitement, il est normal de ne pas savoir tout de suite. Il est normal de revenir en arrière. Et vraiment, dans cette série Friends, c'est...

difficile entre Ross et Rachel, séparés, hésitants, ne voulant ou voulant pas être ensemble, ne l'étant plus, façonne aussi la série. Art contemporain, dans l'art contemporain, la décision est comme une posture. Aujourd'hui, de nombreux artistes revendiquent l'indécision. Ne pas trancher, ne pas se définir, ne pas enfermer, ne pas s'enfermer dans une case. Dans la culture contemporaine, les identités sont multiples, les parcours sont non linéaires, les choix sont réversibles. L'art reflète aussi cela. Il nous habitue à l'idée que l'indécision n'est plus un échec, mais parfois une position vraiment consciente. À force de voir, de lire, d'écouter des œuvres traversées par l'indécision, nous avons appris autre chose, que décider trop vite n'est pas toujours une vertu, que le doute peut être fertile, que l'hésitation peut être une étape, pas une faute. L'art nous dit quoi choisir, ne nous dit pas quoi choisir, il nous apprend à habiter l'entre-deux. L'indécision dans les arts n'est jamais vide. Elle est pleine de tensions, pleine de désirs, pleine de peurs aussi. Et peut-être, oui peut-être, est-ce pour cela que nous nous y reconnaissons tant? Parce que dans nos vies aussi, il y a souvent plus de questions que de réponses. Et peut-être que parfois, cela suffit déjà.

résultant de l'indécision sous le regard des sciences humaines, quand hésiter devient un objet de pensée. Il y a des moments où l'on ne sait pas. Pas parce qu'on est ignorant, mais parce que choisir engage. L'indécision n'est pas qu'un malaise intime. Elle est observée, elle est analysée, elle est disséquée par la psychologie, la philosophie, la sociologie et plus largement par toutes les sciences humaines. Car hésiter, ce n'est jamais neutre, c'est révéler quelque chose de l'humain. En psychologie, l'indécision est d'abord comprise comme un conflit intra-psychique. Deux désirs, deux peurs, deux valeurs incompatibles. Sigmund Freud explique que lorsque des pulsions opposées s'affrontent, le sujet peut se retrouver paralysé. Chez lui, l'indécision n'est pas un manque de volonté, mais une surcharge de tension psychique. Plus tard, la psychologie cognitive parlera de surcharge décisionnelle. Plus il y a de choix possibles, plus le cerveau fatigue. Un exemple simple. Choisir une orientation professionnelle parmi les dizaines de possibilités peut provoquer anxiété, procrastination, voire évitement. Et les étudiants le vivent très souvent lors des choix à faire pour leur vie professionnelle, pour leur orientation professionnelle notamment, sur le portail Parcoursup. L'indécision devient alors un mécanisme de protection. Ne pas choisir, c'est repousser la perte. Pour de nombreux psychologues contemporains, l'indécision est profondément liée à la peur de l'erreur, peur de faire mal. Choisir, c'est renoncer. Et renoncer, c'est accepter une frustration irréversible. Chez les personnes anxieuses ou perfectionnistes, l'indécision apparaît souvent comme une tentative de tout garder, de tout contrôler, de ne rien perdre. Mais cette tentative a un coût. Le temps passe et la vie choisit à leur place. La philosophie, elle, ne pathologise pas l'indécision, elle l'interroge. Pour Søren Kierkegaard, l'indécision est au cœur de l'existence humaine. Il écrit « L'angoisse est le vertige de la liberté. Hésiter, c'est prendre conscience que tout dépend de nous. Et cette liberté donne le vertige. L'indécision n'est pas faiblesse, elle est le prix de la liberté. » Avec Jean-Paul Sartre, l'indécision devient presque une faute morale. Ne pas choisir, c'est encore choisir, choisir de ne pas s'engager. Sartre affirme, l'homme est condamné à être libre. L'indécision révèle alors une tension terrible. Nous voulons la liberté, mais nous redoutons la responsabilité finalement qu'elle implique. La sociologie, elle, apporte un autre regard. Pour Zygmunt Bauman, nous vivons dans une modernité, dit-il, liquide, qu'il qualifie donc de liquide. Rien n'est stable. Carrière, relation, identité, conviction. Dans ce contexte, l'indécision devient presque rationnelle. Pourquoi choisir définitivement dans un monde qui change sans cesse? Ne pas se fixer devient donc une stratégie d'adaptation. Les sciences sociales parlent aujourd'hui de tyrannie du choix. On nous dit, sois toi-même, choisis ton bonheur, construis ton parcours. Mais sans cadre clair, le choix devient écrasant. L'indécision n'est plus un échec individuel, elle est un symptôme collectif.

0: nous parlons d'anthropologie et de culture. Hésiter peut-être autrement. Dans certaines cultures, l'indécision n'est pas négative. L'anthropologie montre que dans des sociétés plus communautaires, la décision elle est collective. Le temps long est valorisé. La vie des anciens, la vie AVIS, des anciens compte. Ce que l'Occident appelle indécision est d'ailleurs appelé prudence, est aussi appelé respect, est aussi appelé maturation. Alors, l'indécision aujourd'hui, entre souffrance et résistance. Aujourd'hui, l'indécision aussi entre deux perceptions. Un mal qu'on devrait corriger ou une forme de résistance. Résister à l'injonction d'aller vite, de tout faire vite, de tout décider vite. Résister à l'obligation de se définir tout de suite. Résister à des choix artificiels. Les sciences humaines nous apprennent ceci. L'indécision n'est pas vide. Elle est chargée de sens. Hésiter, ce n'est pas toujours fuir. C'est parfois chercher une cohérence. C'est parfois refuser un choix qui ne respecte pas l'humain. Et peut-être même qui ne nous respecte pas nous-mêmes. Et peut-être que dans un monde pressé, l'indécision est aussi une manière de dire « Je prends le temps de devenir ». Oui, je prends le temps de devenir.
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juste hors de la pierre sur laquelle il était assis depuis si longtemps. Les jours suivants, il avança lentement. Parfois, il s'arrêtait. Parfois, il doutait encore. Mais il marchait. Et chose étrange, plus il marchait, moins il avait besoin de tout comprendre. Il comprit alors ceci. L'indécision ne disparaît pas toujours avant le départ. Parfois, elle nous accompagne jusqu'à ce que la marche lui enlève sa voix. L'homme ne sut jamais si la colline était le meilleur chemin. Mais il sut une chose avec certitude. Rester immobile l'avait protégé de l'erreur, mais lui avait volé le mouvement. Il découvrit que ce n'est pas la décision parfaite qui transforme une vie, mais le courage d'un pas sincère fait

la Bible, Dieu appelle. L'homme hésite. Depuis les premières pages de l'Écriture, l'histoire biblique est traversée par une tension permanente, celle du choix. Choisir d'obéir ou de résister, choisir de faire confiance ou de douter, choisir Dieu ou autre chose. L'indécision dans la Bible n'est jamais anodine. Elle est toujours située entre deux voies. Deux voies VOIX. Dans le récit de la Genèse, l'indécision n'est pas nommée, mais elle est là. Entre la parole de Dieu et celle du serpent, un temps s'ouvre. Un espace de questionnement. Un moment où l'humain n'est plus entièrement certain. Ce n'est pas la désobéissance qui apparaît d'abord, c'est le doute. Et ce doute devient le lieu du basculement. La Bible nous montre ainsi que l'indécision peut être le prélude au choix, mais aussi le moment où l'on cesse d'écouter Dieu clairement. Tout au long de l'Ancien Testament, le peuple d'Israël est décrit comme un peuple hésitant, libéré mais nostalgique de l'Égypte, guidé mais tenté par les idoles, engagé puis infidèle. Le prophète Élie pose cette question radicale sur le mont Carmel. Jusque à quand clocherez-vous des deux côtés? Si l'Éternel est Dieu, allez après lui. Si c'est Baal, allez après lui. En d'autres termes, le prophète Élie appelle à sortir de cet entre-deux, de cette indécision. Ici, l'indécision n'est plus neutre. Elle devient infidélité prolongée. Ne pas choisir Dieu pleinement, c'est déjà se détourner. Pourtant, la Bible n'ignore pas la complexité humaine. Moïse, par exemple, hésite longuement avant d'accepter sa mission. Je vous invite à relire ce texte. Il doute de sa capacité à parler. Il résiste un peu à l'appel. Gédéon, lui, demande des signes encore et encore. Il veut être sûr. Même les prophètes connaissent ce combat intérieur. La Bible ne condamne pas immédiatement l'hésitation, mais elle montre que Dieu appelle toujours à sortir de l'entre-deux. Dans les évangiles, Jésus est étonnamment direct. Suis-moi. Pas demain, pas plus tard, maintenant. À celui qui veut d'abord régler ses affaires, Jésus répond avec une radicalité déconcertante. Il ne valorise pas l'indécision prolongée, car le royaume de Dieu appelle une réponse entière. Il dira encore, Jésus, nul ne peut servir de maître. L'indécision spirituelle devient ici une impossibilité logique. Dans le livre des Actes, les disciples sont confrontés à des choix risqués. Annoncer l'évangile ou se taire. Obéir à Dieu ou aux autorités. Ils tremblent parfois, ils prient beaucoup, mais ils finissent par choisir. La foi biblique ne nie pas la peur, elle la traverse.

0: auteur chrétien parle aussi de l'indécision comme combat de la volonté. Chez saint Augustin, l'indécision est centrale. Avant sa conversion, il écrit « Seigneur, donne-moi la chasteté, mais pas tout de suite. » Il veut Dieu, mais il ne veut pas encore renoncer. Son indécision est celle du cœur partagé. La conversion devient le moment où l'âme cesse de se diviser. Chez Ellen White, l'indécision est abordée de manière très claire, souvent avec une tonalité pastorale. Elle écrit « L'hésitation et l'indécision sont parmi les plus grands dangers de la vie chrétienne. » Pour elle, l'indécision spirituelle affaiblit la foi parce qu'elle empêche l'expérience profonde avec Dieu. Elle insiste aussi sur un point essentiel. Dieu ne force jamais. Dieu ne force jamais. Mais il appelle à une décision personnelle. Dans le livre Vers Jésus, elle écrit encore « Beaucoup désirent être chrétiens, mais ne veulent pas renoncer à leurs habitudes. » L'indécision ici devient une forme de compromis intérieur. Des auteurs chrétiens contemporains nuant cette lecture, Dietrich Bonhoeffer rappelle que la foi authentique coûte quelque chose. Reporter le choix, c'est parfois éviter le prix du disciple. D'autres soulignent que certaines indécisions viennent de blessures, de peurs ou d'enseignements contradictoires. La foi n'est pas toujours immédiate, mais elle appelle tôt ou tard à une cohérence. Dans un monde saturé de propositions spirituelles, beaucoup vivent une foi fragmentée, dirions-nous. Un peu de Dieu, un peu de soi, un peu de compromis. La Bible, comme les auteurs chrétiens, ne condamne pas le cheminement, mais met en garde contre l'installation durable dans l'entre-deux, dans l'indécision. Car la foi biblique est relationnelle, et toute relation profonde appelle un choix. L'indécision dans la foi n'est pas seulement une hésitation mentale. Elle est un lieu de combat, un lieu de vérité, un lieu où le cœur finit toujours par parler. Et peut-être que la question biblique n'est pas « et j'ai encore des doutes », mais plutôt « vers qui vais-je orienter ma vie malgré mes doutes ?» Oui, c'est finalement cela la question que la Bible nous invite à réfléchir. Vers qui vais-je orienter ma vie malgré mes doutes?
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